Viens, Esprit Saint, viens. Viens par la puissante intercession du cœur immaculé de Marie, ton épouse bien-aimée. Ô Esprit de vérité, toi qui scrutes les profondeurs de Dieu, la mémoire et force prophétique de l'Église, conduis aujourd'hui l'humanité à reconnaître en Jésus le Seigneur de la gloire, le Sauveur du monde, le suprême accomplissement de l'histoire. Ô viens, Esprit Saint, viens, Esprit d'amour et de paix, Esprit créateur, mystérieux, artisan du royaume, par la force de tes saints dons, aide l'Église à franchir avec courage la foi, l'amour, la paix, pour avancer dans la confiance, afin que vienne la lumière de la parole qui sauve. Ô viens, Esprit Saint. Chanter la louange du Seigneur devant ta présence, Seigneur.

Nous voulons t'adorer en esprit de réparation ce premier vendredi du mois d'août, où nous allons préparer, nous préparons à fêter l'Assomption de Notre-Dame le 15. Voilà, nous prions pour notre pays, la France, dont on est la patronne, et nous prions aussi pour tous ceux qui nous rejoignent maintenant dans la confiance, dans la paix. Jésus, tu es là, le bon berger. Nous voulons que tu viennes dans nos cœurs nous révéler

Voilà, Seigneur, tu es présent devant nous aussi, dans l'ostensoir, et nous t'adorons au nom de tous les auditeurs qui nous rejoignent dans la nuit. Nous voulons invoquer ton saint nom, toi qui es là dans le mystère.

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voilà, Jésus, nous t'adorons avec joie en ce premier vendredi du mois d'août. Nous voulons invoquer ton Sacré-Cœur pour réparer tous nos péchés, ceux du monde entier, par le cœur immaculé de Marie que nous fêterons particulièrement, bien sûr, en fêtant son Assomption dans quelques jours, dans une semaine. Voilà, nous prions pour, bien sûr, tous ceux qui vivent des moments difficiles. Bon, l'actualité, toujours avec ces feux incroyables, ça n'arrête pas. Et puis voilà, et puis là, toutes les tensions qui existent, que ce soit dans nos familles, que ce soit dans le monde. Voilà, nous nous unissons bien sûr au pape Léon XIV, toutes ces intentions. Nous prions pour que tous ceux qui sont en vacances puissent se reposer et reprendre des forces, et surtout qu'ils prient davantage. Voilà, nous prions pour tous, les uns les autres, avec confiance donc. Et nous confions tout cela maintenant au Seigneur, au nom du Père, du Fils et du Saint-Esprit. Amen. Je crois en Dieu le Père Tout-Puissant, Créateur du ciel et de la terre, et en Jésus-Christ son Fils unique, notre Seigneur, qui a été conçu du Saint-Esprit, est né de la Vierge Marie, a souffert sous Ponce Pilate, a été crucifié et mort, a été enseveli et descendu aux enfers, le troisième jour est ressuscité des morts, est monté aux cieux, est assis à la droite de Dieu le Père Tout-Puissant, d'où il viendra juger les vivants et les morts. Je crois à l'Esprit Saint, à la Sainte Église catholique, à la communion des saints, à la rémission des péchés, à la résurrection de la chair, à la vie éternelle. Amen. Notre Père, qui es aux cieux, que ton nom soit sanctifié, que ton règne vienne, que ta volonté soit faite sur la terre comme au ciel. Donne-nous aujourd'hui notre pain de ce jour. Pardonne-nous nos offenses comme nous pardonnons aussi à ceux qui nous ont offensés. Ne nous laisse pas entrer en tentation, mais délivre-nous du mal. Amen. Je vous salue, Marie, fille bien-aimée du Père, pleine de grâce. Le Seigneur est avec vous. Vous êtes bénie entre toutes les femmes, et Jésus, le fruit de vos entrailles, est béni. Sainte Marie, Mère de Dieu, priez pour nous pauvres pécheurs, maintenant et à l'heure de notre mort. Amen. Je vous salue, Marie, Mère admirable et Fils, pleine de grâce. Le Seigneur est avec vous. Vous êtes bénie entre toutes les femmes, et Jésus, le fruit de vos entrailles, est béni. Sainte Marie, Mère de Dieu, priez pour nous pauvres pécheurs, maintenant et à l'heure de notre mort. Amen. Je vous salue, Marie, épouse fidèle du Saint-Esprit, pleine de grâce. Le Seigneur est avec vous. Vous êtes bénie entre toutes les femmes, et Jésus, le fruit de vos entrailles, est béni. Sainte Marie, Mère de Dieu, priez pour nous, pauvres pécheurs, maintenant et à l'heure de notre mort. Amen. Gloria Patri et Filio, et Spiritui Sancto, sécuterat et precepio, et nunc et semper, et in saecula saeculorum. Amen. Ô mon Jésus, pardonnez-nous nos péchés, préservez-nous du feu de l'enfer, conduisez au ciel toutes les âmes, spécialement celles qui ont le plus besoin de votre miséricorde.

Voilà, Seigneur, nous voulons toujours espérer en ta miséricorde. Et nous entrons donc de plein pied dans ces mystères douloureux en ce premier vendredi du mois, en préparation. Voilà. En proie à la détresse, il priait de façon plus insistante, et sa sueur devint comme de grosses gouttes de sang qui tombaient à terre. Oui, il nous faut nous repentir d'avoir offensé un Dieu si bon, d'être resté si longtemps dans le péché, d'avoir méprisé toutes ces grâces par lesquelles il nous sollicitait d'en sortir. Voilà ce qui doit faire couler nos larmes et briser notre cœur. Voilà, demandons cette dizaine une vraie contrition. Notre Père qui es aux cieux, que ton nom soit sanctifié, que ton règne vienne, que ta volonté soit faite sur la terre comme au ciel. Donne-nous aujourd'hui notre pain de ce jour, pardonne-nous nos offenses comme nous pardonnons aussi à ceux qui nous ont offensés. Ne nous laisse pas entrer en tentation, mais délivre-nous du mal. Amen. Je vous salue, Marie, pleine de grâce. Le Seigneur est avec vous. Vous êtes bénie entre toutes les femmes, et Jésus, le fruit de vos entrailles, est béni. Sainte Marie, Mère de Dieu, priez pour nous, pauvres pécheurs, maintenant et à l'heure de notre mort. Amen. Je vous salue, Marie, pleine de grâce. Le Seigneur est avec vous. Vous êtes bénie entre toutes les femmes, et Jésus, le fruit de vos entrailles, est béni. Sainte Marie, Mère de Dieu, priez pour nous, pauvres pécheurs, maintenant et à l'heure de notre mort. Amen. Je vous salue, Marie, pleine de grâce. Le Seigneur est avec vous. Vous êtes bénie entre toutes les femmes, et Jésus, le fruit de vos entrailles, est béni. Sainte Marie, Mère de Dieu, priez pour nous, pauvres pécheurs, maintenant et à l'heure de notre mort. Amen. Je vous salue, Marie, pleine de grâce. Le Seigneur est avec vous. Vous êtes bénie entre toutes les femmes, et Jésus, le fruit de vos entrailles, est béni. Sainte Marie, Mère de Dieu, priez pour nous, pauvres pécheurs, maintenant et à l'heure de notre mort. Amen. Je vous salue, Marie, pleine de grâce. Le Seigneur est avec vous. Vous êtes bénie entre toutes les femmes, et Jésus, le fruit de vos entrailles, est béni. Sainte Marie, Mère de Dieu, priez pour nous, pauvres pécheurs, maintenant et à l'heure de notre mort. Amen. Je vous salue, Marie, pleine de grâce. Le Seigneur est avec vous. Vous êtes bénie entre toutes les femmes, et Jésus, le fruit de vos entrailles, est béni. Sainte Marie, Mère de Dieu, priez pour nous, pauvres pécheurs, maintenant et à l'heure de notre mort. Amen. Je vous salue, Marie, pleine de grâce. Le Seigneur est avec vous. Vous êtes bénie entre toutes les femmes, et Jésus, le fruit de vos entrailles, est béni. Sainte Marie, Mère de Dieu, priez pour nous, pauvres pécheurs, maintenant et à l'heure de notre mort. Amen. Je vous salue, Marie, pleine de grâce. Le Seigneur est avec vous. Vous êtes bénie entre toutes les femmes, et Jésus, le fruit de vos entrailles, est béni. Sainte Marie, Mère de Dieu, priez pour nous, pauvres pécheurs, maintenant et à l'heure de notre mort. Amen. Je vous salue, Marie, pleine de grâce. Le Seigneur est avec vous. Vous êtes bénie entre toutes les femmes, et Jésus, le fruit de vos entrailles, est béni. Sainte Marie, Mère de Dieu, priez pour nous, pauvres pécheurs, maintenant et à l'heure de notre mort. Amen. Je vous salue, Marie, pleine de grâce, le Seigneur est avec vous. Vous êtes bénie entre toutes les femmes, et Jésus, le fruit de vos entrailles, est béni. Sainte Marie, Mère de Dieu, priez pour nous, pauvres pécheurs, maintenant et à l'heure de notre mort. Amen. Gloria Patri et Filio, et Spiritui Sancto, sicut erat in principio, ec nunc et semper, et in saecula saeculorum. Amen. Ô mon Jésus, pardonnez-nous nos péchés, préservez-nous du feu de l'enfer, conduisez au ciel toutes les âmes, spécialement celles qui ont le plus besoin de votre
miséricorde. Saint Joseph, priez pour nous.

0: Voilà Jésus dans l'Eucharistie, tu es l'agneau immolé que nous adorons et qui vient nous guérir de toutes nos blessures. Voilà, nous sommes maintenant à la flagellation. Alors Pilate ordonna de prendre Jésus et de le flageller. À qui pourrait comprendre tout ce que son bon cœur a fait pour nous? Entrons plus avant dans la plaie de ce bon cœur. N'est-ce pas dans les plaies de Jésus-Christ que nous trouvons les plus grandes consolations? Notre Père qui es aux cieux, que ton nom soit sanctifié, que ton règne vienne, que ta volonté soit faite sur la terre comme au ciel. Donne-nous aujourd'hui notre pain de ce jour. Pardonne-nous nos offenses comme nous pardonnons aussi à ceux qui nous ont offensés. Et ne nous laisse pas entrer en tentation, mais délivre-nous du mal. Amen. Je vous salue, Marie, pleine de grâce. Le Seigneur est avec vous. Vous êtes bénie entre toutes les femmes. Et Jésus, le fruit de vos entrailles, est béni. Sainte Marie, Mère de Dieu, priez pour nous pauvres pécheurs, maintenant et à l'heure de notre mort. Amen. Je vous salue, Marie, pleine de grâce. Le Seigneur est avec vous. Vous êtes bénie entre toutes les femmes, et Jésus, le fruit de vos entrailles, est béni. Sainte Marie, Mère de Dieu, priez pour nous pauvres pécheurs, maintenant et à l'heure de notre mort. Amen. Je vous salue, Marie, pleine de grâce. Le Seigneur est avec vous. Vous êtes bénie entre toutes les femmes, et Jésus, le fruit de vos entrailles, est béni. Sainte Marie, Mère de Dieu, priez pour nous pauvres pécheurs, maintenant et à l'heure de notre mort. Amen. Je vous salue, Marie, pleine de grâce. Le Seigneur est avec vous. Vous êtes bénie entre toutes les femmes, et Jésus, le fruit de vos entrailles, est béni. Sainte Marie, Mère de Dieu, priez pour nous pauvres pécheurs, maintenant et à l'heure de notre mort. Amen. Je vous salue, Marie, pleine de grâce. Le Seigneur est avec vous. Vous êtes bénie entre toutes les femmes, et Jésus, le fruit de vos entrailles, est béni. Sainte Marie, Mère de Dieu, priez pour nous pauvres pécheurs, maintenant et à l'heure de notre mort. Amen. Je vous salue, Marie, pleine de grâce. Le Seigneur est avec vous. Vous êtes bénie entre toutes les femmes, et Jésus, le fruit de vos entrailles, est béni. Sainte Marie, Mère de Dieu, priez pour nous pauvres pécheurs, maintenant et à l'heure de notre mort. Amen. Je vous salue, Marie, pleine de grâce. Le Seigneur est avec vous. Vous êtes bénie entre toutes les femmes, et Jésus, le fruit de vos entrailles, est béni. Sainte Marie, Mère de Dieu, priez pour nous pauvres pécheurs, maintenant et à l'heure de notre mort. Amen. Je vous salue, Marie, pleine de grâce. Le Seigneur est avec vous. Vous êtes bénie entre toutes les femmes, et Jésus, le fruit de vos entrailles, est béni. Sainte Marie, Mère de Dieu, priez pour nous pauvres pécheurs, maintenant et à l'heure de notre mort. Amen. Je vous salue, Marie, pleine de grâce. Le Seigneur est avec vous. Vous êtes bénie entre toutes les femmes, et Jésus, le fruit de vos entrailles, est béni. Sainte Marie, Mère de Dieu, priez pour nous pauvres pécheurs, maintenant et à l'heure de notre mort. Amen. Je vous salue, Marie, pleine de grâce. Le Seigneur est avec vous. Vous êtes bénie entre toutes les femmes, et Jésus, le fruit de vos entrailles, est béni. Sainte Marie, Mère de Dieu, priez pour nous pauvres pécheurs, maintenant et à l'heure de notre mort. Amen. Gloria Patri et Filio, et Spiritui Sancto, sicut erat in principio, et nunc et semper, et in saecula saeculorum. Amen. Ô mon Jésus, pardonnez-nous nos péchés, préservez-nous du feu de l'enfer, conduisez au ciel toutes les âmes, spécialement celles qui ont le plus besoin de votre miséricorde. Saint Joseph, priez pour nous.
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Voilà, Jésus, tu es là, présent, au très saint sacrement, et nous voulons rendre grâce toujours pour tant de miséricorde que tu nous donnes. Voilà, nous sommes au troisième mystère douloureux, le couronnement d'épines. Ayant tressé une couronne avec des épines, ils la placèrent sur sa tête et avec un roseau dans sa main droite. Oui, si nous considérons tout ce que Jésus-Christ a souffert pour expier les humiliations, les outrages, les blasphèmes qu'on a vomis contre lui, son crucifixion et sa mort, on peut dire qu'il n'y a que Dieu pour savoir ce qu'est le péché. Oui, demandons-lui pardon de nos péchés, en le priant de ne plus penser, mais de les oublier pour l'éternité. Notre Père, qui es aux cieux, que ton nom soit sanctifié, que ton règne vienne, que ta volonté soit faite sur la terre comme au ciel. Donnez-nous aujourd'hui notre pain de ce jour. Pardonnez-nous nos offenses comme nous pardonnons aussi à ceux qui nous ont offensés. Ne nous laisse pas entrer en tentation, mais délivre-nous du mal. Amen. Je vous salue, Marie, pleine de grâce, le Seigneur est avec vous. Vous êtes bénie entre toutes les femmes, et Jésus, le fruit de vos entrailles, est béni. Sainte Marie, Mère de Dieu, priez pour nous, pauvres pécheurs, maintenant et à l'heure de notre mort. Amen. Je vous salue, Marie, pleine de grâce, le Seigneur est avec vous. Vous êtes bénie entre toutes les femmes, et Jésus, le fruit de vos entrailles, est béni. Sainte Marie, Mère de Dieu, priez pour nous, pauvres pécheurs, maintenant et à l'heure de notre mort. Amen. Je vous salue, Marie, pleine de grâce. Le Seigneur est avec vous. Vous êtes bénie entre toutes les femmes, et Jésus, le fruit de vos entrailles, est béni. Sainte Marie, Mère de Dieu, priez pour nous, pauvres pécheurs, maintenant et à l'heure de notre mort. Amen. Je vous salue, Marie, pleine de grâce. Le Seigneur est avec vous. Vous êtes bénie entre toutes les femmes, et Jésus, le fruit de vos entrailles, est béni. Sainte Marie, Mère de Dieu, priez pour nous, pauvres pécheurs, maintenant et à l'heure de notre mort. Amen. Je vous salue, Marie, pleine de grâce. Le Seigneur est avec vous. Vous êtes bénie entre toutes les femmes, et Jésus, le fruit de vos entrailles, est béni. Sainte Marie, Mère de Dieu, priez pour nous, pauvres pécheurs, maintenant et à l'heure de notre mort. Amen. Je vous salue, Marie, pleine de grâce. Le Seigneur est avec vous. Vous êtes bénie entre toutes les femmes, et Jésus, le fruit de vos entrailles, est béni. Sainte Marie, Mère de Dieu, priez pour nous, pauvres pécheurs, maintenant et à l'heure de notre mort. Amen. Je vous salue, Marie, pleine de grâce. Le Seigneur est avec vous. Vous êtes bénie entre toutes les femmes, et Jésus, le fruit de vos entrailles, est béni. Sainte Marie, Mère de Dieu, priez pour nous, pauvres pécheurs, maintenant et à l'heure de notre mort. Amen. Je vous salue, Marie, pleine de grâce. Le Seigneur est avec vous. Vous êtes bénie entre toutes les femmes, et Jésus, le fruit de vos entrailles, est béni. Sainte Marie, Mère de Dieu, priez pour nous, pauvres pécheurs, maintenant et à l'heure de notre mort. Amen. Je vous salue, Marie, pleine de grâce. Le Seigneur est avec vous. Vous êtes bénie entre toutes les femmes, et Jésus, le fruit de vos entrailles, est béni. Sainte Marie, Mère de Dieu, priez pour nous, pauvres pécheurs, maintenant et à l'heure de notre mort. Amen. Je vous salue, Marie, pleine de grâce. Le Seigneur est avec vous. Vous êtes bénie entre toutes les femmes, et Jésus, le fruit de vos entrailles, est béni. Sainte Marie, Mère de Dieu, priez pour nous, pauvres pécheurs, maintenant et à l'heure de notre mort. Amen. Gloria Patri et Filio, et Spiritui Santo, sicuterat et precepio, et nunc et semper, et in saecula saeculorum. Amen. Ô mon Jésus, pardonnez-nous nos péchés, préservez-nous du feu de l'enfer, conduisez au ciel toutes les âmes, spécialement celles qui ont le plus besoin de votre miséricorde.
Saint Joseph, priez pour nous.

Voilà, Jésus, nous voulons toujours être près de toi, surtout quand tu es dans l'Eucharistie, parce que tu es vraiment là. Voilà, nous prions avec tous ces saints que nous avons fêtés, Saint Curé d'Ars, et demain nous fêterons Saint Dominique. Voilà, tout le mois de août, il y a plein de saints, et nous unissons à leur fête. Voilà, nous sommes maintenant au quatrième mystère douloureux, le portement de croix. Jésus portant lui-même sa croix, sortit de la ville pour aller au lieu dit du crâne, en hébreu Golgotha. Oui, prenez votre croix, nous dit Jésus, et suivez-moi, non un jour, un mois, une année, mais toute notre vie.

Vous êtes bénie entre toutes les femmes, et Jésus, le fruit de vos entrailles, est béni. Sainte Marie, Mère de Dieu, priez pour nous pauvres pécheurs, maintenant et à l'heure de notre mort. Amen. Je vous salue, Marie, pleine de grâce, le Seigneur est avec vous. Vous êtes bénie entre toutes les femmes, et Jésus, le fruit de vos entrailles, est béni. Sainte Marie, Mère de Dieu, priez pour nous pauvres pécheurs, maintenant et à l'heure de notre mort. Amen. Je vous salue, Marie, pleine de grâce. Le Seigneur est avec vous. Vous êtes bénie entre toutes les femmes. Et Jésus, le fruit de vos entrailles, est béni. Sainte Marie, Mère de Dieu, priez pour nous pauvres pécheurs, maintenant et à l'heure de notre mort. Amen. Je vous salue, Marie, pleine de grâce. Le Seigneur est avec vous. Vous êtes bénie entre toutes les femmes. Et Jésus, le fruit de vos entrailles, est béni. Sainte Marie, Mère de Dieu, priez pour nous pauvres pécheurs, maintenant et à l'heure de notre mort. Amen. Je vous salue, Marie, pleine de grâce. Le Seigneur est avec vous. Vous êtes bénie entre toutes les femmes, et Jésus, le fruit de vos entrailles, est béni. Sainte Marie, Mère de Dieu, priez pour nous pauvres pécheurs, maintenant et à l'heure de notre mort. Amen. Je vous salue, Marie, pleine de grâce, le Seigneur est avec vous. Vous êtes bénie entre toutes les femmes, et Jésus, le fruit de vos entrailles, est béni. Sainte Marie, Mère de Dieu, priez pour nous pauvres pécheurs, maintenant et à l'heure de notre mort. Amen. Je vous salue, Marie, pleine de grâce, le Seigneur est avec vous. Vous êtes bénie entre toutes les femmes, et Jésus, le fruit de vos entrailles, est béni. Sainte Marie, Mère de Dieu, priez pour nous pauvres pécheurs, maintenant et à l'heure de notre mort. Amen. Je vous salue, Marie, pleine de grâce, le Seigneur est avec vous. Vous êtes bénie entre toutes les femmes, et Jésus, le fruit de vos entrailles, est béni. Sainte Marie, Mère de Dieu, priez pour nous pauvres pécheurs, maintenant et à l'heure de notre mort. Amen. Je vous salue, Marie, pleine de grâce, le Seigneur est avec vous. Vous êtes bénie entre toutes les femmes, et Jésus, le fruit de vos entrailles, est béni. Sainte Marie, Mère de Dieu, priez pour nous pauvres pécheurs, maintenant et à l'heure de notre mort. Amen. Je vous salue, Marie, pleine de grâce, le Seigneur est avec vous. Vous êtes bénie entre toutes les femmes, et Jésus, le fruit de vos entrailles, est béni. Sainte Marie, Mère de Dieu, priez pour nous pauvres pécheurs, maintenant et à l'heure de notre mort. Amen. Gloria Patri et Filio, et Spiritui Sancto, sicutera te precipio, et nunc et semper, et in secula, seculorum. Amen. Ô mon Jésus, pardonnez-nous nos péchés, préservez-nous du feu de l'enfer, conduisez au ciel toutes les âmes, spécialement celles qui ont le plus besoin de votre miséricorde. Saint Joseph, priez pour nous.

Voilà, Jésus, tu nous demandes de venir toujours à ta suite pour nous aider à porter nos croix. Voilà, nous terminons ce mystère douloureux par le crucifiement. Ils regarderont celui qu'ils ont transpercé. Jésus-Christ, ne semble-t-il pas nous dire du haut de cette croix où il est attaché, « Mes enfants, qu'on

considérez et voyez s'il y a une douleur semblable à la mienne. Voyez et considérez combien le péché est énorme et mon amour immense. Pouvez-vous bien qu'on regarde ce tendre sauveur étendu sur cette croix sans être pénétré de respect et agité d'un saint embrement? Ah, si nous comprenions son amour, si nous pouvions voir son cœur tout embrasé de bonté. Voilà, Seigneur, en cette dizaine, nous prions bien sûr pour notre pays, la France, que nous fêterons pour l'Assomption, et nous prions pour tous nos défunts, pour tous ceux qui sont loin de Dieu, pour leur conversion, la conversion des pécheurs. Notre Père qui es aux cieux, que ton nom soit sanctifié, que ton règne vienne, que ta volonté soit faite sur la terre comme au ciel. Donnez-nous aujourd'hui notre pain de ce jour. Pardonnez-nous nos offenses, comme nous pardonnons aussi à ceux qui nous ont offensés. Ne nous laisse pas entrer en tentation, mais délivre-nous du mal. Amen. Je vous salue, Marie, pleine de grâce. Le Seigneur est avec vous. Vous êtes bénie entre toutes les femmes, et Jésus, le fruit de vos entrailles, est béni. Sainte Marie, Mère de Dieu, priez pour nous, pauvres pécheurs, maintenant et à l'heure de notre mort. Amen. Je vous salue, Marie, pleine de grâce. Le Seigneur est avec vous. Vous êtes bénie entre toutes les femmes, et Jésus, le fruit de vos entrailles, est béni. Sainte Marie, Mère de Dieu, priez pour nous, pauvres pécheurs, maintenant et à l'heure de notre mort. Amen. Je vous salue, Marie, pleine de grâce. Le Seigneur est avec vous. Vous êtes bénie entre toutes les femmes, et Jésus, le fruit de vos entrailles, est béni. Sainte Marie, Mère de Dieu, priez pour nous, pauvres pécheurs, maintenant et à l'heure de notre mort. Amen. Je vous salue, Marie, pleine de grâce. Le Seigneur est avec vous. Vous êtes bénie entre toutes les femmes, et Jésus, le fruit de vos entrailles, est béni. Sainte Marie, Mère de Dieu, priez pour nous, pauvres pécheurs, maintenant et à l'heure de notre mort. Amen. Je vous salue, Marie, pleine de grâce. Le Seigneur est avec vous. Vous êtes bénie entre toutes les femmes, et Jésus, le fruit de vos entrailles, est béni. Sainte Marie, Mère de Dieu, priez pour nous, pauvres pécheurs, maintenant et à l'heure de notre mort. Amen. Je vous salue, Marie, pleine de grâce. Le Seigneur est avec vous. Vous êtes bénie entre toutes les femmes, et Jésus, le fruit de vos entrailles, est béni. Sainte Marie, Mère de Dieu, priez pour nous, pauvres pécheurs, maintenant et à l'heure de notre mort. Amen. Je vous salue, Marie, pleine de grâce. Le Seigneur est avec vous. Vous êtes bénie entre toutes les femmes, et Jésus, le fruit de vos entrailles, est béni. Sainte Marie, Mère de Dieu, priez pour nous, pauvres pécheurs, maintenant et à l'heure de notre mort. Amen. Je vous salue, Marie, pleine de grâce. Le Seigneur est avec vous. Vous êtes bénie entre toutes les femmes, et Jésus, le fruit de vos entrailles, est béni. Sainte Marie, Mère de Dieu, priez pour nous, pauvres pécheurs, maintenant et à l'heure de notre mort. Amen. Je vous salue, Marie, pleine de grâce. Le Seigneur est avec vous. Vous êtes bénie entre toutes les femmes, et Jésus, le fruit de vos entrailles, est béni. Sainte Marie, Mère de Dieu, priez pour nous, pauvres pécheurs, maintenant et à l'heure de notre mort. Amen. Je vous salue, Marie, pleine de grâce. Le Seigneur est avec vous. Vous êtes bénie entre toutes les femmes, et Jésus, le fruit de vos entrailles, est béni. Sainte Marie, Mère de Dieu, priez pour nous, pauvres pécheurs, maintenant et à l'heure de notre mort. Amen. Gloria Patri et Filio, et Spiritui Sancto, sicut erat et precipio, et nunc et semper, et in saecula, saeculorum. Amen. Ô mon Jésus, pardonnez-nous nos péchés, préservez-nous du feu de l'enfer, conduisez au ciel toutes les âmes, spécialement celles qui ont plus besoin de votre miséricorde. Saint Joseph, priez pour nous.

Notre-Dame et mère de tous les hommes et de toutes les femmes, me voici comme un fils qui rend visite à sa mère et le fait en compagnie d'une multitude de frères et de sœurs. Je veux présenter à ton cœur immaculé les joies, les espérances, ainsi que les problèmes et les souffrances de chacun de tes fils et de tes filles. Mère très aimable, tu connais chacun par son nom, avec son visage et son histoire, et à tous, tu manifestes avec amour ta bienveillance maternelle, qui jaillit du cœur même du Dieu d'amour. Tous, je te les confie, te les consacre, Mère très sainte, Mère de Dieu et notre Mère, je rends grâce, Mère bien-aimée, pour les prières et les sacrifices que les jeunes bergers de Fatima faisaient pour le pape, guidés par les sentiments qu'il avait inspirés au cours des apparitions. Oui, je remercie aussi tous ceux qui, chaque jour, prient pour le successeur de Pierre et pour ses intentions, afin que le pape soit fort dans la foi, audacieux dans l'espérance et ardent dans l'amour. Amen.

0: Voilà Marie, Notre-Dame, que nous invoquons particulier en ce mois d'août. Demandons qu'elle nous conduise toujours dans la paix.
1: Sanctifie nos vies, qu'elle te soit unie à ton cœur.
0: Voilà, nous allons recevoir la bénédiction du Seigneur. Voilà, que Dieu vous garde et vous bénisse en ce début d'août pour tous ceux qui sont en vacances, tous ceux qui travaillent. Voilà, que Dieu vous garde. Au nom du Père, du Fils et du Saint-Esprit. Amen. Voilà, bonne neuvaine à l'Assomption à tous.

L'évangile que Paul annonce, il l'a reçu du Christ lui-même et l'a confirmé en rencontrant les autres apôtres.

Moi, Paul, qui suis apôtre, envoyé non par les hommes, ni par un intermédiaire humain, mais par Jésus-Christ et par Dieu le Père qui l'a ressuscité d'entre les morts. Avec tous les frères qui m'accompagnent, je m'adresse à vous, les églises du pays Galate. Que la grâce et la paix soient avec vous de la part de Dieu notre Père et du Seigneur Jésus-Christ, qui s'est donné pour nos péchés, afin de nous arracher à ce monde mauvais, selon la volonté de Dieu notre Père, à qui soit la gloire pour les siècles des siècles. Amen.

Je trouve vraiment étonnant que vous abandonniez si vite celui qui vous a appelé par la grâce du Christ et que vous passiez à un autre évangile. En fait, il n'y en a pas d'autre. Il y a seulement des gens qui jettent le trouble parmi vous et qui veulent renverser l'évangile du Christ. Eh bien, si un jour quelqu'un, même nous, même un ange du ciel, vient annoncer un évangile différent de l'évangile que nous vous avons annoncé, qu'il soit maudit. Nous l'avons déjà dit, et je le répète encore, si quelqu'un vient vous annoncer un évangile différent de celui que vous avez reçu, qu'il soit maudit. Est-ce que maintenant, je veux me faire approuver par les hommes ou bien par Dieu? Est-ce que c'est aux hommes que je cherche à plaire? Si j'en étais encore à plaire aux hommes, je ne serais pas serviteur du Christ. »

Frères, il faut que vous le sachiez, l'évangile que je proclame n'est pas une invention humaine. Ce n'est pas non plus un homme qui me l'a transmis ou enseigné. Mon évangile vient d'une révélation de Jésus-Christ. Vous avez certainement entendu parler de l'activité que j'avais dans le judaïsme. Je menais une persécution effrénée contre l'Église de Dieu et je cherchais à la détruire. J'allais plus loin dans le judaïsme que la plupart des gens de mon peuple qui avaient mon âge. Et plus que les autres, je défendais avec une ardeur jalouse les traditions de mes pères. Mais Dieu m'avait mis à part dès le sein de ma mère. Dans sa grâce, il m'avait appelé, et un jour, il a trouvé bon de mettre en moi la révélation de son Fils pour que moi, je l'annonce parmi les nations païennes. Aussitôt, sans prendre l'avis de personne, sans même monter à Jérusalem pour y rencontrer ceux qui étaient apôtres avant moi, je suis parti pour l'Arabie. De là, je suis revenu à Damas. Puis, au bout de 3 ans, je suis monté à Jérusalem pour faire la connaissance de Pierre et je suis resté 15 jours avec lui. Je n'ai vu aucun des autres apôtres sauf Jacques, le frère du Seigneur. En écrivant cela, je ne mens pas, je vous le déclare devant Dieu. Ensuite, je me suis rendu dans des régions de Syrie et de Cilicie. Mais pour les églises du Christ qui sont en Judée, mon visage restait inconnu. Elles avaient simplement entendu dire ceci. L'homme qui nous persécutait naguère annonce aujourd'hui la foi qu'il cherchait alors à détruire. Et ces églises rendaient gloire à Dieu à mon sujet. »

Au bout de 14 ans, je suis de nouveau monté à Jérusalem. J'étais avec Barnabé, et j'avais aussi emmené Tite. J'y montais à la suite d'une révélation, et l'évangile que je proclame au milieu des nations païennes, je l'ai exposé à la communauté, et aussi en privé, aux personnages les plus importants. Car je ne voulais pas risquer de courir pour rien, ni avoir couru jusqu'à présent pour rien. Eh bien, Tite, mon compagnon, qui était païen, n'a même pas été obligé de recevoir la circoncision. Il y avait pourtant les faux frères, ces intrus, qui s'étaient infiltrés comme des espions pour voir quelle liberté nous avons dans le Christ Jésus et nous ramener ainsi à l'esclavage. Pas un instant, nous n'avons accepté de nous soumettre à eux afin de maintenir pour vous la vérité de l'Évangile. Quant aux personnages importants, peu m'importe ce qu'ils étaient, le Seigneur ne fait pas de différence entre les hommes, ces personnages ne m'ont pas ajouté d'obligation, mais au contraire, ils constatèrent que Dieu m'avait confié l'annonce de l'Évangile pour les païens, comme il l'avait confié à Pierre pour les Juifs. En effet, si l'action de Dieu a fait de Pierre l'apôtre des Juifs, elle a fait de moi l'apôtre des païens. Ayant reconnu la grâce qui m'a été donnée, Jacques, Pierre et Jean, qui sont considérés dans l'Église comme les colonnes, nous ont tendu la main à Barnabé et à moi en signe de communion. Ainsi nous irions vers les païens et eux vers les Juifs. Ils nous demandèrent seulement de penser aux pauvres de leur communauté, ce que j'ai toujours fait de mon mieux. »

Mais quand Pierre est venu à Antioche, je me suis opposé à lui ouvertement parce qu'il était dans son tort. En effet, il prenait ses repas avec les frères d'origine païenne jusqu'au moment où arrivèrent de Jérusalem des amis de Jacques. Mais quand ils furent là, Pierre prit l'habitude de se retirer et de se tenir à l'écart par peur des frères d'origine juive. Tous les autres frères juifs jouèrent la même comédie que lui, si bien que Barnabé lui-même s'y laissa entraîner. Mais alors, quand je vis que ceci ne marchait pas droit selon la vérité de l'Évangile, je dis à Pierre devant tout le monde, « Toi, tout juif que tu es, il t'arrive de suivre les coutumes des païens et non celles des juifs. Alors pourquoi forces-tu les païens à faire comme les juifs ?»

Nous sommes juifs de naissance, nous ne sommes pas de ces pécheurs que sont les païens. Cependant, nous le savons bien, ce n'est pas en observant la loi que l'homme devient juste devant Dieu, mais seulement par la foi en Jésus-Christ. C'est pourquoi nous avons cru en Jésus-Christ pour devenir des justes par la foi au Christ, mais non par la pratique de la loi de Moïse, car personne ne devient juste en pratiquant la loi. S'il était vrai qu'en cherchant à être des justes grâce au Christ, nous serions redevenus nous aussi des pécheurs, alors le Christ serait au service du péché. Il n'en est rien, bien sûr. Au contraire, si je revenais à la loi que j'ai rejetée, c'est alors que je me mettrais dans la désobéissance. Grâce à la loi qui a fait mourir le Christ, j'ai cessé de vivre pour la loi afin de vivre pour Dieu. Avec le Christ, je suis fixé à la croix. Je vis, mais ce n'est plus moi, c'est le Christ qui vit en moi. Ma vie aujourd'hui dans la condition humaine, je la vis dans la foi au Fils de Dieu qui m'a aimé et qui s'est livré pour moi. Il n'est pas question pour moi de rejeter la grâce de Dieu. En effet, si c'était par la loi qu'on devient juste, alors le Christ serait mort pour rien. »

0: 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Ce qui nous sauve, ce n'est pas la loi, mais la foi. C'est elle qui nous a fait tous ensemble fils de Dieu et vraie descendance d'Abraham.
1: Pauvre fou de Galate, qui donc vous a ensorcelé? Je vous avais pourtant présenté Jésus-Christ, le crucifié. Je n'ai qu'une question à vous poser. L'Esprit-Saint, l'avez-vous reçu pour avoir observé la loi de Moïse ou pour avoir écouté le message de la foi? Comment pouvez-vous être aussi fou? Au commencement, vous comptiez sur l'Esprit. Allez-vous finir maintenant en comptant sur la chair? Auriez-vous vécu de si grandes choses pour rien? Certainement pas pour rien. Si Dieu vous fait don de l'Esprit, s'il réalise des miracles parmi vous, est-ce parce que vous avez observé la loi de Moïse ou parce que vous avez écouté le message de la foi ?

Abraham eut foi en Dieu, et de ce fait, Dieu estima qu'il était juste. Comprenez-le donc, les vrais fils d'Abraham, ce sont les croyants. D'ailleurs, l'Écriture avait prévu au sujet des nations païennes que Dieu en ferait des justes par la foi. C'est pourquoi on y trouve cette bonne nouvelle annoncée à Abraham. En toi seront bénies toutes les nations. Ainsi, ceux qui sont croyants sont bénis avec Abraham le croyant. Quant à ceux qui se réclament de l'obéissance à la loi de Moïse, ils sont tous atteints par la malédiction dont parle l'Écriture quand elle dit « Maudit soit celui qui ne s'attache pas à mettre en pratique tout ce qui est écrit dans le livre de la loi. » Il est d'ailleurs clair que par la loi, personne ne devient juste auprès de Dieu, puisque l'Écriture dit « C'est par la foi que le juste vivra ». La loi, c'est tout autre chose que la foi, puisque la loi dit « Celui qui met en pratique les commandements vivra à cause d'eux ». Quant à cette malédiction de la loi, c'est le Christ qui nous a rachetés en devenant objet de malédiction pour nous sauver, car l'Écriture déclare « Maudit soit celui qui est pendu au bois du supplice ». C'était pour que la bénédiction d'Abraham s'étende aux nations païennes dans le Christ Jésus et qu'ainsi nous recevions grâce à la foi l'Esprit promis par Dieu. »

Frère, j'emploie ici un langage humain. Quand un homme a fait un testament en bonne et due forme, personne ne peut l'annuler ou lui ajouter des clauses. Or, Abraham a reçu les promesses pour lui et pour sa descendance. L'Écriture ne dit pas « et à tes descendants » comme pour plusieurs, mais « et à ta descendance » comme pour un seul qui est le Christ. Alors je dis ceci, le testament fait par Dieu en bonne et due forme n'est pas révoqué par la loi intervenue 430 ans après, ce qui détruirait la promesse. Car si l'héritage s'obtient par la loi, ce n'est plus par la promesse. Or, Abraham, c'est par la promesse que Dieu lui a accordé cette grâce. Alors pourquoi la loi ? Elle a été ajoutée à cause des désobéissances jusqu'à la venue de la descendance à qui ont été faites les promesses, et elle a été communiquée par des anges avec l'intervention d'un médiateur, Moïse. Or, celui-ci n'est pas le médiateur d'un seul, et Dieu, lui, est un seul. La loi est-elle donc contre les promesses ? Absolument pas. Si une loi avait été donnée pour nous faire vivre, effectivement, ce serait la loi qui rendrait juste. Mais d'après l'Écriture, tout a été enfermé sous la domination du péché, et ainsi, c'est l'accomplissement de la promesse qui a été donnée aux croyants par la foi en Jésus-Christ. »

avant que vienne le temps de la foi, nous étions des prisonniers, enfermés sous la domination de la loi de Moïse, en attendant l'heure où la foi serait révélée. Ainsi, pour que nous devenions des justes par la foi, la loi, comme un surveillant, nous a menés jusqu'au Christ. Et maintenant qu'est venu le temps de la foi, nous ne sommes plus sous la domination de ce surveillant. Car en Jésus-Christ, vous êtes tous fils de Dieu par la foi. En effet, vous tous que le baptême a unis au Christ, vous avez revêtu le Christ. Il n'y a plus ni juif ni païen. Il n'y a plus ni esclave ni homme libre. Il n'y a plus l'homme et la femme, car tous, vous ne faites plus qu'un dans le Christ Jésus. Et si vous appartenez au Christ, c'est vous qui êtes la descendance d'Abraham. Et l'héritage que Dieu lui a promis, c'est à vous qu'il revient.

Je m'explique. Tant que l'héritier est un petit enfant, il ne diffère en rien d'un esclave, alors qu'il est le maître de toute la maison. Mais il est sous la domination des tuteurs et des gérants jusqu'à la date fixée par le père. De même, nous aussi, quand nous étions des petits-enfants, nous étions en situation d'esclave, sous la domination des forces qui régissent le monde. Mais lorsque les temps furent accomplis, Dieu a envoyé son Fils. Il est né d'une femme. Il a été sous la domination de la loi de Moïse pour racheter ceux qui étaient sous la domination de la loi et pour faire de nous des fils. Et voici la preuve que vous êtes des fils, envoyés par Dieu. L'Esprit de son Fils est dans nos cœurs, et il crie vers le Père en l'appelant « Abba ». Ainsi, tu n'es plus esclave, mais fils, et comme fils, tu es héritier par la grâce de Dieu. »

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Jadis, quand vous ne connaissiez pas Dieu, vous étiez esclaves de ces dieux qui n'en sont pas vraiment. Mais maintenant que vous avez connu Dieu, ou plutôt que vous avez été connu par lui, comment pouvez-vous retourner de nouveau vers ces forces inconsistantes et misérables dont vous voulez encore de nouveau être les esclaves? Vous vous pliez à des règles pour les jours, les mois, les temps, les années. J'ai bien peur de m'être épuisé pour rien avec vous. Frères, je vous en prie, devenez comme moi, puisque moi j'étais devenu comme vous étiez. À ce moment-là, vous ne m'avez fait aucun mal. Vous le savez, c'est par suite d'une maladie que je vous ai annoncé l'Évangile pour la première fois. Et l'épreuve qu'était pour vous ce corps malade, vous ne l'avez pas repoussé avec dégoût, mais vous m'avez accueilli comme un ange de Dieu, comme le Christ Jésus lui-même. Où donc est votre joie d'alors? Je vous en rends témoignage. Si vous aviez pu, vous vous seriez arraché les yeux pour me les donner. Suis-je donc devenu votre ennemi pour avoir dit la vérité? Leur attachement pour vous n'est pas bon, mais ils voudraient m'exclure pour que vous vous attachiez à eux. Ce serait bien d'avoir un bon attachement en permanence, pas seulement quand je suis chez vous. Mes petits-enfants, vous que j'enfante à nouveau dans la douleur, jusqu'à ce que le Christ ait pris forme chez vous, j'aurais voulu être près de vous dès maintenant et pouvoir changer de ton, car je ne sais comment faire avec vous. »

Dites-moi, vous qui voulez vous soumettre à la loi, n'avez-vous pas écouté la loi ? Il y est écrit en effet qu'Abraham avait deux fils, l'un né d'une esclave et l'autre d'une femme libre. Le fils d'Agar, l'esclave, eut une origine purement humaine. Celui de Sarah, la femme libre, naquit à cause de la promesse de Dieu. Ces événements ont un sens symbolique. Les deux femmes sont les deux alliances. La première alliance, celle du mont Sinaï, met au monde des enfants esclaves, c'est Agar. Or, Agar, c'est le mont Sinaï en Arabie, qui correspond à la Jérusalem actuelle. Elle est esclave ainsi que ses enfants, tandis que la Jérusalem d'en haut est libre, et c'est elle notre mère. L'Écriture dit en effet, « Réjouis-toi, femme stérile, toi qui n'avais pas d'enfant, éclate en cris de joie, toi qui n'avais pas éprouvé les douleurs de l'enfantement, car la femme abandonnée a maintenant plus d'enfants que celle qui avait son mari. »

Et vous, frères, comme Isaac, c'est par suite de la promesse de Dieu que vous êtes nés. Mais autrefois, l'enfant dont l'origine était purement humaine persécutait celui qui était né selon l'esprit. Il en est de même aujourd'hui. Or, que dit l'Écriture ? Renvoie cet esclave et son fils, car le fils de l'esclave ne doit pas partager l'héritage avec le fils de la femme libre. Par conséquent, frères, nous ne sommes pas les enfants d'une esclave, nous sommes ceux de la femme libre. »

0: La vraie liberté chrétienne dans la charité.
1: Si le Christ nous a libérés, c'est pour que nous soyons vraiment libres. Alors tenez bon et ne reprenez pas les chaînes de votre ancien esclavage. Moi, Paul, je vous le déclare, si vous recevez la circoncision, le Christ ne vous servira plus à rien. Et je l'atteste encore une fois, tout homme qui reçoit la circoncision est obligé de mettre en pratique la loi de Moïse tout entière. Vous qui pensez devenir des justes en pratiquant la loi, vous êtes séparés du Christ, vous êtes déchus de la grâce. Mais c'est par l'Esprit, en vertu de la foi, que nous attendrons de voir se réaliser pour nous l'espérance des justes. En effet, dans le Christ Jésus, peu importe qu'on ait reçu ou non la circoncision. Ce qui importe, c'est la foi agissant par la charité. »

Votre course partait bien. Qui vous a détourné d'obéir à la vérité? Cette influence ne vient pas de celui qui vous appelle. Un peu de levain suffit pour que toute la pâte fermente. Mais grâce au Seigneur, j'ai confiance pour vous. Vous n'allez pas prendre une autre orientation. Quant à celui qui met le trouble chez vous, il en portera la responsabilité, quel qu'il soit. Et moi, frère, si je prêche encore la circoncision, on n'a plus de raison de me persécuter. Alors, cela détruit le scandale de la croix. Ils devraient se faire mutiler tout à fait ceux qui sèment le désordre chez vous.

Or vous, frères, vous avez été appelés à la liberté. Mais que cette liberté ne soit pas un prétexte pour satisfaire votre égoïsme. Au contraire, mettez-vous par amour au service les uns des autres, car toute la loi atteint sa perfection dans un seul commandement, et le voici, tu aimeras ton prochain comme toi-même. Si vous vous mordez et vous dévorez les uns les autres, prenez garde. Vous allez vous détruire les uns les autres. Je vous le dis, vivez sous la conduite de l'Esprit de Dieu. Alors vous n'obéirez pas aux tendances égoïstes de la chair. Car les tendances de la chair s'opposent à l'Esprit, et les tendances de l'Esprit s'opposent à la chair. En effet, il y a là un affrontement qui vous empêche de faire ce que vous voudriez. Mais en vous laissant conduire par l'Esprit, vous n'êtes plus sujet de la loi. On sait bien à quelles actions mène la chair. Débauche, impureté, obscénité, idolâtrie, sorcellerie, haine, querelle, jalousie, colère, envie, division, sectarisme, rivalité, beuverie, gloutonnerie et autres choses du même genre. Je vous préviens comme je l'ai déjà fait. Ceux qui agissent de cette manière ne recevront pas en héritage le royaume de Dieu. Mais voici ce que produit l'Esprit. Amour, joie, paix, patience, bonté, bienveillance, foi, humilité et maîtrise de soi. Face à tout cela, il n'y a plus de loi qui tienne. Ceux qui sont au Christ Jésus ont crucifié en eux la chair avec ses passions et ses tendances égoïstes. Puisque l'Esprit nous fait vivre, laissons-nous conduire par l'Esprit.

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Ne cédons pas à la vanité. Pas de provocation entre nous, pas de rivalité. Frères, si quelqu'un est pris en train de commettre une faute, vous, les spirituels, remettez-le dans le droit chemin en esprit de douceur. Mais prenez garde à vous-même. Vous pourriez être tentés vous aussi. Portez les fardeaux les uns des autres. Ainsi vous accomplirez la loi du Christ. Si quelqu'un pense être quelque chose alors qu'il n'est rien, il se fait illusion sur lui-même. Que chacun examine sa propre action. Ainsi, il trouvera ses motifs d'orgueil en lui-même et non pas en se comparant aux autres. Chacun doit porter le poids de sa propre existence. Celui qui reçoit la catéchèse, qu'il donne à celui qui la lui transmet une part de tous ses biens. Ne vous égarez pas, Dieu ne se laisse pas narguer. Ce que l'on a semé, on le récoltera. Des semeilles purement humaines aboutissent à une récolte purement humaine, la dégradation définitive. Des semailles spirituelles aboutissent à une récolte spirituelle, la vie éternelle. Ne nous lassons pas de faire le bien, car le moment venu, nous récolterons si nous ne nous décourageons pas. Puisque nous tenons le bon moment, travaillons au bien de tous, spécialement dans la famille des croyants. Voyez les grosses lettres que je trace pour vous de ma propre main.

Tous ceux qui veulent se faire bien voir à un plan purement humain, ce sont eux qui veulent vous obliger à la circoncision. C'est seulement afin d'éviter d'être persécutés pour la croix du Christ. Car ceux qui reçoivent la circoncision n'observent pas eux-mêmes la loi. Ils veulent seulement vous imposer la circoncision pour avoir dans votre corps un motif d'orgueil. Mais pour moi, que la croix de notre Seigneur Jésus-Christ reste mon seul orgueil. Par elle, le monde est à jamais crucifié pour moi et moi pour le monde. Ce qui compte, ce n'est pas d'avoir ou de ne pas avoir la circoncision, c'est la création nouvelle. Pour tous ceux qui suivent cette règle de vie et pour le véritable Israël de Dieu, paix et miséricorde. Dès lors,

que personne ne vienne me tourmenter, car moi, je porte dans mon corps la marque des souffrances de Jésus. Frère, que la grâce de notre Seigneur Jésus-Christ soit avec votre esprit. Amen.

Tous les hommes ont péché. Ils sont privés de la gloire de Dieu. Et lui, gratuitement, les fait devenir justes par sa grâce. Romains 3, 23, 24.

0: chers amis auditeurs, alors que nous venons de fêter la transfiguration du Seigneur, je vous propose d'écouter maintenant sur nos ondes un enseignement donné par Tristian Rivière sur la fête de la transfiguration, conférence prononcée au cours du congrès Adoratio qui s'est déroulé à Notre-Dame-du-Lot, c'était en 2022.
1: Jésus prend avec lui Pierre, Jean et Jacques. Il leur manifeste sa gloire dans une lumière resplendissante et la voix du Père se fait entendre « Celui-ci est mon Fils bien-aimé ». Cet événement, le Saint-Pape Jean-Paul II a décidé il y a 20 ans d'en faire le quatrième mystère lumineux du rosaire, juste avant l'institution de l'Eucharistie. C'était dans la lettre Rosarium Virginis Mariae, le rosaire de la Vierge Marie, le 16 octobre 2002. Et voilà ce qu'il écrivait. L'épisode évangélique de la transfiguration du Christ, dans lequel les trois apôtres, Pierre, Jacques et Jean, apparaissent comme ravis par la beauté du Rédempteur, peut être considéré comme icône de la contemplation chrétienne. Fixer les yeux sur le visage du Christ, en reconnaître le mystère, tel est le devoir de tout disciple du Christ. C'est donc aussi notre devoir. Fixer les yeux sur le visage du Christ et être ravi par sa beauté, il me semble que c'est une belle définition de l'adoration du Saint-Sacrement. C'est donc ce parallèle entre l'épisode de la transfiguration et l'adoration eucharistique que je voudrais faire avec vous aujourd'hui. Et pour ce parallèle, je ne peux pas commenter tout l'évangile de la transfiguration, sinon je pense qu'on est encore là ce soir, et je pense que vous avez d'autres obligations. Donc je vais m'arrêter sur trois étapes, trois temps dans le récit. On va d'abord monter la montagne avec Jésus et ses disciples. Ensuite, on va voir la lumière et entendre la voix du Père. Et puis dans un troisième temps, logiquement, on va redescendre la montagne pour retourner dans le cours de notre vie. Ça va, vous êtes prêts pour la montée ? En ce temps-là, donc, Jésus prit avec lui Pierre, Jean et Jacques, et il gravit la montagne pour prier. Jésus prend avec lui Pierre, Jean et Jacques. Pourquoi ces trois-là plutôt que d'autres ? Ce n'est pas les apôtres qui ont choisi, c'est le choix de Dieu. Dieu appelle à lui qui il veut. Ce n'est pas vous qui m'avez choisi, dit le Seigneur, c'est moi qui vous ai choisi. C'est important de s'en souvenir. Quand nous allons à l'adoration du Saint-Sacrement, ce n'est pas nous qui faisons une faveur à Dieu. Soyons honnêtes, c'est une tentation qui peut exister. Hein ? Quand même, je suis quelqu'un de bien, j'honore Dieu de ma présence pendant une heure. Encore mieux, je lui consacre une semaine en août. J'espère qu'il s'en souviendra au moment de régler l'addition. Hein ? Non, bien sûr, ce n'est pas nous qui faisons une faveur à Dieu. Ce n'est pas vous qui m'avez choisi, dit Dieu. C'est Dieu qui nous fait un grand honneur en nous appelant à la vie adoratrice. Saint-Pierre Julien Aymar, s'adressant aux religieux ou aux religieuses du Saint-Sacrement qu'il a fondé, leur rappelle souvent que leur service est un privilège. Et un privilège qui surpasse tous les autres. Jésus nous fait l'honneur de nous recevoir à sa cour. À la fin de cette semaine de congrès, il est sans doute bon, peut-être tout à l'heure lors de la messe, de penser à remercier Dieu pour ce cadeau qu'il nous a fait. Et prenons un peu la mesure de ce cadeau. Le Père Jérôme vous l'a rappelé l'autre jour, l'univers entier a été créé en vue de l'alliance que Dieu voulait faire avec vous. Tout à l'heure, beaucoup d'entre vous recevront la communion ou feront un acte de communion spirituelle lors de la messe. Dieu a créé tout l'univers pour cette communion d'aujourd'hui. Dieu a créé le monde, et ce n'est pas tout. Il a choisi le peuple d'Israël. Il l'a formé par ses prophètes. Il a choisi Marie, qu'il a préservée du péché originel. Il s'est fait homme en Jésus. Il est mort sur la croix. Il a institué l'Église catholique. Et tout ça Pourquoi ? Pour pouvoir se donner en nourriture à vous, aujourd'hui, 6 août 2022, dans la Sainte Eucharistie. Ce n'est pas vous qui m'avez choisi, c'est moi qui vous ai choisi. Souvenez-vous des exercices spirituels de Saint Ignace de Loyola. L'homme a été créé pour louer, respecter et servir Dieu, notre Seigneur, et par là sauver son âme. Et les autres choses, toutes les autres choses sur la face de la terre sont créées pour l'homme et pour l'aider dans la poursuite de la fin pour laquelle il est créé. L'univers tout entier a été créé pour que vous puissiez communier. Certains connaissent peut-être un livre extraordinaire du père Jean Delbé, « Croire à l'amour ». Alors si vous ne l'avez pas encore lu, je vous recommande la lecture de « Croire à l'amour ». Je vous lis quelques extraits de la première instruction. Pourquoi êtes-vous ici ? Pourquoi êtes-vous né dans une famille chrétienne ? Pourquoi avez-vous été baptisé ? Pourquoi avez-vous appris à connaître Jésus, à l'aimer depuis votre plus tendre enfance ? Le père Delbé écrit dans les années 60, et pour ma part je rajouterai aujourd'hui, pourquoi avez-vous gardé la foi alors que tant de gens autour de vous, parmi vos amis, vos frères et sœurs peut-être, ont tout lâché ? Garder la foi n'est pas une évidence. Certains le savent peut-être qui ont traversé des épreuves ou des doutes. Nous aurions très bien pu tomber et ne jamais nous relever. Et même pour l'avenir, ne présumons pas de notre persévérance. Demandons toujours l'aide de Dieu. Souvenez-vous de la petite phrase qu'on attribue à Saint Philippe Néri. On dit que Philippe Néri, dans sa prière, disait à Dieu, « Seigneur, méfie-toi de Philippe. Si tu ne me gardes, certainement je tomberai. » Mais aujourd'hui, nous sommes là. Pourquoi ? Et pour ceux qui sont des convertis, même question. Pourquoi avez-vous eu la chance de rencontrer Jésus alors que tant de gens autour de vous ne le connaissent pas ? Et voilà la réponse que donne Delbé. Parce qu'il vous a choisi et préféré de toute éternité afin de vous combler de ses grâces. Et il continue. Pourquoi encore cette grâce de choix de faire partie de l'élite chrétienne appelée à suivre des retraites ? Bon, je ne sais pas si on fait partie de l'élite chrétienne, mais je respecte le vocabulaire du père Delbé. Pourquoi cette grâce de choix de faire partie de l'élite chrétienne appelée à suivre des retraites ? Parce que vous avez été aimé avec prédilection. Il n'y a pas d'autre explication. Si nous sommes chrétiens, si nous sommes adorateurs, si nous sommes ici à Notre-Dame-du-Lot aujourd'hui, c'est parce que Jésus nous a aimés et nous a choisis pour gravir cette montagne. Il n'y a pas d'autre explication. Ce n'est pas nous qui avons aimé Dieu, dit Saint Jean. C'est lui qui nous a aimés. Nous aimons parce que Dieu lui-même nous a aimés le premier. Jésus prit avec lui Pierre, Jean et Jacques. Et il gravit la montagne pour prier. Prêtons attention maintenant à ces deux petits mots, pour prier. Ce n'est pas pour se révéler aux apôtres que Jésus gravit la montagne, c'est pour prier. Comme l'a dit un jour Benoît XVI, la transfiguration est un événement de prière. En priant, Jésus se plonge en Dieu, s'unit intimement à lui. Et ainsi la lumière l'envahit et la vérité de son être devient visible. Dans cet épisode de la transfiguration, la relation la plus importante n'est pas la relation entre Jésus et les apôtres. C'est la relation de Jésus au Père. Celui-ci est mon Fils bien-aimé. Et le privilège qu'il va donner aux apôtres, c'est justement d'avoir pendant un instant, un aperçu de cette relation d'amour qui l'unit au Père, lui le Fils bien-aimé, cette relation qui est l'Esprit-Saint et qui apparaît sur le mont Tabor sous la forme de la nuée lumineuse. Jésus gravit la montagne pour prier le Père et c'est quelque chose de très important pour nous. Quel est le but de la messe ? On pense parfois que le but de la messe est la présence réelle. Mais c'est faux. La présence réelle de Jésus-Christ sous les espèces du pain et du vin n'est pas le but de la messe. Le but, c'est d'offrir en sacrifice cette présence réelle de Jésus-Christ à Dieu le Père. La prière eucharistique, dont la consécration est le cœur, s'adresse au Père. Elle est tournée vers le Père. Par lui, avec lui et en lui, à toi, Dieu le Père Tout-Puissant, dans l'unité du Saint-Esprit, tout honneur et toute gloire pour les siècles des siècles. Voilà le but de la messe. Et l'adoration du Saint-Sacrement, ce n'est pas autre chose que la messe, c'est la messe continuée. Jésus-Christ, dans l'ostensoir, ne cesse pas d'être dans cet état de victime qui s'offre à la gloire du Père. Ainsi, lorsque nous adorons le Saint-Sacrement, la relation la plus importante n'est pas notre face-à-face avec Jésus. C'est l'offrande que Jésus fait de lui-même au Père. Et la grâce de l'adoration, la grâce de la communion, c'est de pouvoir participer à cette offrande du Fils au Père. Jésus dit : les vrais adorateurs adoreront le Père en esprit et en vérité. Tels sont les adorateurs que recherche le Père. L'adoration, ce n'est pas mon Jésus et moi. Ce serait une forme d'idolâtrie. L'adoration, c'est Jésus, le Fils du Père, qui remonte au Père en permanence et qui, en nous donnant son Esprit Saint, nous entraîne avec lui dans ce mouvement. Ne me retiens pas, dit Jésus à Marie-Madeleine, je ne suis pas encore monté vers le Père. Va trouver mes frères pour leur dire que je monte vers mon Père et votre Père, vers mon Dieu et votre Dieu. Je cite un autre spirituel du XXe siècle, à peu près contemporain du Père Delbé, le Père Gaston Courtois, qui était fils de la charité. Dans ses cardés, Gaston Courtois met par écrit les motions, c'est-à-dire les intuitions qu'il reçoit de Dieu pendant la prière. C'est donc Jésus qui parle à la première personne. Je suis l'oblat substantiel, c'est-à-dire, je commente, celui qui est en lui-même pure offrande. L'oblat, l'offrande substantielle, celui qui est en lui-même offrande. Je suis l'oblat substantiel. Je me donne totalement à mon Père et le Père se donne totalement à moi. Je suis en même temps celui qui se donne et celui qui reçoit, dans un élan d'amour qui lui aussi est substantiel et qui s'appelle l'Esprit Saint. Je voudrais entraîner, assumer tous les hommes dans cette immense et joyeuse offertoire. Si je t'ai choisi, c'est précisément pour que tu rejoignes mon oblation et que tu contribues à y attirer beaucoup de tes frères. Jésus remonte au Père. Et pour nous, remonter au Père, cela s'appelle la conversion. Convertere signifie se retourner, se détourner de notre attachement au monde, se détourner du monde et du péché, pour retourner à Dieu, notre Créateur. Sœur Beata vous l'a rappelé dans son enseignement hier, l'adoration est indissociable de la conversion, de la mission, de la charité fraternelle. L'adoration n'est pas un moment statique. C'est au contraire le mouvement le plus énorme qui soit. C'est le sacrifice du Christ sur la croix, c'est le mouvement du Fils au Père. Si donc l'adoration nous laisse immobiles, si l'adoration ne nous amène pas à la conversion, c'est que nous adorons de corps, mais que notre cœur n'y est pas. Saint Jean, dans sa première lettre, « Si quelqu'un dit « j'aime Dieu » alors qu'il a de la haine contre son frère, c'est un menteur. En effet, celui qui n'aime pas son frère qu'il voit est incapable d'aimer Dieu qu'il ne voit pas. À l'adoration, Jésus prie le Père pour nous et pour toute l'humanité. Il entraîne le monde entier vers le Père. Et si notre cœur est uni au sien, si nous nous détachons du péché et de nos attaches dans ce monde pour nous tourner vers le Père, pour unir notre cœur au cœur de Jésus, Jésus nous donne part à son esprit pour que nous faisions partie de ce grand mouvement d'offrande au Père. Jésus prit avec lui Pierre, Jean et Jacques et il gravit la montagne pour prier. Vous comprenez que je ne vais pas commenter tout l'évangile puisque ça fait 20 minutes que j'ai commencé et j'en suis encore au premier verset. Donc voilà, on est monté sur la montagne. On va voir la suite maintenant. Pendant qu'il priait, continue l'évangile, l'aspect de son visage devint autre. Sur ce point, saint Matthieu est plus précis que saint Luc. Saint Matthieu dit « Il fut transfiguré devant eux. Son visage devint brillant comme le soleil. » Son visage devint brillant comme le soleil. Jésus ne reflète pas une lumière qui lui est donnée de l'extérieur. Le soleil brille de lui-même, il éclaire. C'est de lui-même, de Jésus, que jaillit la lumière. Jésus est lui-même lumière née de la lumière, comme nous le professons dans le Credo. L'humanité de Jésus apparaît resplendissante de toute la gloire divine, parce que Jésus est Dieu en personne, Dieu le Fils fait homme. Il resplendit de lumière parce qu'il est la lumière, c'est tout à fait naturel. Comme le disait Benoît XVI dans la phrase que je vous ai déjà citée il y a quelques instants, en priant, Jésus se plonge en Dieu, s'unit intimement à lui, et ainsi la vérité de son être devient visible. Quand Jésus resplendit, c'est la vérité de son être. Ce qui signifie que quand il ne resplendit pas, c'est que la vérité de son être est cachée. En fait, la transfiguration n'est pas du tout un miracle. Elle est l'état normal de Jésus. Ce qui est un miracle, c'est que la lumière de la gloire du Père habituellement soit cachée. Ça, c'est un miracle. La transfiguration n'est pas un miracle, elle est une pause au milieu du miracle habituel qui est le fait que la lumière est voilée. Quel rapport avec l'adoration? Eh bien, c'est à la fois la même chose et le contraire. C'est le contraire parce que dans l'hostie, non seulement la divinité de Jésus est voilée, mais même son humanité est cachée. L'Eucharistie est donc en un sens une anti-transfiguration. C'est le voilement le plus complet. Mais il y a quand même un point commun. Dans l'adoration, comme sur le mont Tabor, Jésus ne reçoit pas sa beauté de l'extérieur, mais de l'intérieur de lui-même, de sa relation au Père. Ce n'est pas la foi des fidèles qui rend Jésus présent dans le Saint-Sacrement. C'est parce que Jésus est présent dans le sacrement que nous mettons notre foi en lui. Ce n'est pas parce que nous allons adorer Jésus dans l'ostensoire que l'hostie est digne d'adoration. C'est parce que Jésus est digne d'adoration que nous allons l'adorer dans l'ostensoire. Toute la gloire, toute la beauté de Jésus hostie vient de l'intérieur de lui-même, de la gloire, de la grâce dont il est comblé par le Père. Au chapitre 5 de l'évangile de saint Jean, Jésus dit « La gloire, je ne la reçois pas des hommes. » Et plus tard, pendant la scène, donc le soir même de l'institution de la Sainte Eucharistie, Jésus prie le Père en ces termes « Et maintenant, glorifie-moi auprès de toi, Père, de la gloire que j'avais auprès de toi avant que le monde existe. » Jésus hostie reçoit toute gloire du Père. Mais Jésus n'est pas seulement vrai Dieu, il est aussi vrai homme. Et donc, si la transfiguration manifeste la vérité de la divinité de Jésus, elle manifeste aussi quelque chose de la dignité de son humanité. La transfiguration, c'est l'humanité de Jésus qui montre toute sa dignité. Mais Jésus n'est pas seulement vrai homme, il est le seul vrai homme. C'est lui le modèle, et nous sommes à son image. Plus précisément, nous avons été créés à l'image et à la ressemblance de Jésus, mais le péché nous a fait perdre la ressemblance. Nous sommes comme un mauvais portrait de Jésus. C'est bien une image de Jésus, mais ça ne ressemble pas tellement. Jésus transfiguré, Jésus débordant de la gloire divine, c'est l'homme que nous devrions être, vous et moi, à chaque instant. Si nous n'étions pas pécheurs, nous devrions tous être remplis de la gloire divine à tout instant. C'est ça une âme en état de grâce. Une âme en état de grâce, c'est une âme qui est comblée et resplendissante à l'intérieur d'elle-même de la gloire de Dieu, de la beauté de Dieu. Le père Jérôme, l'autre jour, vous a déjà cité cet extrait du Concile Vatican II dans Gaudium et Spes, mais je me permets de vous le relire. En réalité, le mystère de l'homme ne s'éclaire vraiment que dans le mystère du Verbe incarné. Adam, en effet, le premier homme, était la figure de celui qui devait venir, le Christ Seigneur. Nouvel Adam, le Christ, dans la révélation même du mystère du Père et de son amour, manifeste pleinement l'homme à lui-même et lui découvre la sublimité de sa vocation. Le Christ, c'est l'homme qui se dévoile. Notre vocation chrétienne, dont le Concile nous dit qu'elle est sublime, c'est de laisser Dieu restaurer en nous, par sa grâce, cette ressemblance, sa propre ressemblance. Notre vocation, c'est d'être réellement d'autres Christ, d'avoir réellement la vie et l'esprit de Jésus en nous. Ce ne sont pas des images. Quand on dit que la vie chrétienne, c'est d'avoir l'esprit de Jésus, l'Esprit Saint en nous, ce ne sont pas des images, c'est une réalité. C'est extrêmement fort. Notre vocation, c'est d'avoir en nous cette même gloire divine qui resplendit aujourd'hui sur le mont Tabor. Mais pour être ainsi glorifié, que faire? Eh bien, nous devons nous mettre, comme Jésus, en prière sous le regard du Père. C'est quand Jésus est en prière que sa gloire se dévoile. De la nuée, une voix se fit entendre, « Celui-ci est mon Fils, celui que j'ai choisi. » C'est le Père et le Père seul qui nous glorifiera. Je vous ai cité Jean 5, « La gloire, je ne la reçois pas des hommes. » Mais il faut lire la suite. « Comment pourriez-vous croire ?» demande Jésus. « Vous qui recevez votre gloire les uns des autres et qui ne cherchez pas la gloire qui vient du Dieu unique. » Vous qui recevez votre gloire les uns des autres, hein, le regard des autres. Qui ici parmi nous peut dire « Ah non, moi je suis totalement libre du regard des autres » et seul compte pour moi l'amour du Père. On aimerait bien, on y travaille, mais ce n'est pas encore ça. Eh bien, l'adoration, c'est ça. Se placer entièrement sous le regard de Dieu. Et si nous nous laissons regarder par le Père, il nous arrive la même chose qui arrive à Jésus sur le mont Tabor. Le Père nous dit « Celui-ci est mon Fils ». Et la vérité de notre être se révèle, de l'intérieur vers l'extérieur, du fond de notre cœur jusque dans nos actes. comme dit saint Paul, nous reflétons la gloire du Seigneur et nous sommes transfigurés en son image avec une gloire de plus en plus grande par l'action du Seigneur qui est esprit. À l'adoration, si nous unissons notre cœur au cœur de Jésus, le Fils bien-aimé du Père, nous nous découvrons, nous aussi, fils et filles bien-aimés de Dieu. Et Dieu nous donne l'Esprit Saint et la vérité de notre être, qui nous sommes vraiment, se révèle petit à petit. Regardez par exemple la vie des saints. La diversité de la vie des saints. Qu'y a-t-il de commun entre la vocation d'un ermite comme Charles de Foucauld et la vocation de Saint Louis, roi de France, qui gouverne les affaires temporelles du royaume? Qu'y a-t-il de commun entre la vocation de Mère Teresa, qui veille au chevet des mourants à Calcutta, et la vocation du bienheureux Carlo Acutis devant son ordinateur? Merveilleuse diversité dans la sainteté. Chacun est vraiment lui-même. Mais tous, ils ont appris dans l'Eucharistie à se recevoir chacun d'une façon unique, comme fils ou fille bien-aimé, unique et précieux aux yeux du Père. Et c'est ça qui a permis à chacun de suivre sa propre voie d'une façon unique. Il y a mille façons d'être saint, alors que quand on y pense, le péché, c'est toujours la même chose. C'est très répétitif. On le sait, hein, quand on va se confesser, et ça nous fait souffrir d'ailleurs, « Ah, je confesse toujours la même chose. » C'est pas très original, le péché. Quel grand pécheur pourrait dire « Ça y est, j'ai inventé un tout nouveau péché. » Non. La sainteté nous rend unique. Le péché nous rend semblable et nous fait manquer d'originalité. Souvenez-vous justement de cette maxime du bienheureux Carlo Acutis. Nous naissons tous comme des originaux, mais beaucoup meurent comme des photocopies. Et ce qui nous rend ainsi uniques, c'est l'amour du Père pour nous. Je pense que vous avez peut-être tous lu Le Petit Prince. J'espère, sinon lisez Le Petit Prince. Le petit prince a une rose qu'il aime beaucoup. Et puis un jour, il découvre qu'en fait, sa rose, il y en a d'autres de la même espèce. Il croyait que c'était la seule, mais il y en a d'autres. Et alors, c'est une grande déception pour lui, parce qu'il se dit, non, ma rose, elle est semblable à toutes les autres roses. Et puis, petit à petit, le petit prince comprend. Il dit aux autres roses, « Vous êtes belles, mais vous êtes vides. On ne peut pas mourir pour vous. Bien sûr, ma rose à moi, un passant ordinaire croirait qu'elle vous ressemble. » Mais à elle seule, elle est plus importante que vous toutes, puisque c'est elle que j'ai arrosée, puisque c'est elle que j'ai mise sous globe, puisque c'est elle que j'ai abritée par le paravent, puisque c'est elle dont j'ai tué les chenilles, sauf les deux ou trois pour les papillons, puisque c'est elle que j'ai écoutée se plaindre ou se vanter, ou même quelquefois se taire, puisque c'est ma rose. Je vous laisse appliquer ce texte à votre âme, pour laquelle Jésus est mort, qu'il a arrosé de son sang, qu'il a protégé, qu'il a écouté tant de fois se plaindre ou se vanter, ou même quelquefois se taire. Votre âme est unique et précieuse aux yeux de Dieu, parce que Dieu en prend soin. Pardon, je me répète, mais parce que c'est essentiel. Vous êtes beau. C'est l'amour du Père qui vous rend beau. Dans le livre du prophète Ézéchiel, chapitre 16, Dieu parle à son peuple. À ta naissance, le jour où tu es né, on ne t'a pas coupé le cordon, on ne t'a pas plongé dans l'eau pour te nettoyer. On t'a jeté en plein champ avec dégoût le jour de ta naissance. Ça, c'est l'état de notre humanité après le péché. Et Dieu dit, je suis passé près de toi. et je t'ai vu te débattre dans ton sang. Quand tu étais dans ton sang, je t'ai dit, je veux que tu vives. Je t'ai plongé dans l'eau. Je t'ai nettoyé de ton sang. Je t'ai parfumé avec de l'huile. C'est le baptême, les sacrements. Je t'ai revêtu d'habits chamarrés. Je t'ai chaussé de souliers en cuir fin. Je t'ai donné une ceinture de lin précieux. Je t'ai couverte de soie. Je t'ai parée de joyaux. Tu étais parée d'or et d'argent, vêtue de lin précieux, de soie et d'étoffe chamarrée. La fleur de farine, le miel et l'huile étaient ta nourriture. Tu devins de plus en plus belle et digne de la royauté. Voilà ce que fait l'amour du Père pour nous. En me découvrant fils aimé de Dieu, je laisse Dieu me glorifier de l'intérieur pour ensuite agir vraiment comme un fils de Dieu, de l'intérieur vers l'extérieur. Vous comprenez bien que la vie chrétienne ne consiste pas à jouer un rôle extérieur, à faire, faire et toujours faire. Souvenez-vous de la mise en garde du Seigneur Jésus. Ce jour-là, beaucoup me diront « Seigneur, Seigneur, n'est-ce pas en ton nom que nous avons prophétisé, en ton nom que nous avons expulsé les démons, en ton nom que nous avons fait beaucoup de miracles ?» Alors je leur déclarerai « Je ne vous ai jamais connu, écartez-vous de moi, vous qui commettez le mal. » Les hommes disent « Faire, faire, faire. » Et Jésus répond « Connaître. » Je veux vous connaître. C'est-à-dire, je veux vous montrer à vous-même qui vous êtes en vérité sous notre regard. Il y a cette phrase de Bernanos que j'aime beaucoup dans les dialogues des Carmélites. Ce que Dieu demande à ses filles, ce n'est pas de donner chaque jour la comédie à sa majesté, mais de le servir. Être soi-même devant Dieu, ne pas jouer un rôle, se recevoir fils de Dieu. Être glorifié de l'intérieur. Il fut transfiguré devant eux. Son visage devint brillant comme le soleil. Celui-ci est mon fils. C'est très beau. Et on aurait envie d'en rester là. On aurait envie, nous aussi, de dire comme Pierre, « Maître, il est bon que nous soyons ici. Faisons trois tentes, une pour toi, une pour Moïse et une pour Élie. » On aimerait bien s'installer dans cet état de consolation, dans la contemplation de la beauté de Dieu et de notre beauté. Mais non, il faut que la transfiguration s'arrête, que la gloire de Jésus soit à nouveau voilée. Il faut redescendre du Tabor. Et en fait, c'est le moment le plus important. Dans la vie de Jésus, on ne sait pas combien de temps a duré la transfiguration, mais peut-être quelques minutes. 33 ans de vie, quelques minutes de transfiguration. Dans notre vie spirituelle, il y a parfois des moments forts, des temps privilégiés de rencontre avec Dieu. Une grâce sensible, particulièrement forte dans la prière, une récollection, une retraite dont on se souviendra ensuite toute sa vie, un temps en groupe particulièrement fervent. Il y a parfois des temps de grâce où la beauté de Dieu nous touche spécialement. Mais l'essentiel de notre vie se joue après, une fois que l'on est redescendu du Tabor dans la morne plaine de notre vie quotidienne. Cet après-midi, nous aurons terminé notre congrès Adoratio 2022. J'espère que pour beaucoup d'entre vous, ce congrès aura été un temps de grâce. Mais il faut quitter Notre-Dame du Lot et redescendre. Mais en revenant, souvenons-nous d'une chose. La lumière qui jaillissait du Christ, elle n'était pas extérieure à lui, elle était en lui. Et elle demeure en lui, même quand on ne la voit pas. Jésus, redescendant du Tabor, ne cesse pas d'être le Fils bien-aimé. La gloire demeure en lui, mais elle est cachée. quand la transfiguration cesse, il n'y a aucun changement en Jésus. Mais le regard des apôtres, lui, est appelé à changer. Jésus va se remettre à parcourir les routes, à enseigner, à guérir, à faire son job de messie. Et les apôtres devront se souvenir qu'il est le roi de gloire, même quand rien d'extérieur ne le manifestera. Après un temps fort, notre vie d'adoration ordinaire peut à la longue nous paraître aride. Mais c'est toujours le même roi de gloire. Nous allons retourner à notre vie quotidienne. Nous sommes toujours les fils et filles bien-aimés du Père. La beauté de notre être de fils de Dieu, que nous avons entreaperçu pendant un temps, il nous faudra croire, nous souvenir qu'elle est toujours la même. Que l'on soit à la maison, au bureau, à la boutique, aux études, au ménage, à la cuisine, nous sommes toujours les fils bien-aimés de Dieu emplis de sa gloire dans la mesure où nous conservons l'état de grâce en évitant le péché. L'ostensoir de la gloire de Dieu, c'est nous. Quand vous faites votre vaisselle, si vous êtes en état de grâce, vous êtes sur le tabord. Dans la règle de saint Benoît, il est écrit à propos du frère Célérier, c'est-à-dire celui qui s'occupe des biens matériels du monastère, donc notamment de la vaisselle. Saint Benoît écrit à propos du frère Célérier qu'il regarde tous les objets et tous les biens du monastère comme les vases sacrés de l'autel. Quand vous faites la vaisselle, vous êtes comme à l'autel de l'Église. Mais l'ostensoir, c'est vous. Et les rayons de lumière qui jaillissent du Christ, ce doit être notre comportement, notre sainteté, notre conversion. Ce n'est pas la peine de chercher à remonter sur le tabord. Ce n'est pas la peine de chercher à multiplier les temps forts, à réveiller artificiellement des sentiments de dévotion. Tout cela n'est rien. Il s'agit de vivre en état de grâce, de vivre en hostie vivante, en ostensoir du Christ. Et cela, c'est la foi. La foi n'est pas un sentiment de la présence de Dieu. La foi est une adhésion de l'intelligence et de la volonté. Par l'intelligence, je sais que la grâce est en moi. Par la volonté, je fais en sorte de vivre fidèlement à cette grâce. C'est la foi. Vous voyez, il n'est pas question de sentiments là-dedans. Il peut y avoir des sentiments de foi, c'est très beau. Il peut y avoir des moments de tabord, mais ce n'est pas l'essentiel. Je vous cite un saint prêtre, fin 18e, début 19e, assez peu connu, mais dont je suis très proche, le bienheureux Guillaume-Joseph Chaminade. Le bienheureux père Chaminade disait « Faites en sorte, mon cher fils, que toutes vos actions, peu à peu et sans inquiétude, deviennent des œuvres de foi. Et quoi que vous soyez froid et presque sans sentiment, n'importe. Ce sont les œuvres qui doivent nous accompagner devant le redoutable tribunal et non les sentiments. » Redescendre du tabord et dans la vie quotidienne, se souvenir que la gloire est toujours présente en nous. Mais on peut aller plus loin. Sur le tabord, les apôtres ont vu apparaître autour de Jésus Moïse et Élie parlant avec le Maître. Et de quoi parlaient-ils ? Il parlait de son départ, nous dit l'Écriture, qui allait s'accomplir à Jérusalem. Qu'est-ce que ce départ dont il parle ? C'est la passion, la mort et la résurrection de Jésus. Jésus, au sommet de sa gloire, parle de sa passion. Ça peut paraître paradoxal. Alors essayons de comprendre cet aspect. Jésus prend trois de ses apôtres, Pierre, Jacques et Jean, et il gravit la montagne. On retrouvera les mêmes trois apôtres sur une autre montagne, le mont des Oliviers, pour l'agonie de Jésus. Et là aussi, le visage de Jésus sera transformé. Mais ce ne sera pas de la lumière qui en jaillira, ce sera de la sueur de sang. Jésus ne sera plus transfiguré, mais défiguré. Et souvenez-vous, la lumière et la gloire sont toujours là, voilées, mais bien présentes. Et quelques heures après, une autre hauteur encore, le Golgotha. La couronne de gloire a laissé place à la couronne d'épines. Moïse et Élie ont laissé place aux deux larrons crucifiés de part et d'autre de Jésus. Et ce n'est plus la voix du Père qui se fait entendre, c'est la voix du Fils. Mon Dieu, pourquoi m'as-tu abandonné ? Le Fils bien-aimé, celui que Dieu a choisi, semble abandonné du Père. À vue humaine, c'est le scandale des scandales. Dieu a promis, il ne tient pas sa promesse. Dieu a choisi, il abandonne celui qu'il a choisi. Le Fils est passé de la gloire à la honte. Souvenez-vous, c'est toujours le roi de gloire. Jésus en croix est toujours glorieux. La lumière est toujours là. Mais plus personne ne la reconnaît. Plus personne n'y croit. Mais elle est toujours là. L'amour du Père est toujours là. J'ai dit plus personne n'y croit. Si, la Vierge Marie, Saint Jean, Sainte Marie-Madeleine et quelques autres saintes femmes. Un petit groupe d'élus de Dieu. Souvenons-nous de cela. Quand nous sommes abandonnés de Dieu, quand nous sommes crucifiés, nous sommes toujours les fils bien-aimés. La lumière de la gloire est toujours là en nous. Mais on ne la sent pas. À l'école de la Vierge Marie, Notre-Dame des Douleurs, il nous faut apprendre à croire à cet amour de Dieu pour nous, même sur la croix. Se souvenir de cela, c'est déjà énorme. Quand nous sommes sur la croix,

Jésus. Et pourtant, combien sont restés au pied de la croix de ces trois apôtres? Un seul. La révélation dans la gloire n'a pas suffi à préserver Pierre du doute, de la fuite, du reniement. La révélation dans la gloire n'a pas suffi à garder Pierre et Jacques dans la fidélité. Sur le Golgotha, le Père se tait. La voix du Père ne se fait plus entendre. Mais il y a quand même quelqu'un pour professer, pour reconnaître que Jésus est le Fils de Dieu. C'est un païen, c'est le centurion. Le centurion qui était là, en face de Jésus, voyant comment il avait expiré, déclara « Vraiment, cet homme était Fils de Dieu. » Dans la bouche du centurion, ce sont les paroles mêmes du Père. « Celui-ci est mon Fils. Cet homme était le Fils de Dieu. » La révélation dans la gloire n'a pas suffi à établir Saint-Pierre dans une foi sans défaillance. La révélation dans la souffrance a suffi à convertir un païen. C'est la merveilleuse fécondité de la croix. Par la croix, le païen reçoit en héritage les paroles mêmes du Père. Par la croix, le païen entre dans la grâce de l'adoption des fils de Dieu. Merveilleuse fécondité de la croix. Ce n'est pas avec résignation qu'il faut monter sur la croix, c'est avec amour. Je dirais même avec joie. Car si la croix n'est pas plus glorieuse que le Tabor, elle n'est pas moins glorieuse non plus, la lumière, la gloire sont toujours là, mais c'est elle qui porte du fruit. Ce n'est pas le Tabor qui porte du fruit, c'est le Golgotha. Merveilleuse fécondité de la croix. Permettez-moi de terminer avec une comparaison. Votre âme, notre âme, par le baptême, est devenue une église, le temple de la présence de Dieu. Et dans une église, il y a des vitraux, normalement. En plein jour, les vitraux reçoivent la lumière du soleil. Et alors là, pour celui qui est dans l'église, c'est magnifique. C'est très beau, la lumière du soleil se passe à travers le prisme des vitraux, il y a mille couleurs. C'est magnifique. Ça, c'est l'image de notre vie d'adoration quand tout va bien, quand nous ressentons la présence ou l'amour de Dieu et que notre cœur en est illuminé. Les vitraux reçoivent la lumière du soleil, c'est merveilleusement beau, oui, mais pour celui qui est à l'intérieur de l'église. Pour nous-mêmes, dans notre âme, c'est formidable. Mais il n'y a rien qui rayonne à l'extérieur. Dieu vous comble de grâces sensibles et de joie, tant mieux pour vous. Mais ce n'est pas ça qui portera du fruit. Et puis, le soir tombe, il fait nuit, et on allume de l'intérieur les lumières de l'église. Pour une célébration, pour la vigile pascale par exemple, bon, on allume de l'intérieur les lumières de l'église pendant la nuit. Et là, tout change. Pour celui qui est dans l'église, s'il regarde les vitraux, c'est laid, ce sont de grandes baies toutes noires. C'est pas très consolant des vitraux quand il fait nuit et qu'on est dans l'église. Mais pour ceux qui sont au dehors de l'église, alors là, l'église brille. Elle est devenue comme un phare dans la nuit. C'est magnifique une église quand tout est sombre autour et qu'on voit rayonner de l'extérieur. Enfin, quand on est de l'extérieur et qu'on voit rayonner de l'intérieur de l'église, à travers les vitraux, la lumière de la communauté chrétienne qui célèbre. C'est un phare dans la nuit. Il en est ainsi de notre âme.

L'âme qui est sur la croix. L'âme qui traverse un temps de nuit, qui se sent abandonnée de Dieu. C'est peut-être... Ah, non, c'est pas peut-être, en fait j'en suis sûr. Si cette âme est en état de grâce, c'est à ce moment-là qu'elle porte le plus de fruits. C'est à ce moment-là qu'elle rayonne le plus. C'est à ce moment-là qu'elle est réellement transfigurée. Elle ne s'en rend pas compte. On ne se rend pas compte de notre transfiguration. Au contraire, c'est quand on a l'impression d'être dans la nuit qu'on est transfiguré. Merveilleuse fécondité de la croix. Du Tabor au Golgotha, le même mystère. Et au cœur de tout ça, notre vie d'adoration. Loué soit Jésus-Christ à jamais.

La transfiguration, c'était le thème de la conférence que nous venons d'entendre sur les ondes de Radio Espérance. Un enseignement prononcé par Tristian Rivière. C'était au congrès Adoratio qui s'est déroulé à Notre-Dame-du-Lot en 2022. Cet enseignement et bien d'autres, je vous rappelle que vous pouvez les retrouver, les écouter quand vous le désirez, depuis notre site internet radio-espérance.fr.

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2: Dans le cadre de notre série d'émissions sur Saint Paul et la tradition d'Israël, nous poursuivons cette semaine notre lecture du livre des Actes des Apôtres et nous allons voir comment est-ce que Paul commence sa mission à l'extérieur de la terre d'Israël.

0: Alors nous continuons notre lecture du livre des Actes des Apôtres et nous avons vu donc la semaine dernière comment est-ce que Paul donc se rend à Jérusalem après sa conversion donc à Damas. Il est accueilli par la communauté qui au départ se méfie énormément de ce personnage qui est considéré comme le persécuteur par excellence des chrétiens. Et puis nous sommes donc au chapitre 9 et après l'arrivée donc de Paul à Jérusalem, eh bien Paul va disparaître. Nous allons avoir plusieurs chapitres où, j'ai envie de dire, celui qui va être l'héros, le personnage principal, c'est Pierre. Pierre revient, si vous voulez, de devant de la scène et il va y avoir donc tous ces événements qui font que la communauté chrétienne va s'ouvrir au monde païen. Alors nous avons cette conception qui n'est pas juste d'ailleurs, que Paul se tourne donc vers les païens et Pierre se tourne donc vers la communauté chrétienne. Mais justement, vers la communauté païenne. Mais justement, vers la communauté juive. Mais justement, ce n'est pas vrai. Justement, celui qui a fait l'ouverture vers le monde païen, alors il faudrait peut-être être sensible à cette nuance que à cette époque, il y a une grande diversité au sein de la communauté juive, et il y a beaucoup de ce qu'on pourrait appeler des regardants, c'est-à-dire des gens qui sont attirés par le judaïsme, qui ne sont pas encore juifs, qui ne sont pas juifs, qui n'ont pas adhéré à la foi juive, mais qui considèrent cette religion ou ces pratiques comme étant donc des pratiques qui les attirent. Et ce sont ces regardants qui vont être donc, au premier avis, la première communauté chrétienne, non juive, mais qui connaît les traditions donc d'Israël. Nous reviendrons sur cette question plus tard, parce qu'une question qui a été discutée par les historiens. Nous savons que dans le monde romain, et particulièrement chez les femmes notables, il y avait donc une très grande attirance vers le judaïsme. Elles ne faisaient pas le pas de se convertir, mais elles aimaient venir écouter donc les maîtres de la pensée juive, la pensée donc d'Israël, et elle pratiquait un certain nombre de lois qu'elle considérait comme justes. Avec donc cette idée que finalement, ce polythéisme, cette multiplication des dieux, sonnait particulièrement faux. Voilà pourquoi la communauté juive à cette époque a eu une très très grande influence dans le monde romain et dans le monde grec. Donc nous voyons ici une ouverture de la communauté, donc de la première communauté chrétienne, vers le monde païen. Tout le monde se souvient donc du fameux discours de Pierre chez Corneille, de cette vision que Pierre a eue donc à Jaffa, où il voit donc cette nappe qui descend avec ses animaux impurs, et il entend cette voix qui lui dit « tue et mange ». Et nous avons donc ce récit de l'Esprit-Saint qui tombe donc sur des païens, à la grande stupeur de la communauté chrétienne, qui est une communauté chrétienne, donc juive. L'ouverture, donc, vers le monde païen, c'est Pierre. Et nous verrons que plus tard, Paul va insister toujours, dans un premier temps, va toujours se tourner vers la communauté juive. Toujours. Et puis nous avons un tournant, nous sommes au chapitre 12 du livre des Actes des Apôtres, et nous avons donc un événement qui n'est pas corroboré par les historiens et par les éléments que nous connaissons à l'extérieur donc de la Bible, des Actes des Apôtres. Le roi Hérode, Agrippas, meurt de façon brutale, tué par un ange du Seigneur. Et la mort donc d'Hérode va être considérée comme un tournant fondamental qui va permettre finalement à Paul de commencer sa mission. C'est-à-dire comme s'il fallait donc que celui qui était une sorte de petit roi-clé, puisque finalement ceux qui gouvernaient ce sont les Romains, ce sont pas les Juifs, mais Agrippas, le roi Agrippas, le Hérode Agrippas, avait donc un certain pouvoir, et à partir du moment où il est mort, on va voir que la communauté chrétienne va véritablement donc se développer. Après la mort donc du roi, nous sommes au chapitre 12 du livre des Actes des Apôtres, nous avons ce petit verset de l'Écriture qui n'a l'air de rien, mais qui va être un tournant. La parole de Dieu, cependant, croissaient et se multipliaient. Quant à Barnabas et Saül, ils repartirent une fois assurés leur service en faveur de Jérusalem. Ils emmenaient avec eux Jean, surnommé Marc. C'est-à-dire, pendant toute cette période-là, Paul est resté à Jérusalem. Le personnage principal, le héros, c'est Pierre. Et Paul est dans l'ombre. Et nous allons voir à partir du chapitre 13 que le personnage principal des Actes des Apôtres va être finalement ce persécuteur de chrétiens. Celui qui n'a pas connu Jésus. Celui qui n'a jamais été apôtre. Celui qui n'a jamais pris de repas avec le Christ. Contrairement à Pierre. Contrairement à Jacques. Contrairement à Jean. Il y a ici donc quelque chose qui est extrêmement intéressant. Nous allons voir comment est-ce que Paul va devenir donc le principal personnage après Jésus du Nouveau Testament. Qu'est-ce qui va permettre ce tournant? Que s'est-il passé? Alors, je voudrais commencer à lire avec vous un certain nombre de textes avant d'essayer de comprendre finalement, d'après les éléments historiques, de ce que nous avons donc sur Paul. Nous sommes au chapitre 13. Il y avait à Antioche, dans l'église du lieu, des prophètes et des hommes chargés de l'enseignement. Barnabas, Siméon appelé Niger, et Lucius de Cyrène. Manaam, compagnon d'enfance d'Hérode, le tétrarque et Saül. Donc nous avons ici, la crème de la crème. On nous parle donc de la haute société, de la communauté juive, qui était donc dans l'église du lieu. Et ils sont considérés comme des prophètes, c'est-à-dire ceux qui portent la parole de Dieu. Nous avons un compagnon d'enfance, un ami d'enfance du roi Hérode, ainsi que Saül. Un jour qu'il célébrait le culte du Seigneur, et qu'il jeûnait, l'Esprit Saint dit « Réservez-moi donc Barnabas et Saül pour l'œuvre à laquelle je les destine. » Donc nous avons ici ce que l'on peut dire finalement, et c'est ça qui va être le tournant finalement de toute l'histoire, l'élection de Saül. Il est donc envoyé en mission avec Barnabas. Après avoir jeûné et prié, on leur imposa les mains et ils leur donnèrent congé. C'est-à-dire, ils sont maintenant donc des apôtres au sens fort du terme. Ils ont reçu donc l'imposition des mains. Alors, ce n'est pas l'ordination, ne nous y trompons surtout pas. J'ai entendu plusieurs fois un certain commentaire dire Paul a été ordonné prêtre. Non, il n'y a pas d'ordination à cette époque-là, n'est-ce pas? Paul reste juif. Il ne sera jamais prêtre, il ne se rendra jamais la messe, et il est prophète. Au sens prophète de l'Ancien Testament, il est l'homme du lien entre les deux, n'est-ce pas? Il reçoit la mission, donc, d'annoncer la parole de Dieu. Et pas seulement de l'annoncer, mais de la vivre. Et c'est ça qui va être, donc, la grande mission de Paul, et que nous verrons très très bien dans les Épîtres. Alors, continuons le texte parce que le texte du chapitre 13 est extrêmement intéressant. Il nous donne donc des éléments extrêmement précis sur ce qu'est Paul. Se trouvait aussi envoyé en mission par l'Esprit Saint. Barnabas et Saül descendirent à Seleuc, ou en Séleucie plus exactement, d'où ils firent le voile vers Chypre. Chypre, pour ceux qui ne savent pas où ça se trouve du point de vue topographique, géographique, j'espère que tout le monde le sait, c'est une île en fait qui se trouve en face d'Israël. C'est un territoire aujourd'hui qui est encore considéré par la tradition chrétienne comme la Terre Sainte. Chypre, pour comprendre la situation, si vous voulez, du diocèse de Jérusalem, fait partie du diocèse de Jérusalem. Le patriarche latin de Jérusalem est aussi donc patriarche de Chypre. C'est-à-dire, c'est quelque chose d'extrêmement intéressant, c'est-à-dire ce qui va se passer, la première communauté chrétienne qui va se développer, il va y avoir une très grande vocation, une vocation particulière, si vous voulez, de cette île qui est considérée comme partie intégrante de la Terre Sainte jusqu'à aujourd'hui. Le patriarche latin de Jérusalem et donc l'évêque de Chypre. À cause de la mission de Paul. À cause que c'est le lieu même de la proclamation de la parole de Dieu. C'est à partir de là que la parole de Dieu va se répandre, va se répandre dans le monde entier. Arrivés à Salamine, ils annoncèrent la parole de Dieu dans les synagogues des Juifs. C'est un point que nous avons déjà évoqué, que je voudrais réévoquer. Paul, toujours se rend à la synagogue. Pour les fêtes, pour les Shabbats. Il annonce la parole de Dieu à ceux à qui la parole de Dieu est destinée. Jésus est juif. Il a grandi dans la tradition d'Israël. La mission qu'il a, c'est d'apporter la bonne nouvelle du salut aux Juifs. Ce n'est pas une mission, Paul ne se voit pas envoyé en mission auprès des païens. Nous verrons qu'il y aura un tournant dans la pensée de Paul. Mais Paul s'adresse d'abord et avant tout à ses coreligionnaires, à ses frères, ceux qui sont dans l'élection. Et l'élection va être un thème extrêmement important chez Paul, qui va dire, mais comment est-ce que le peuple d'Israël, qui est le peuple élu, ne reconnaît pas finalement cette élection qui lui a été révélée par la personne du Christ. Donc, il va dans les synagogues, la parole de Dieu dans les synagogues des Juifs. Bien entendu, pour parler de l'Écriture, ceux qui connaissent le mieux l'Écriture sainte, c'est évidemment les Juifs. Il y avait là Jean, leur auxiliaire. Donc on a bien des Juifs, Yohanan en hébreu, Jean. Après avoir traversé toute l'île jusqu'à Paphos, ils rencontrèrent là un magicien, soi-disant prophète. La magie est interdite dans l'Ancien Testament, dans la Torah. Il est interdit de faire de la magie. Un magicien, c'est un péché. C'était un juif du nom de Bar Jésus, Bar Yeshua, si vous voulez en hébreu, qui appartenait à l'entourage du proto-consul Sergius Paulus, un homme intelligent. Nous voyons donc toujours cette connexion très intéressante, n'est-ce pas, du monde juif qui attire les intellectuels, je l'ai dit tout à l'heure, romains, grecs, la tradition d'Israël, la tradition juive, interroge et intéresse. Beaucoup de monde sont attirés par le judaïsme. Un homme intelligent. Celui-ci invita Barnabas et Saul et manifesta le désir d'entendre la parole de Dieu. Mais Elimas, le magicien, car c'est ainsi que se traduit son nom, s'opposait à eux et cherchait à détourner de la foi le proconsul. Alors nous avons ici une première, j'ai envie de dire, conquête, entre guillemets, de Barnabé et de Saul auprès d'un païen. C'est la première fois. On ne fait pas attention à ce texte-là. En général, on le saute complètement. C'est la première fois que Paul et Barnabé, bien entendu, s'adressent donc à un païen. Jusqu'à maintenant, ils ne se sont adressés qu'à la communauté juive. Ils s'adressent à un homme qui était déjà attiré par la foi juive, par la foi d'Israël. Un proconsul qui se trouve donc à Chypre, et nous connaissons son nom, Sergius Paulus. Et il semble être convaincu par Paul, par les paroles de Paul. Mais le magicien, celui qui est en face, s'oppose donc à Paul. Alors, Saül, ou plutôt Paul, rempli de l'Esprit Saint, alors pour la première fois, nous passons donc du nom hébreu au nom grec. Les spécialistes ont essayé de comprendre ce passage. personne n'a vraiment d'explication. Pourquoi tout d'un coup, donc au chapitre 13, nous passons donc d'un non-juif, Saül, qui est le nom donc du premier roi d'Israël, entre parenthèses, et tout d'un coup, Paulos, c'est-à-dire un nom grec. Comme si on fait le passage donc des deux mondes, n'est-ce pas ? Rempli de l'Esprit Saint, fixa son regard sur lui et lui dit « Toi qui es pétri de ruse et de manigance, fils du diable, ennemi juré de la justice, ne vas-tu pas cesser de fausser la rectitude des voies du Seigneur ? Voici du reste que la main du Seigneur est sur toi. Tu vas être aveugle. Et jusqu'à nouvel ordre, tu ne verras plus le soleil. À l'instant même, l'obscurité et les ténèbres l'envahirent et il tournait en rond à la recherche d'un guide. » C'est intéressant. Paul a perdu la vue quand il a vu, quand il a entendu le Seigneur. Et le signe d'adhérence à la foi, à la communauté chrétienne, c'est le fait qu'il recouvre la vue. Et là, Paul va punir, j'ai envie de dire, n'est-ce pas, celui qui le détraque, celui qui, finalement, n'est pas dans la vérité, eh bien, par la même punition, le fait de le rendre aveugle, n'est-ce pas, la force. Alors, nous avons ici des miracles. Ce n'est pas seulement, j'ai dit tout à l'heure, Paul, ce n'est pas seulement celui, donc, qui va annoncer la parole de Dieu. Ce n'est pas celui qui va être prophète, mais c'est celui qui va agir. Et Paul, comme Pierre, va faire des miracles. Et le premier, donc, c'est celui que nous voyons. Il rend donc aveugle ce magicien qui est Elimas, qui s'oppose à la parole de Dieu. Quand il eut vu ce qui se passait, le proconsul devint croyant, car la doctrine du Seigneur l'avait vivement impressionné. Nous avons donc la première conversion de Paul, si l'on peut dire, le proconsul donc de Chypre. Retenons, nous en reparlerons. La première conversion de Paul, véritable, c'est un païen. Il est proconsul. Et il dit qu'il est profondément impressionné par la doctrine du Seigneur. Et puis continuons. Paul va continuer sa mission de façon, j'ai envie de dire, presque régulière, presque ennuyeuse. Continuons le texte. Paul et ses compagnons embarquèrent à Paphos et gagnèrent Pergé en Pamphylie. Et Jean se sépara d'eux pour retourner à Jérusalem. Quant à eux, quittant Pergé, ils poursuivirent leur route et arrivèrent à Antioche de Pisidie. Donc, nous voyons que Paul commence ses fameux voyages que nous connaissons bien, qu'il y a des voyages aujourd'hui, il y a des pèlerinages sur les pas de Saint-Paul où on fait donc exactement ce même parcours. Et donc, nous nous trouvons maintenant donc en Cappadoce, dans cette région d'Asie mineure. Il arrive donc à Antioche de Pisidie et le jour du Shabbat, ils entrèrent à la synagogue et s'assirent. C'est toujours le même scénario. Le jour du Shabbat, Paul est juif. On respecte le Shabbat. On va prier le jour du Shabbat. On va se rendre auprès de la communauté et s'assire. Après la lecture de la loi et des prophètes, donc là nous avons parfaitement le texte des Actes des Apôtres est extrêmement précis parce que c'est effectivement ce qui se passe donc dans les synagogues. Nous avons tout d'abord la lecture, ce qu'on appelle donc de la Torah, Kriyat HaTorah, et tout de suite après donc la Haftara, c'est-à-dire donc une lecture qui conclut donc la lecture de la Torah, qui est une lecture des prophètes. Donc après la lecture de la loi et des prophètes, dans l'ordre dans lequel cela se passe donc dans la synagogue, les chefs de la synagogue leur dirent « Frères, si vous avez quelque exhortation à adresser au peuple, prenez la parole. » Paul alors se leva, fit un signe de la main et dit. Je voudrais ici, et nous allons terminer par cette note, que cela est encore très courant aujourd'hui. Quand quelqu'un, un rabbin, un maître, quelqu'un qui vient d'Israël, se trouve dans une synagogue en France, aux États-Unis, etc., eh bien, on l'invite à prendre la parole de façon spontanée. Il n'y a pas ici d'ordre, j'ai envie de dire. Le prédicateur n'est pas automatiquement donc le rabbin ou celui qui préside la prière, mais l'invité, celui qui se trouve ici, qui veut dire, qu'est-ce que quelqu'un veut dire un mot? Est-ce que quelqu'un veut commenter l'écriture? Cela se fait encore aujourd'hui dans les synagogues. Ce que racontent les Actes des Apôtres, c'est encore donc une tradition, et une tradition qui est très très respectée encore. Quand un maître, quand un rabbin, quand un personnage, quand quelqu'un, on le voit, on voit quelqu'un rentrer qu'on ne connaît pas, on va le saluer, on lui dit d'où tu viens, il dit ben moi je viens de Jérusalem, s'il vient de Jérusalem, il y a de fortes chances qu'on l'invite donc, qu'on lui donne un honneur particulier à la synagogue, et si c'est un homme qui sait parler, eh bien on va l'inviter donc à parler. Donc ceci est très courant, et cette spontanéité donc reflète effectivement donc ce que nous connaissons bien de la tradition d'Israël.
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Dans le cadre de notre série d'émissions sur Paul et la tradition d'Israël, nous avons poursuivi cette semaine notre lecture du livre des Actes des Apôtres et commencé à évoquer la mission de Paul à l'extérieur de la terre d'Israël.

0: 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Bertrand Vergely.
1: Chers amis, après un texte de Denis l'Aréopagite lu par Oriane Sargos et que je m'efforcerai de commenter, Christine Chaillot continuera de nous faire découvrir les églises non chalcédoniennes ainsi qu'elle le fait depuis plusieurs semaines.
2: Lecture 14. Denis l'Aréopagite, la théologie mystique. Chapitre 3. Ce que signifie la théologie affirmative et la théologie négative. La théologie affirmative montre en quel sens Dieu est dit un, en quel sens il est dit trine. Elle montre ce qu'est la paternité, ce qu'est la filiation, ce qu'est l'esprit, comment du bien immatériel et indivisible jaillissent les lumières de la bonté, comment ces lumières se répandent tout en demeurant les mêmes grâce à leur éternelle renaissance. Comment le Christ revêt la vérité. Dans les noms divins, il est montré pourquoi Dieu est nommé bien, être, vie, sagesse, force. Dans la théologie symbolique, il est montré ce que signifient en Dieu les formes, les figures, les parties, les organes, les ornements, les colères, les douleurs, les ressentiments, les enthousiasmes, les ivresses, les serments, les malédictions, les sommeils, les veilles et tout ce dont on revêt la sainteté divine afin de lui donner une figure. Quand on aborde la ténèbre divine, il ne s'agit plus d'être concis, mais d'abandonner toute parole et toute pensée. Là où le discours augmente, quand on va de l'inférieur vers le supérieur, il se rétrécit. À mesure que l'on descendait du supérieur vers l'inférieur, pour parler du supérieur, il faut commencer par nier ce qui vient de l'intérieur et qui n'est pas le supérieur.
1: Oriane Sargos, la dernière fois, a lu un texte de Denis l'Aréopagite faisant la différence entre la ténèbre et d'autre part la lumière, et montrant que pour aller vers la lumière céleste, il fallait passer par la ténèbre. Que faut-il entendre par ténèbre? Il faut entendre non pas le contraire de la lumière, au sens négatif du terme, mais le contraire de la lumière au sens céleste du terme. À savoir que la lumière divine est tellement lumineuse qu'elle apparaît comme une ténèbre pour nos yeux qui n'ont pas l'habitude de voir une telle lumière. Et ceci se traduit sur le plan de la théologie. Comme le dit Denis l'Aréopagite, s'il y a la théologie positive qui énonce ce que Dieu est, en parlant des qualités de Dieu, si je puis m'exprimer ainsi, il y a la théologie négative qui va au-delà de cette approche qualitative et positive. Pour comprendre la différence qu'il y a entre la théologie positive et la théologie négative, je pense qu'il n'est pas inutile de passer par notre actualité et le débat auquel la pensée est confrontée. Depuis longtemps déjà se pose la question de la définition. Peut-on définir? Faut-il définir? Ou n'est-il pas dangereux, réducteur de définir? Je crois que pour bien caler les choses, il nous faut ici distinguer des niveaux de sens. La définition est d'abord utile, indispensable, nécessaire à un niveau pratique. Nous avons besoin de nous comprendre et de communiquer les uns avec les autres. Et pour pouvoir nous comprendre et communiquer les uns avec les autres, il est indispensable de poser des définitions de base, quitte ensuite à les modifier. Et donc, on va définir, c'est-à-dire donner une identité fixe aux choses et aux êtres, en faisant comme si celles-ci étaient immuables, le tout pour pouvoir ici, maintenant, communiquer les uns avec les autres et ainsi nous comprendre. Bien sûr, ceci a des limites. Pourquoi ? Parce que dans le domaine de la réalité pratique et concrète qui est le nôtre, et qui est un domaine vivant et historique, rien ne peut être enfermé une fois pour toutes dans une identité. Un être vivant est un être qui est vivant parce que certes, il a une nature de base, mais parce que étant vivant, il va au-delà de cette nature de base. Ce qui fait qu'il est vivant parce qu'il est à la fois ce qu'il est et il n'est pas ce qu'il est. Et c'est en étant les deux qu'il demeure un être vivant. Il faut qu'il y ait un bon usage de cette critique de l'essence. Il peut y en avoir un négatif. Aujourd'hui, en refusant l'essence, on a souvent un usage négatif de celui-ci. Pas d'essence, ça veut dire je me donne le droit de faire tout ce que je veux comme je veux, d'imposer l'identité que je veux pour ne pas enfermer les choses et les êtres dans une identité fixe donnée une fois pour toutes. Très vite, on aboutit à l'arbitraire et à la tyrannie. À l'inverse, il existe une manière positive de vouloir aller au-delà de l'identité de base et de l'essence donnée au départ. On la trouve dans le fait d'être vivant et de faire cohabiter en soi ce que l'on est et le fait de ne pas être simplement ce que l'on est. Quand on fait cohabiter ainsi, d'une part, une identité et d'autre part, un dépassement de l'identité, on crée un phénomène dynamique. La réalité devenant vivante, celle-ci devient rayonnante et devenant rayonnante, elle crée un véritable climat de rayonnement et de vie. Et on s'aperçoit que dans ce climat, dans cette atmosphère de vie, on voit coïncider le vivant donné et d'autre part le vivant qui va au-delà du donné. C'est ce que Jean Kelevitch appelle l'indéfinissable et qui fait tout le mystère et tout le charme des êtres et des choses et qui permet de nous ouvrir sur leur caractère céleste. Allons plus loin dans le fait d'être vivant en étant à la fois ce que l'on est et ce que l'on n'est pas. On ne va pas simplement libérer un certain climat, une certaine atmosphère d'existence avec tout le charme qu'elle peut avoir. Mais on va rentrer dans le mystère même de l'être qui fait que la vie nous est donnée par une volonté de vie et un amour de la vie, de cette volonté proprement extraordinaire. Et c'est là qu'intervient la notion de ténèbres ou bien encore de négativité. Pour aborder le mystère, il nous faut être totalement vivant. Et on est totalement vivant en étant toujours nouveau dans notre manière d'aborder la vie. Être toujours nouveau, ça veut dire être sans cesse, le fait de ne pas être ce que l'on est pour être dans la création même de ce que l'on est et la vie même à partir de la création de ce que l'on est. Si bien que l'être que l'on est révèle ses sources divines à travers la relation en lui du vivant et de ce qui va au-delà du vivant. Relation tellement étonnante qu'échappant à notre logique courante, celle-ci nous paraît ténébreuse et négative. Autrement dit, Denis l'Aréopagite parle du négatif, c'est-à-dire du refus d'enfermer les choses dans une identité donnée, pour faire naître en nous l'être intérieur vivant qui va renouveler continuellement le langage à propos des réalités divines, afin ainsi de pouvoir les faire vivre. Et c'est ce que donne ici l'expérience de la sainteté. L'expérience de la sainteté, c'est l'expérience, non pas simplement de la parole, mais de la vie de celui qui parle, qui est tellement rayonnant du fait du vivant qu'il fait vivre en lui, que cette parole est transfigurée par le vivant lui-même, en devenant une parole qui a un visage inouï, un visage céleste. D'où une autre théologie. Une théologie qui est celle de la sainteté née de l'expérience de la vie en Christ, en étant habité par la présence de celui qui réunit en lui les opposés pour pouvoir aller au-delà. D'où la grande justesse et la merveilleuse profondeur de la théologie telle qu'elle est développée par Denis. Il existe une théologie qui a toute sa valeur en respectant la logique et les règles de la logique. Mais il existe aussi une autre théologie qui ne doit pas être occultée par la théologie. Il s'agit de la théologie du théologien vivant, qui, vivant la divine parole, en faisant sentir le climat, l'atmosphère extraordinaire qu'il peut y avoir dans la vie divine, permet de révéler vraiment la théologie comme divine théologie.

0: C'était le chœur de Lycourgos Angelopoulos. Chère Christine Chaillot, vous nous avez parlé de l'Égypte, vous nous avez parlé de l'Éthiopie. Aujourd'hui, vous allez continuer votre voyage dans les églises orthodoxes du Moyen-Orient en nous parlant de l'église assyrienne.
1: Alors justement, cette église assyrienne a une histoire très douloureuse pour bien des raisons. Et la première, c'est que justement, on l'oublie toujours. L'église assyrienne de l'Orient, c'est une église qui, elle, n'a pas accepté le concile d'Éphèse en 431. Donc on n'est plus dans la famille des églises orthodoxes orientales qui n'acceptaient pas le concile de Chalcédoine.
0: Non seulement elles n'acceptaient pas Chalcédoine, mais elles n'acceptaient pas d'Éphèse.
1: Exactement.
0: Vous pouvez nous expliquer la différence?
1: Ça sera la dernière séance où j'expliquerai tout ça. Et donc, cette église assyrienne de l'Orient, même, vous voyez, dans son histoire de l'église écrite par Eusèbe de Césarée au début du quatrième, siècle, c'était la première histoire de l'église écrite par Eusèbe de Césarée. Il ne mentionne pas l'église de l'Orient. Et on peut se demander pourquoi. Alors, selon Sébastien Brock, qui est le grand spécialiste des églises syriaques et qui a fait la préface de mon livre sur l'église assyrienne de l'Orient, c'est parce que l'église de l'Orient se trouvait dans l'Empire perse. Donc, au-delà, on parle de nouveau des frontières, au-delà des frontières de l'Empire byzantin. Pour Eusèbe de Césarée, ce qui existait, le christianisme, c'était l'Empire byzantin, n'est-ce pas? Et donc, il néglige complètement une immense église de l'autre côté, en Perse. Et donc, il faut se souvenir quand même que évidemment, les deux grands empires qui se sont confrontés, c'était l'Empire byzantin et l'Empire perse. On l'oublie toujours, mais il faut le rappeler. Et donc, cette église de l'Orient a eu une extraordinaire activité missionnaire, non seulement dans cet empire perse, qui incluait une grande partie de l'Asie centrale actuelle, c'est-à-dire Ouzbékistan, une partie du Kazakhstan, etc. Et donc, ces chrétiens d'Orient ont été des extraordinaires missionnaires et ils ont atteint la Chine via différentes routes de la soie, parce qu'il n'y a pas qu'une route de la soie, il y a différents parcours. Et ils ont atteint la Chine déjà au 7e siècle, donc c'est extraordinaire. Ce qui explique qu'au Moyen-Âge, la plus grande église, c'est-à-dire celle qui avait les plus larges frontières géographiques, c'est l'église de l'Orient. Parce que elle a des églises depuis la Chine, donc l'océan Pacifique, si on peut dire ça, jusqu'à la mer Méditerranée. Et c'est une histoire que presque tout le monde ignore et qui, moi, m'enchante, parce que ce sont des moines qui sont partis avec leur évangile, un sac en bandoulière, évangélisés. Ils n'ont jamais eu de puissance derrière eux, jamais d'armée.
0: Mais il paraît quelle
1: jamais
0: langue
1: Le syriaque.
0: Et les gens comprenaient.
1: Et c'est le syriaque oriental. Eh bien, c'est des gens qui se sont adaptés. Ah, la grande langue de l'époque, c'était le sogdien. Le sogdien, c'était les marchands les plus, l'ethnie qui était la plus représentée parmi les marchands sur la route de la soie. Donc, ils ont traduit les textes en sogdien. Ils ont traduit en chinois. Ils ont traduit en mongol. Et c'est comme ça que c'est devenu une merveilleuse, c'est le plus bel exemple d'activité missionnaire qu'on puisse lire dans l'histoire de l'Église. C'est l'Église de l'Orient. Voilà. Et voilà, je raconte toute cette histoire dans mon livre « L'Église assyrienne de l'Orient » et de nouveau « Histoire et géographie » parce que de nouveau, on doit lier histoire et géographie pour comprendre de quoi il s'agit, n'est-ce pas ?
0: Et des grandes figures, des grands hommes dans
1: Écoutez, il y a eu beaucoup de patriarches extrêmement célèbres. Et d'ailleurs, certains venaient de Chine, n'est-ce pas? Donc, il y avait des princesses mongoles qui étaient chrétiennes de cette église. Enfin, c'est tout à fait. Vous comprenez, ils ont évangélisé toute l'Asie, parce que là, on est en Asie complètement. Et on oublie que le Moyen-Orient est en Asie également. Mais on oublie l'Est du Moyen-Orient. Donc, tout ça, c'est très intéressant. Mais c'est pour dire que eux aussi, ils ont des textes au niveau patristique, au niveau

0: spirituelles au niveau monastique qui sont extraordinaires. Et qui est le personnage, vous parliez de Grégoire de Narek, eh bien le grand personnage connu dans l'église assyrienne, qui est-ce ? Isaac de Ninive.
1: Ah, l'extraordinaire Isaac de Ninive.
0: Et où est né Isaac de Ninive ? Au Qatar.
1: Ah bon ?
0: Parce que tout le golfe persique actuel, donc au nord vous avez l'Iran et au sud vous avez l'Arabie Saoudite et tous les états du golfe, tout ça a été christianisé par l'église de l'Orient. Et on y avait, y compris pas seulement sur la côte iranienne mais sur la côte arabique, on avait des églises, des évêchés, des monastères, et on le sait par les textes et par l'archéologie.
1: Mais c'est extraordinaire.
0: Mais voilà. Et c'est de là que ces missionnaires ensuite partaient vers l'Inde. Et aujourd'hui, ils ont encore une toute petite communauté dans le sud de l'Inde. Ils sont seulement 25 000 fidèles, donc vous voyez, c'est très très peu, ouais. Mais ils sont là, encore vivants, résistants, si j'ose dire, et parce que la plupart de ces chrétiens aujourd'hui dépendent des églises catholiques et protestantes, et eux sont restés fidèles à cette église de l'Orient, envers et contre tout. On ne peut pas raconter toute l'histoire maintenant.
1: Donc quelque chose de tout à fait nouveau dans l'église orthodoxe, le caractère missionnaire.
0: Alors, oui, non, on parle toujours des
1: parce missionnaires. Parce qu'on a toujours l'impression que ce sont les catholiques,
0: slaves,
1: voilà.
0: Etc.
1: Mais, là, mais même, on a l'impression belle... même que c'est dans le catholicisme qu'il y a affaire vraiment à des missionnaires, y compris dans le monde protestant, et il y en a aussi dans l'orthodoxie.
0: L'Église de l'Orient est arrivée au 7e siècle, c'est presque 1000 ans avant les missionnaires catholiques qui sont arrivés en Chine.
1: Ah, oui.
0: Donc, il faut le savoir et le dire.
1: Et pour terminer cette émission, à nouveau, Lycourgos Angelopoulos, dans un CD intitulé « La gloire de Byzance ».

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Et à présent, nous prenons la direction de l'abbaye Notre-Dame de Triors pour l'office des Laudes.

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2: Sur les ondes de Radio Espérance, nous venons de suivre en direct de l'abbaye Notre-Dame de Triors, l'Office des Laudes.

Martyrologe du 7 août. Mémoire des saints Sixte II, pape et ses diacres. Martyr en 258. Le pape Sixte II, en effet, célébrait les saints mystères et enseignait à ses frères les commandements divins au cimetière de Calliste lorsqu'il fut arrêté par des soldats, en vertu d'un rescrit de l'empereur Valérien, et décapité sur le champ avec 4 diacres. Le même jour, 2 autres diacres, Agapite et Félicissime, furent également décapités au cimetière de Prétexta, où ils furent inhumés. Mémoire de Saint Gaëtan de Tienne, prêtre, qui se consacra aux œuvres de charité, en particulier aux souffrants de maladies incurables, encouragea des associations pour la formation chrétienne des laïcs et pour la réforme de l'Église, fonda une société de clercs réguliers en engageant ses disciples à vivre à la manière des premiers apôtres. Il mourut à Naples en 1547. À Augsbourg, cité des Vindéliciens en 304, Sainte-Afre,

évêque. Étant soldat sous Julien l'Apostat, il quitta le baudrier pour servir le Christ, endura de nombreux tourments infligés par son tribun et fut condamné à la peine capitale. Mais il s'échappa et retrouva la liberté, devint évêque et conduisit à la foi du Christ les Morins et les Nerviens, peuple jusqu'alors indompté. À Besançon, après 656, saint Donat, évêque, qui rédigea pour les vierges consacrées une règle à partir des prescriptions des saints Benoît, Colomban et Césaire. À Venise, vers 1248, le trépas du bienheureux Jourdain Forzaté, abbé, qui bâtit à Padoue le monastère double de Sainte-Justine et, pour la défense de la cité, subit la prison et l'exil. Messine, en Sicile, vers 1307, saint Albert des Abbés, prêtre carme, qui, par sa prédication, opéra de nombreuses conversions de Juifs au Christ et ravitailla miraculeusement la ville bloquée par le duc de Calabre. À L'Aquila, dans les Abruzzes, en 1504, le bienheureux Vincent, franciscain, humble frère laïque doté de l'esprit prophétique. À Gondar, en Éthiopie, l'an 1638, les bienheureux Agathange de Vendôme et Cassien de Nantes, prêtres capucins et martyrs, qui s'efforcèrent de réconcilier avec l'Église catholique les chrétiens séparés en Égypte, en Syrie et en Éthiopie, mais, sur l'ordre du souverain d'Éthiopie, furent pendus avec leurs propres cordes et lapidés. À Lancaster, en Angleterre, en l'an 1646, les bienheureux Martin de Saint-Félix, Édouard Bambert et Thomas Whitaker, prêtres et martyrs. Parce qu'ils étaient entrés en Angleterre alors qu'ils étaient prêtres, ils furent condamnés à la mort par pendaison sous le roi Charles Ier. À York, en 1679, le bienheureux Nicolas Postgate, prêtre et martyr. Pour avoir exercé en cachette son ministère parmi les pauvres pendant environ 50 ans, il fut condamné à la pendaison sous le roi Charles II. À Gorka du Chauvenat, près de Poznań en Pologne, en l'an 1871, le bienheureux Edmond Bojanowski, qui mit son activité et tout son zèle à former les pauvres et les gens de la campagne selon les préceptes de l'Évangile, et fonda la congrégation des servantes de l'Immaculée Conception de la Mère de Dieu. À Cordona, au Mexique, en 1927, saint Michel de la Mora, prêtre et martyr. Dans la persécution déchaînée contre l'Église, il fut arrêté dans une ferme et fusillé dans une étable. Et encore ailleurs, beaucoup d'autres saints et bienheureux. Elle est précieuse au regard de Dieu, la mort de ces saints. Que la Sainte Vierge Marie et tous les saints intercèdent pour nous auprès du Seigneur, pour que nous obtenions de lui aide et salut, lui qui vit et règne pour les siècles des siècles.

16h52, sur les ondes Radio Espérance, nous avons pu avoir en direct de l'abbaye Notre-Dame de Trieux l'office des Laudes de ce matin, jour où l'Église fait mémoire de Saint Sixte et ses compagnons martyrs. Nous pourrons retrouver cette communauté demain vers 6h. Ce sera la mémoire de Saint Dominique. Nous retrouvons sans plus attendre notre chant « Bonjour Marie ».

0: Gloire au Père et au Fils et au Saint-Esprit, pour les siècles des siècles.
1: Radio Espérance, il est 7h, nous récitons l'Angélus. L'ange du Seigneur apporta l'annonce à Marie, et elle conçut du Saint-Esprit. Je vous salue Marie, pleine de grâce, le Seigneur est avec vous. Vous êtes bénie entre toutes les femmes, et Jésus, le fruit de vos entrailles, est béni. Sainte Marie, Mère de Dieu, priez pour nous pauvres pécheurs, maintenant et à l'heure de notre mort. Amen. Voici la servante du Seigneur, qu'il me soit fait selon votre parole. Je vous salue Marie, pleine de grâce, le Seigneur est avec vous. Vous êtes bénie entre toutes les femmes, et Jésus, le fruit de vos entrailles, est béni. Sainte Marie, Mère de Dieu, priez pour nous pauvres pécheurs, maintenant et à l'heure de notre mort. Amen. Et le Verbe s'est fait chair et il a habité parmi nous. Je vous salue Marie, pleine de grâce, le Seigneur est avec vous. Vous êtes bénie entre toutes les femmes et Jésus, le fruit de vos entrailles, est béni. Sainte Marie, Mère de Dieu, priez pour nous pauvres pécheurs, maintenant et à l'heure de notre mort. Amen. Priez pour nous, Sainte Mère de Dieu, afin que nous soyons rendus dignes des promesses du Christ. Prions. Que ta grâce, Seigneur notre Père, se répande dans nos cœurs. Par le message de l'ange, tu nous as fait connaître l'incarnation de ton Fils bien-aimé. Conduis-nous par sa passion et par sa croix avec le secours de la Vierge Marie jusqu'à la gloire de la résurrection. Par Jésus le Christ, notre Seigneur. Amen.

Amis auditeurs, bonjour. Il est 7h, 3 minutes en ce vendredi 7 août. Vous écoutez Radio Espérance. Henri est avec vous pour partager cette prière du matin. En ce début de journée, après avoir salué Marie, reine des hommes, reine du ciel et de la terre, nous nous tournons vers le Seigneur, au nom du Père et du Fils et du Saint-Esprit.

Aujourd'hui, les lectures sont celles du vendredi dans la 18e semaine du temps ordinaire. Lecture du livre du prophète Nahum. Voici sur les montagnes les pas du messager qui annonce la paix. Célèbre tes fêtes, ô Juda, accomplis tes vœux, car le mauvais ne recommencera plus à passer sur toi. Il a été entièrement anéanti. Le Seigneur revient. Avec lui la splendeur de Jacob, comme celle d'Israël, alors que les pillards les avaient pillés et avaient ravagé leurs vignobles. Malheur à la ville sanguinaire, toute de mensonges, pleine de rapines, et qui ne lâche jamais sa proie. Écoutez, claquement des fouets, fracas des roues, galop des chevaux, roulement des chars. Cavaliers qui chargent, épées qui flamboient, lances qui étincellent, innombrables blessés, accumulation de morts, cadavres à perte de vue. On bute sur les cadavres. Je vais jeter sur toi des choses horribles, te déshonorer, te donner en spectacle. Tous ceux qui te verront s'enfuiront en disant « Ninive est dévastée, qui la plaindra ?» Où donc te trouver des consolateurs ?

C'est moi qui fais mourir et vivre. Oui, proche est le jour de leur ruine, imminent le sort qui les attend. Car le Seigneur fera justice à son peuple, il prendra en pitié ses serviteurs. C'est moi qui fais mourir et vivre. Voyez-le maintenant, c'est moi et moi seul, pas d'autre Dieu que moi. C'est moi qui fais mourir et vivre. Si j'ai frappé, c'est moi qui guéris. C'est moi qui fais mourir et vivre. Si j'aiguise l'éclair de mon épée, si ma main brandit le jugement, je tournerai la vengeance contre mes rivaux. Je réglerai leur compte à mes adversaires. C'est moi qui fais mourir et vivre.

Évangile de Jésus-Christ selon saint Matthieu. En ce temps-là, Jésus disait à ses disciples, si quelqu'un veut marcher à ma suite, qu'il renonce à lui-même, qu'il prenne sa croix et qu'il me suive. Car celui qui veut sauver sa vie la perdra, mais qui perd sa vie à cause de moi la trouvera. Quel avantage, en effet, un homme aura-t-il à gagner le monde entier si c'est au prix de sa vie? Et que pourra-t-il donner en échange de sa vie? Car le Fils de l'homme va venir avec ses anges dans la gloire de son Père. Alors, il rendra à chacun selon sa conduite. Amen, je vous le dis, parmi ceux qui sont ici, certains ne connaîtront pas la mort avant d'avoir vu le Fils de l'homme venir dans son règne.

Père très saint, nous t'offrons nos actions, nos joies, nos peines avec celles de tous nos frères dans le cœur de ton Fils Jésus notre Seigneur. Par l'Esprit Saint, nous serons aujourd'hui les témoins de ton amour. Avec Notre-Dame en Église, nous te prions pour que le monde accueille ta lumière. En ces jours de calamité, de feu et de sécheresse, écoutons les paroles de Notre-Dame à la Salette. Si la récolte se gâte, ce n'est rien d'autre qu'à cause de vous autres. Il viendra une grande famine. Mais à la fin, s'ils se convertissent, les pierres et les rochers deviendront des monceaux de blé. Nous prions pour la conversion de la France avec saint Maximilien Marie Kolb en ce temps de sa neuvaine et avec Notre-Dame de l'Assomption, qui est la sainte patronne de notre pays. Je crois en Dieu le Père Tout-Puissant, Créateur du ciel et de la terre, et en Jésus-Christ, son Fils unique, notre Seigneur, qui a été conçu du Saint-Esprit, aîné de la Vierge Marie, a souffert sous Ponce Pilate, a été crucifié et mort, a été enseveli et descendu aux enfers. Le troisième jour est ressuscité des morts et monté aux cieux, est assis à la droite de Dieu le Père Tout-Puissant, d'où il viendra juger les vivants et les morts. Je crois en l'Esprit Saint, à la Sainte Église catholique, à la communion des saints, à la rémission des péchés, à la résurrection de la chair, à la vie éternelle. Amen. Notre Père, qui es aux cieux, que ton nom soit sanctifié, que ton règne vienne, que ta volonté soit faite sur la terre comme au ciel. Donne-nous aujourd'hui notre pain de ce jour, pardonne-nous nos offenses, comme nous pardonnons aussi à ceux qui nous ont offensés, et ne nous laisse pas entrer en tentation, mais délivre-nous du mal. Amen. Je vous salue Marie, pleine de grâce, le Seigneur est avec vous. Vous êtes bénie entre toutes les femmes, et Jésus, le fruit de vos entrailles, est béni. Sainte Marie, Mère de Dieu, priez pour nous pauvres pécheurs, maintenant et à l'heure de notre mort. Amen. Et maintenant, nous nous unissons à Dieu dans la foi, l'espérance et la charité. Acte de foi. Mon Dieu, je crois fermement toutes les vérités que vous avez révélées, que vous nous enseignez par votre Sainte Église, parce que vous ne pouvez ni vous tromper, ni nous tromper. Dans cette foi, puis-je vivre et mourir. Amen. Acte d'espérance. Mon Dieu, j'espère avec une ferme confiance que vous me donnerez par les mérites de Jésus-Christ votre grâce en ce monde et le bonheur éternel dans l'autre, parce que vous l'avez promis et que vous tenez toujours vos promesses. Dans cette foi, puis-je vivre et mourir. Amen. Acte de charité. Mon Dieu, je vous aime de tout mon cœur et plus que tout parce que vous êtes infiniment bon, et j'aime mon prochain comme moi-même, pour l'amour de vous.

Chaque jour, il est bon de nous rappeler la loi du Seigneur. Tu adoreras le Seigneur ton Dieu et tu l'aimeras parfaitement. Tu ne prononceras le nom de Dieu qu'avec respect, fuyant blasphème et faux serment. Tu sanctifieras le jour du Seigneur. Tu honoreras ton père et ta mère. Tu ne tueras pas. Tu ne commettras pas d'adultère. Tu ne voleras pas. Tu ne porteras pas de faux témoignage contre ton prochain. Tu ne convoiteras pas la femme de ton prochain. Tu ne désireras pas injustement le bien des autres.

prions Notre-Dame avec saint Maximilien Marie Kolb. Ô Vierge Immaculée, élue entre toutes les femmes pour donner au monde le Sauveur, servante fidèle du mystère de la rédemption, donne-nous de répondre à l'appel de Jésus et de le suivre sur le chemin de la vie qui conduit au Père. Vierge toute sainte, arrachez-nous au péché, transformez nos cœurs. Reine des apôtres, faites de nous des apôtres. Qu'en vos mains toutes pures, nous devenions des instruments dociles et aimants pour achever de purifier et de sanctifier notre monde pécheur. Partagez en nous le grave souci qui pèse sur votre cœur maternel et aussi votre vive espérance qu'aucun homme ne soit perdu. Que la création entière puisse avec vous, ô Mère de Dieu, tendresse de l'Esprit Saint, célébrer la louange de la miséricorde et de l'amour infini. Amen.

7h23 sur les ondes de Radio Espérance. Aujourd'hui, l'Église fait commémoraison de Saint Sixte II et ses compagnons. Le 6 août 258, bravant l'interdit de l'empereur Valérien, des chrétiens se réunirent autour du pape pour une célébration liturgique. Ils choisirent comme lieu le cimetière de Caliste, espérant échapper à la vigilance de la police. Il n'en fut rien, et pendant la messe, une troupe impériale fit irruption. Les soldats furieux voulurent décapiter tous les présents. Alors le pape Sixte II s'avança, suivi de ses diacres, pour se livrer au pouvoir impérial, sauvant ainsi la vie de ses fidèles. Le pontife et les diacres furent tous décapités le jour même. Une inscription fragmentaire conservée au cimetière de Caliste décrit en ces termes cet événement. « Au temps où l'épée déchirait notre mère, l'Église, moi Sixte, le pasteur ici enterré, j'enseignais les commandements du ciel. On vint à l'improviste et on me saisit, assis à ma chair. Des soldats avaient été envoyés et le peuple tendit le cou à leur épée. Alors, le vieillard que je suis fut le premier à offrir sa tête pour épargner les autres de la fureur de l'ennemi. Le Christ, qui donne la vie éternelle, manifestant ainsi le mérite du pasteur, et prit sur son dos le troupeau. Également, nous faisons commémoration de Saint Gaétan de Thienne. Contemporain de Martin Luther, il fut de ceux qui, au temps de la Réforme, et bien avant le Concile de Trente, travaillèrent à préserver l'Italie du protestantisme. Pendant 13 ans, il fut le secrétaire au Vatican. Ce qu'il y vit n'était guère conforme à l'Évangile. Il renonça à sa charge et passa les 6 années suivantes à donner aux pauvres son héritage, visitant les taudis, balayant dans les hôpitaux, soignant les incurables. Il fonda avec son ami Jean-Pierre Caffarin, le futur pape Paul IV, un institut de prêtres qui menait comme lui une vie pauvre et austère l'été atteint. Il s'engageait à ne pas mendier pour eux, à soigner les malades, à répandre l'usage des sacrements parmi les laïcs et à ramener le clergé à ses devoirs. Il mourut à Naples, étendu sur un lit de cendres. Le mode de vie de son institut inspira les grands réformateurs du XVIe siècle.

Saint Maximilien, Marie Kolb, patronne de Radio Espérance, est fêtée le 14 août. Nous préparons cette fête par une neuvaine et nous lui demandons son aide pour notre mission. Seigneur, toi qui as dit « Heureux ceux qui entendent la parole de Dieu et lui demeurent fidèles », nous te prions par l'intermédiaire de Saint Maximilien Marie Kolb, que nous avons choisi comme saint patron de notre radio. Tu avais mis dans son cœur un ardent amour pour la Vierge Immaculée et un ardent désir de se mettre à son service pour faire connaître ton nom au monde. À son exemple, nous désirons ardemment nous aussi qu'un grand nombre d'hommes puissent par Radio Espérance entendre la parole de Dieu et lui demeurer fidèles. Par l'intercession de Saint Maximilien Marie, nous t'apportons ce désir, nous te confions notre mission et nos projets. Par la Vierge Immaculée, accorde-nous discernement et dévouement. Que ton Esprit Saint nous éclaire pour faire toujours uniquement ta volonté et que la seule ambition de Radio Espérance soit ta gloire et la venue de ton règne. Par Jésus le Christ, notre Seigneur. Amen. Vierge Immaculée, priez pour nous. Saint Maximilien Marie Kolb, intercédez pour nous. Voilà, sur les ondes Radio Espérance, il est 7h28. Nous allons pouvoir entendre dans quelques instants l'enseignement donné par sœur Beata Véronique, sœur apostolique de Saint-Jean à Sémur-en-Brionnais. Elle nous entretient au sujet de Saint-Carlo à Coutis.

Bonjour, chers auditeurs de Radio Espérance. Je voulais continuer à parler de l'exposition des miracles eucharistiques, qui est une belle intuition de Carlo pour faire découvrir, comme je le disais, la présence réelle de Jésus au Saint-Sacrement. Ce sont des expositions qui vraiment circulent dans le monde entier, plus particulièrement en France, puisque c'est de la France dont je m'occupe. C'est souvent beaucoup de demandes et des gens qui veulent tel mois et pas tel autre. Et donc, c'est un planning qui est parfois très complexe et difficile à organiser. Et c'est vrai qu'au début, ça me mettait un peu de stress et des gens étaient inquiets pour recevoir l'exposition. Ils la voulaient à telle date. Et puis, il y a eu des colis qui ont été en retard, des panneaux abîmés. Mais c'est vrai que souvent je me suis dit oh, je vais arrêter, je vais laisser la main. Et puis toujours Carlo était là pour m'encourager, pour me montrer que la providence veillait et qu'au final tout se passerait bien. Voilà. Donc ensuite j'ai pris l'habitude de vraiment confier ça à Carlo, les demandes, le planning et tout ce qu'il fallait organiser. Et c'est vrai que j'ai remarqué que Carlo voulait spécialement aller à tel endroit et pas tel autre, et qui favorisait tel patronage, telle aumônerie, et que tout finissait par bien s'organiser et qu'il n'y avait aucun souci à se faire. Parfois, j'ai eu des désistements, par exemple, quelqu'un qui s'est désisté 2 semaines avant, alors qu'ils avaient retenu l'exposition et que j'avais refusé 10aine de paroisses. Et en fait, au dernier moment, il y a une paroisse qui a téléphoné et qui a demandé l'exposition. Et en fait, ce désistement m'a permis de pouvoir leur dire oui. Et c'était une paroisse qui la voulait vraiment à cette date-là parce que c'était compliqué et qu'ils avaient un événement important, sauf qu'ils avaient oublié de retenir l'exposition. Voilà. Et puis un autre exemple aussi, il y a eu un colis qui était perdu pendant 1 mois et tout le monde me disait il faut laisser tomber, il est perdu. Et puis en fait, encore une fois, j'ai vraiment confié ça à Carlo. Je lui ai dit que c'était un peu ennuyeux, qu'il y avait des paroisses qui attendaient et que s'il voulait retrouver l'exposition, et ben que ça serait bien. Et au final, au bout d'un mois, et ben, on a retrouvé l'exposition qui était dans une poste et qui demandait qu'à retrouver son destinataire. Voilà. Et ce colis qui était perdu, en fait, il y avait une paroisse donc qui attendait cette exposition. Et je me suis rappelé qu'il y avait une exposition qui attendait dans une paroisse à Lyon. Et donc, j'ai essayé de contacter la paroisse qui l'a demandé 1 mois après. Et en fait, cette paroisse, elle était aussi à Lyon. Et donc, il a suffi que je téléphone pour que les deux paroisses se mettent d'accord et qu'ils puissent se prêter l'exposition. Et ça, je me suis dit que c'était un sacré clin d'œil de Carlo parce que l'exposition aurait été plus loin, j'aurais pas pu satisfaire la paroisse et que j'ai pu rendre ce service de pouvoir leur donner une exposition alors que l'autre était censé être perdu. Voilà. C'est la providence, c'est vraiment la providence à travers Carlo qui organise tout ça et j'ai vraiment, je suis témoin de ces demandes. Des paroisses qui vraiment ont à cœur de faire connaître cette exposition et qui grâce à Carlo peuvent faire découvrir ces miracles eucharistiques dans leur paroisse. Et c'est vraiment une œuvre très belle et qui porte beaucoup de fruits. Les gens sont touchés et reposent des actes de foi en la présence réelle de Jésus et même des enfants et des adolescents qui découvrent ces miracles eucharistiques et qui est vraiment source de grande joie et de grande paix avec tous ces gens qui vont voir ces expositions eucharistiques.

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2: Nous avons consacré pas mal de chroniques à réfléchir sur le combat spirituel que nous avons tous à mener jour après jour. Mais n'oublions pas que le plus grand combat spirituel, nous aurons à le mener au moment de notre mort. Et c'est la raison pour laquelle nous prions chaque jour la Sainte Vierge, qu'elle nous aide maintenant et à l'heure de notre mort, car ce sera le combat décisif. Et c'est la victoire décisive que nous aurons tous à remporter. Et la plus grande grâce de notre vie, nous la recevrons à ce moment-là, même si nous mourrons avec assistance respiratoire dans le coma, à ce moment-là, nous sera donnée une lucidité extraordinaire. Nous verrons à quel point nous étions pécheurs. Nous ne le saurons qu'à ce moment-là. Heureusement, nous verrons en même temps à quel point Dieu est miséricordieux. Et c'est dans ce face-à-face, dans notre être misérable, qui nous apparaîtra d'une façon extraordinairement claire à ce moment-là. C'est dans ce face-à-face entre notre misère et le visage miséricordieux du Seigneur que nous aurons à remporter la victoire définitive. C'est-à-dire qu'à ce moment-là, nous dirons enfin à Dieu le pardon et le merci que nous lui aurons jamais dit sur terre. Et c'est sur cet ultime pardon, cet ultime merci que nous entrerons ou non dans le paradis que le Seigneur a préparé pour nous. Et nous sommes tellement conscients de notre misère et spécialement de notre orgueil fondamental que nous supplions le Seigneur de nous donner la grâce de cette persévérance finale. Les saints ne disent pas « Oh, j'ai tellement fait d'efforts pendant toute la vie que je ferai le bon choix à ce moment-là. » Oh non, non, non, non, non, les saints ne disent pas cela. Ce n'est pas du scrupule, mais ils savent que ils n'ont pas à compter, ils ne s'appuient pas sur leur bonne volonté. Ils ne disent pas « Seigneur, étant donné ma bonne volonté, je suis sûr de faire de bons choix à ce moment-là. » Oh non, ils sont plus prudents, plus humbles que cela. Ils disent « Seigneur, je suis tellement marqué par l'orgueil que je serais encore fichu de rater mon examen final en me glorifiant de tout ce que j'ai fait sur la terre. » Et donc, c'est humblement qu'ils demandent au Seigneur de recevoir la grâce ultime d'humilité dont nous aurons tous besoin à ce moment-là pour accepter de reconnaître notre péché qui apparaîtra plus grand que jamais. Mais nous demandons humblement tous les jours de recevoir cette grâce. Nous ne la méritons pas. Nous pouvons nous y préparer, mais c'est une grâce extraordinaire, la plus grande de notre vie. Et une grâce est gratuite, mes chers amis. Donc, ne nous rassurons pas à bon compte en disant « L'arbre tombe toujours du côté où il penche, il n'y a pas à nous en faire. » Non, non, nous demandons la grâce de rester humble jusqu'au bout. C'est ce qu'ont fait les saints. La petite Thérèse, sur son lit de mort, dans son infirmerie au Carmel de Lisieux, en septembre 97, savait qu'elle pourrait rater son éternité à cause de son orgueil fondamental. Et c'est pourquoi elle dit « Oh Seigneur, préserve-moi du péché d'orgueil. » Par exemple, en me disant « Oh, j'ai quand même été pas mal, puisque j'ai résisté toujours à la tentation de douter de l'existence du ciel. J'ai multiplié les actes de foi. » Non, non, ça ne suffit pas. Voilà, les saints sont intelligents. Ils ont compris que devant Dieu, il faut rester tout petit, que ce n'est pas un complexe d'infériorité ni de culpabilité, c'est tout simplement la conscience de notre fragilité foncière. Demandons sans cesse au Seigneur de rester humble pour l'être encore plus au moment de notre mort. Amen.

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1: Un complexe à la fois. C'est fou. On désire souvent ce que l'on n'a pas. On n'est pas satisfait de la nature de nos cheveux. On préférait avoir ceux de la voisine. On envie les autres parce qu'ils sont plus comme ceci, moins comme cela. J'en ai eu des modèles, des synthpo, mais j'aimerais tant lui ressembler. Des filles que je trouvais si belles alors que je me trouvais si moche. Mais aussi incroyable que cela puisse paraître, aujourd'hui, je ne me compare plus. Gagner en estime de soi et oublier ses complexes est parfois un long parcours du combattant. Je suis passée par plusieurs étapes depuis ma guérison des troubles alimentaires.

0: Je t'invite à y réfléchir à deux fois. Tu es unique et personne ne peut te remplacer. Il est temps de sortir ton hashtag body positive et d'assumer tout ce que tu es. Tu n'as rien à cacher, rien à prouver. Tu es belle, tu es beau à l'intérieur et à l'extérieur. Et les deux vont de pair, forcément.
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Amis auditeurs, bonjour. Voici l'écho du Saint-Siège du jeudi 6 août sur les ondes de Radio Espérance. Nous ouvrons ce point d'actualité avec la visite pastorale de Léon XIV à Assise, à l'occasion de la fête de la Transfiguration. Ce jeudi, le pape a présidé la messe en la basilique Sainte-Marie des Anges, devant des milliers de jeunes réunis pour le festival Go, Franciscan Youth Meeting 2026. Dans son homélie, Léon XIV a encouragé ces jeunes à suivre l'exemple de Saint François et de Sainte Claire, affirmant que l'Europe et le monde cherchent en eux de nouveaux saints. Un peu plus tôt, en répondant aux questions de trois jeunes participants, le Saint-Père les avait déjà invités à devenir des artisans de paix et à construire ce qu'il a appelé la civilisation de l'amour. Cette rencontre s'inscrit dans le cadre du 800e anniversaire de la mort de Saint François d'Assise. Poursuivons avec la célébration solennelle qui s'est déroulée ce 5 août à la basilique Sainte-Marie-Majeure à Rome. Le cardinal archiprêtre y a présidé une messe pontificale, rappelant la prodigieuse chute de neige survenue en plein été de l'an 538. Selon la tradition, la Vierge était apparue en rêve au pape Liber, souhaitant qu'une église soit construite à cet endroit précis. Le cardinal a souligné que ce prodige demeure le symbole de la gratuité de l'amour divin, qui surprend l'homme et rend fécond ce qui semblait aride. Notre dernier point d'actualité concerne l'annonce officielle du 6e voyage apostolique de Léon XIV. La salle de presse du Saint-Siège a confirmé ce mercredi 5 août que le souverain pontife se rendra en Amérique du Sud du 6 au 17 novembre prochain. Le pape visitera successivement l'Uruguay, l'Argentine, puis le Pérou. Le président de la conférence épiscopale argentine, Monseigneur Marcelo Colombo, a exprimé l'immense joie de l'Église argentine, précisant que cette présence portera un message de paix, de dignité humaine et de renouveau ecclésial. En Uruguay, Monseigneur Troccoli a également salué cette visite comme un cadeau pour renforcer l'évangélisation et réaffirmer les racines chrétiennes du pays. C'était l'écho du Saint-Siège du jeudi 6 août. Retrouvez-nous demain pour un nouveau bulletin d'information, à la même heure, sur les ondes de Radio Espérance.

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vos rendez-vous aujourd'hui sur Radio Espérance. Bonjour chers amis auditeurs, bienvenue sur les ondes de Radio Espérance. En ce vendredi 7 août, voici quelques-uns de nos rendez-vous prévus pour cette journée radiophonique sur nos ondes. Nous allons conclure aujourd'hui la dernière matinée de la session pour tous animée par la communauté de l'Emmanuel à Paray-le-Monial. Nous serons donc à partir de 9h10 en direct depuis Paray-le-Monial pour cette session pour tous. Nous débuterons normalement par un temps de louange, suivi à 10h d'un enseignement donné par M. et Mme Borde, puis la messe de clôture de cette session aura lieu à partir de 11h. Cet après-midi à 14h30, le chapelet sera à vos intentions et nous méditerons les mystères lumineux, suivi à 15h de l'heure de la miséricorde. Puisque nous sommes vendredi, nous aurons la méditation du chemin de croix depuis l'oratoire de la radio à partir de 15h30. Chemin de croix qui sera suivi d'un temps d'enseignement. Nous allons écouter le père Bernard Domini à l'occasion des conférences de la famille missionnaire de Notre-Dame, conférence donnée à Sens en juillet dernier. Et le père Bernard Domini nous parlera de la joie à partir de trois textes de l'Église, Gaudium et Spes, puis Gaudete in Domino de Paul VI et enfin Evangelii Gaudium du pape François. Après ce temps d'enseignement, puisque nous sommes le premier vendredi de ce mois d'août, nous serons en direct depuis Vilnius pour la messe au sanctuaire de la Miséricorde divine à 17h. À 18h30, l'office des Vêpres sera depuis le couvent Saint-Antoine à Bastia avec les frères Capucins. Et enfin ce soir, après notre chapelet pour les vocations, prié depuis nos studios de Paray-le-Monial à 20h30, je vous propose à 21h un nouveau temps d'enseignement avec le frère Thierry-Dominique Imbrèche, dominicain, première partie d'une conférence qu'il avait intitulée « La volonté de Dieu et moi, et moi, et moi », une conférence donnée à l'occasion d'une session pour tous à Paray-le-Monial avec la communauté de l'Emmanuel. Mais pour l'instant, il est 8h et je vous laisse en compagnie d'un prêtre de l'Opus Dei pour passer 10 minutes avec Jésus avant d'entrer dans la liturgie de dimanche prochain, le 19e dimanche du temps ordinaire, François Bonnard nous proposant un commentaire de l'Évangile, l'Évangile selon saint Matthieu au chapitre 14. Voici notre programme pour cette journée. Je vous souhaite une très bonne et belle journée à notre écoute sur les ondes de Radio Espérance.

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1: Au nom du Père et du Fils et du Saint-Esprit, Amen. Mon Seigneur et mon Dieu, je crois fermement que tu es ici, que tu me vois, que tu m'entends. Je t'adore avec profonde révérence. Je te demande le pardon de mes péchés et la grâce de faire avec profit ce moment de prière. Ma Mère Immaculée, Saint Joseph, mon Père et Seigneur, mon ange gardien, intercédez pour moi. Après une année de bons efforts, voilà enfin les vacances. Depuis quelques jours, cette enfance du moins, le temps béni des déconnexions du mois d'août. Enfin, un peu de temps pour souffler, pour retrouver ses amis, pour partir en famille, pour faire du sport, pour se reposer. Et voilà qu'en ouvrant ma Bible aujourd'hui, tu me surprends, Seigneur, avec cette phrase « Si quelqu'un veut marcher à ma suite, qu'il renonce à lui-même, qu'il prenne sa croix et qu'il me suive. » Quelle drôle de manière de commencer ce mois d'août. Pour moi qui m'efforce d'être de tes disciples tout au long de l'année, Seigneur, est-ce que tu ne veux pas que je prenne ne serait-ce que quelques jours de vacances? Comment comprendre ces paroles? Est-ce que tu voudrais nous dire que pour être ton disciple, il faudrait passer un été triste, rempli de sacrifices? Mais je sais bien, Seigneur, que ce n'est absolument pas le cas. Bien au contraire, tu ne veux pas nous enlever notre joie. Tu veux nous apprendre le secret d'un été qui nous fera vraiment grandir. Parce que tu sais bien qu'un été, ça peut passer très vite et laisser parfois un goût de vide. Combien qui terminent leurs vacances en se disant qu'ils n'en ont pas vraiment profité. Mais avec ces paroles, celui qui veut sauver sa vie la perdra, mais qui perd sa vie à cause de moi la trouvera. Toi, Seigneur, tu nous invites au contraire à rêver grand. Cet été peut être un moment formidable, un moment où tu veux faire en nous quelque chose de beau. Oui, il faut en être convaincu. Car le contexte de cet évangile nous aide à comprendre cela. Juste avant, Pierre vient de faire cette magnifique profession de foi. Tu es le Christ, le Fils du Dieu vivant. Voilà le disciple que nous voudrions être, Seigneur. Nous aussi, nous voulons te suivre et faire quelque chose de grand de notre vie. Et c'est pourquoi, aussitôt après, tu annonces à tes disciples ce qui t'attend et ce qui, par ricochet, nous attend. Il lui fallait partir pour Jérusalem, souffrir beaucoup de la part des anciens, des grands prêtres et des scribes, être tué et le troisième jour ressuscité. Et Pierre se révolte. Cela ne peut pas t'arriver. Lui aussi voudrait un Messie sans croix. Et pourtant, tu lui réponds avec force, Seigneur, « Passe derrière moi, Satan, tu me fais obstacle, car tes pensées ne sont pas celles de Dieu, mais celles des hommes. » Au fond, Pierre nous ressemble beaucoup. Hein. Nous aussi, nous aimerions les belles amitiés, les grands projets, les réussites, mais sans les efforts. Nous voudrions un christianisme qui console, qui encourage, qui fasse rêver, mais sans jamais demander de renoncement. Nous aimons les JMJ et les séjours, mais après, lorsqu'il faut tenir tout seul en été, Et pourtant tu nous révèles aujourd'hui, Seigneur, un immense secret. La croix est le prix des grandes joies. Oui, la croix est le prix des grandes joies. Aucun sportif ne gagne une compétition sans entraînement. Aucun musicien ne progresse sans de longues heures de répétition. Aucune belle amitié ne dure sans engagement, dans les bons moments et dans les moments plus difficiles. Le bonheur d'une famille, il se construit avec les actes de service des uns et des autres. Oui, les plus grandes joies de notre vie sont presque toujours passées par des efforts. Avec toi, Jésus, c'est la même chose. Tu ne nous demandes jamais un sacrifice pour le plaisir de souffrir. Tu marches toi-même vers la croix parce que tu nous aimes jusqu'au bout. Tu nous invites à te suivre et à porter avec toi les petites croix du quotidien parce que précisément, tu crois en nous. Tu vois tout le bien que ta grâce peut accomplir en nous, oui. Alors nos efforts deviennent une rencontre avec toi. Et peu à peu, notre cœur devient semblable au tien. Voilà le vrai bonheur que tu veux m'offrir. Te ressembler, rayonner de ta présence et apprendre à aimer comme toi. Et c'est pourquoi tu me dis de prendre la croix chaque jour et te suivre. Le bon coach, il exige chaque jour de son poulain, pas précisément parce qu'il croit en lui. Eh bien, dis-toi que les occasions de porter ces petites croix ne manqueront pas cet été. Et c'est pourquoi invoque avec moi le Seigneur maintenant. Oui, Jésus, aide-moi à reconnaître ces petites croix du quotidien. Ces 10 minutes de prière alors que j'ai envie de rester au lit. Et si tu ne les fais pas le matin, tu le sais très bien, tu ne les feras pas plus tard. Vivre fidèlement mon plan de vie, même pendant les vacances. Donner un coup de main à la maison sans attendre qu'on me le demande. Ranger ma chambre, me lever à l'heure décidée, inviter un ami à faire une randonnée, un match ou une sortie, plutôt que de rester seul à scroller des heures durant sur mon smartphone. Voilà toutes ces petites victoires que tu attends de moi. Elles sont pas du temps perdu. Elles construisent peu à peu un cœur libre. C'est là, les petites croix que tu m'invites à prendre chaque jour. À ta suite, Seigneur. Et je pense aussi à cette parole étonnante de Saint Jean-Paul II. Lors d'une des premières journées mondiales de la jeunesse, à Saint-Jacques de Compostelle, on lui demanda, mais Saint-Père, pourquoi êtes-vous venu ici? Que venez-vous dire à ces jeunes? Et il répondit avec un sourire, je suis venu saluer les martyrs du troisième millénaire. Oui, les martyrs du troisième millénaire, ces jeunes. Beaucoup furent surpris par ces paroles plutôt énigmatiques. Ils ne parlaient pas simplement de ceux qui donneraient leur sang, ils pensaient aussi à tous ces jeunes qui accepteraient de porter la croix de l'Évangile sans avoir honte de Jésus, sans le renier lorsque c'est plus difficile. Et l'histoire lui a donné raison, parce que vivre pleinement sa foi coûte toujours un peu témoigner du Christ. Rester fidèle à ses paroles, à ses engagements. Et Dieu merci, combien de jeunes chrétiens osent encore aujourd'hui le faire. Et c'est eux qui font rayonner notre foi. C'est eux qui nous donnent envie, nous aussi, d'être pleinement disciples du Christ. Et toi, tu veux ça pour moi, Seigneur. Eh bien, moi aussi, toi aussi, dis-le à Jésus aujourd'hui. Je veux être de ces vrais disciples, Jésus. Donne-moi le courage de ne pas refuser la croix que tu me proposes pour te suivre. Car en réalité, tu ne nous demandes pas simplement de faire des efforts. Tu nous invites à vivre avec toi. Tu ne cherches pas à rendre notre vie plus difficile. Tu veux la rendre plus belle, belle de ta présence. Tu sais que celui qui perd sa vie à cause de toi la trouvera. Parce que tu seras là. Et tu veux faire de nous des jeunes capables d'aimer, de servir, de rayonner. Voilà le secret d'un bel été. Parce que la croix est le prix des grandes joies. Parce que la croix, nous la portons avec toi. Alors Jésus, je veux te confier ces semaines de vacances. Je ne veux pas passer à côté de ce que tu veux faire dans mon cœur. Donne-moi le courage de choisir ce qui me fait grandir plutôt que ce qui est facile. Et quand la paresse se présentera, rappelle-moi que tu marches avec moi. Quand un effort me coûtera, fais-moi penser à ta croix. Ce signe que je fais pourtant si souvent. Quand j'aurai envie de renoncer avec ce signe de croix, rappelle-moi que tu crois en moi plus que moi-même je ne crois en moi-même et que toi tu es là. Que Dieu le Père me regarde alors avec tendresse et que l'Esprit Saint est là pour donner force et courage à ma vie. Alors oui, que chaque signe de croix renouvelle mon désir de te suivre, Jésus, de grandir avec toi et de rayonner de ta présence auprès de tous ceux que je rencontrerai. Et toi, Dieu le Saint-Esprit, avec ce signe de croix, inspire-moi donc de belles résolutions et donne-moi la force de les tenir avec joie sous le regard de Dieu mon Père. Aide-moi à choisir la prière plutôt que la facilité, le service plutôt que l'égoïsme, la rencontre plutôt que les écrans, le don de moi-même plutôt que le confort. Rappelle-moi sans cesse que Jésus marche à mes côtés. Et cet été sera alors vraiment beau, parce qu'à travers ces petites croix du quotidien, j'aurai touché à la joie de marcher avec toi, Seigneur Jésus. Alors, avec moi, fais ce signe de croix. Au nom du Père, et du Fils, et du Saint-Esprit. Amen.

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2: Évangile selon saint Matthieu, chapitre 14, versets 22 à 33. La traduction est faite depuis l'araméen de la Pshita pour la proclamation orale. Après avoir nourri la foule dans le désert, verset 22, et aussitôt il obligea ses disciples à monter dans le bateau et à le précéder sur l'autre rive jusqu'à ce qu'il ait libéré les foules. Et après avoir libéré les foules, il monta à la montagne, lui seulement, pour prier. L'obscurité venue, il était là, seul, là-bas. La barque était distante de la terre de nombreux stades et elle était battue grandement par les vagues. Le vent, en effet, lui était contraire. Or, à la quatrième veillée de la nuit, Jésus vint vers eux en marchant sur les eaux. Et ils le virent, ses disciples, marcher sur les eaux. Ils furent affolés et ils dirent « C'est une vision trompeuse ?» Et du fait de leur peur, ils crièrent. Mais lui, Jésus, à l'heure même, parla avec eux et dit « Reprenez cœur, c'est moi, n'ayez pas peur !» Pierre répondit et lui dit « Seigneur, si c'est bien toi, ordonne-moi de venir vers toi sur les eaux. » Or Jésus lui dit « Viens !» Et Pierre descendit de la barque et marcha sur les eaux pour aller vers Jésus. Mais en voyant le vent violent, il eut peur et commença à s'enfoncer. Il éleva la voix et dit « Seigneur, sauve-moi !» Alors même, notre Seigneur étendit la main et le saisit et lui dit « Petit de foi, pourquoi as-tu douté ?» Et quand ils furent montés dans la barque, le vent se calma. Ceux qui étaient dans la barque vinrent se prosterner devant lui et ils dirent « Vraiment, tu es le Fils de Dieu. » Acclamons la parole de Dieu. Jésus obligea ses disciples à monter dans le bateau. C'était malgré eux que les disciples se séparaient de Jésus. Ils n'auraient pas voulu le quitter un seul instant. Jésus vient d'opérer un grand miracle par la multiplication des pains. Mais il renvoie le peuple sans rechercher la gloire qui vient des hommes et sans se mêler continuellement à la multitude, mais en fréquentant tour à tour le monde et la solitude. Jésus est monté sur la montagne. Entre la terre et le ciel, il prie. Son contact avec le ciel, Dieu le Créateur, l'éternité, est aussi un contact avec ses disciples. Malgré la distance et malgré l'obscurité, il vient vers eux, marchant sur les eaux. Quand Jésus vient, les apôtres sont d'abord pris par la peur. C'est une vision trompeuse. Dagala ! Avec la mort de Jean-Baptiste et le trouble de la tempête, il y a de quoi s'interroger. Est-ce un fantôme ? Est-ce Jean-Baptiste ? Est-ce un faux messie ? On notera que Dagala donne en arabe, hypothèse étymologique, le Dajjal, qui est le nom donné à l'Antichrist, le faux Messie. Quand ils eurent crié, aussitôt Jésus parla avec eux et dit « Reprenez cœur, c'est moi, n'ayez pas peur !» Ce n'est donc ni un fantôme, ni un spectre, c'est Jésus. Ce qui est encore plus extraordinaire qu'un fantôme ou un spectre, qui sont certes effrayants, mais qui, n'ayant pas de pesanteur, peuvent marcher sur la mer. Comment comprendre que Jésus, qui habituellement a besoin d'une barque, se mette à marcher sur l'eau? Ensuite, l'épisode concernant Pierre est spécifique à l'évangile de Matthieu. Dans ce fil d'oralité, Je parle toujours de fil d'oralité. Il faut voir mon livre, l'Évangile selon saint Matthieu, un pendentif d'oralité chez Parole et Silence. C'est un gros livre avec tout ce commentaire. Dans ce fil d'oralité, cet épisode fait partie d'une petite série mettant en valeur Pierre. À la demande de Pierre, Jésus lui a ordonné de venir à lui sur l'eau. Pierre a donc la foi pour marcher sur l'eau, du moins tant qu'il considère l'ordre de Jésus. Car alors, il est soutenu par la volonté du Christ, en qui le Père lui-même se complaît, c'est-à-dire en qui le divin vouloir opère. Mais dès que Pierre cesse de considérer l'ordre de Jésus pour considérer autre chose, en l'occurrence le vent, alors il s'enfonce et s'écrie « Sauve-moi !» Jésus ne commande pas au vent de s'apaiser, mais il étend la main pour soutenir Pierre. Il ne supprime pas l'épreuve, mais il soutient son disciple. Il ne l'abandonne pas à son instabilité, mais il considère son intention d'obéir à l'ordre de son maître. La Vétus Syrah dit « Permets-moi de venir sur les eaux » et non pas « Ordonne-moi », de sorte que cette méditation n'est pas visible. Pour convaincre Pierre que ce n'est pas la violence du vent, mais son peu de foi qui l'a mis en danger, il lui dit « Petit de foi, pourquoi as-tu douté ?» Preuve que le vent n'aurait rien pu contre lui. Si sa foi avait été plus ferme, précisons que le verbe « douter » est la forme intensive et réfléchie du verbe « diviser ». Plague. Celui qui doute est divisé en lui-même. La foi et la faiblesse de Pierre, lui le premier et le porte-parole, servent de leçon pour tous les disciples. La mort de Jean-Baptiste est un présage de la passion de Jésus. La tempête sur la mer reflète l'inquiétude face à la persécution qui atteindra bientôt Jésus et les disciples. Et quand ils furent montés dans la barque, le vent se calma. Ceux qui étaient dans la barque vinrent se prosterner devant lui et ils dirent « Vraiment, tu es le Fils de Dieu !» Ce qui fait écho, surtout après ce qui précède, à la voix céleste dans le collier conteur. Matthieu est un évangile en pendentif. Le fil est attaché à une perle dans le collier conteur. Celui-ci est mon fils bien-aimé, celui en qui je me suis complu. Matthieu 3, verset 17. Et le verbe araméen se complaire en indique une union de volonté. C'est un verbe qui signifie aimer ou vouloir, au passif ou réfléchi. Les disciples avaient déjà essuyé une tempête, Matthieu chapitre 8, mais ils avaient alors Jésus avec eux. Maintenant, ils sont seuls. C'est ainsi que Jésus les conduit par degrés à de plus grandes épreuves. Et vous savez, l'évangile de Matthieu est un lectionnaire liturgique. Et le passage que nous avons entendu fait écho à la synagogue à la lecture du livre de la Genèse, qui montre une pédagogie similaire. Par exemple, la dernière épreuve d'Abraham fut la plus difficile, l'offrande de son fils. Genèse 22. Ou encore, Jacob fut éprouvé par son beau-père. Puis, il tombait aux mains de son frère, ce qui était plus difficile encore. Genèse 33. Enfin, avec les pères de l'Église, donc la chaîne dorée de saint Thomas, transmet ce commentaire de saint Hilaire de Poitiers, qui a composé son commentaire de l'évangile de Matthieu dans les années 353-356. Il dit « Lorsque le Christ reviendra à la fin des temps, il trouvera l'Église fatiguée et comme assiégée de tous côtés, et par l'esprit de l'Antichrist, et par les agitations du monde entier. Et comme les fourberies de l'Antichrist inspireront aux fidèles une juste défiance contre toute nouveauté. Ils seront effrayés, même de l'avènement du Seigneur, craignant d'être le jouet de fausses représentations et de fantômes destinés à tromper les yeux. Mais le bon maître dissipera toutes leurs craintes en leur disant « C'est moi ». Et par la foi qu'ils auront en son avènement, il les délivrera du naufrage qui les menace. Le calme que Jésus rend au vent et à la mer est une figure de cette paix et de cette tranquillité éternelle qu'il doit rendre à l'Église en revenant dans sa gloire. Eh bien, amen, et que Dieu vous bénisse avec deux ouvrages possibles, soit simplement l'Évangile traduit depuis la Pshita avec des notes de bas de page. Ça, c'est aux éditions L'Harmattan, avec l'imprimatur de la Conférence des évêques de France. Ou bien l'Évangile commenté, en lien avec le calendrier synagogal, la Torah, c'est chez Parole et Silence, avec trois préfaces. Amen, et que Dieu vous bénisse.
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5: Amis auditeurs, bonjour. 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Notre numéro de téléphone, 04 77 49 59 69. Dans quelques instants, nous réciterons ensemble le premier chapelet de notre rosaire quotidien et nous méditerons les mystères joyeux. Pour nous y préparer, écoutons le psaume 50. Pitié, Seigneur, car nous avons péché.

0: Au nom du Père et du Fils et du Saint-Esprit.
1: Amen.
0: Je crois en Dieu, le Père Tout-Puissant, Créateur du ciel et de la terre, et en Jésus-Christ, son Fils unique, notre Seigneur, qui a été conçu du Saint-Esprit, est né de la Vierge Marie, a souffert sous Ponce Pilate, a été crucifié et mort et a été enseveli, est descendu aux enfers. Le troisième jour, est ressuscité des morts, est monté aux cieux, est assis à la droite de Dieu le Père Tout-Puissant, d'où il viendra juger les vivants et les morts.
1: Je crois en l'Esprit Saint, à la Sainte Église catholique, à la communion des saints, à la rémission des péchés, à la résurrection de la chair, à la vie éternelle. Amen.
0: Au cours de ce chapelet sur les ondes de Radio Espérance, nous allons méditer ensemble les mystères joyeux de la vie du Christ, en nous mettant à l'écoute de la Vierge Marie, femme de foi, de silence et d'écoute. Pendant ce chapelet, à l'invitation du pape Léon, nous prierons pour que nous puissions trouver de nouvelles façons de proclamer l'Évangile et de construire une communauté chrétienne vivante. Premier mystère joyeux, l'Annonciation du Seigneur, de l'Évangile selon saint Luc. Le sixième mois, l'ange Gabriel fut envoyé par Dieu dans une ville de Galilée appelée Nazareth, à une jeune fille vierge accordée en mariage à un homme de la maison de David appelé Joseph. Et le nom de la jeune fille était Marie.
1: Notre Père qui es aux cieux, que ton nom soit sanctifié, que ton règne vienne, que ta volonté soit faite sur la terre comme au ciel.
2: Donne-nous aujourd'hui notre pain de ce jour. Pardonne-nous nos offenses, comme nous pardonnons aussi à ceux qui nous ont offensés. Et ne nous laisse pas entrer en tentation, mais délivre-nous du mal. Amen.
1: Je vous salue Marie, pleine de grâce, le Seigneur est avec vous. Vous êtes bénie entre toutes les femmes, et Jésus, le fruit de vos entrailles, est béni.
2: Sainte Marie, Mère de Dieu, priez pour nous pauvres pécheurs, maintenant et à l'heure de notre mort. Amen.
1: Je vous salue Marie, pleine de grâce, le Seigneur est avec vous. Vous êtes bénie entre toutes les femmes, et Jésus, le fruit de vos entrailles, est béni.
2: Sainte Marie, Mère de Dieu, priez pour nous pauvres pécheurs, maintenant et à l'heure de notre mort. Amen.
1: Je vous salue Marie, pleine de grâce, le Seigneur est avec vous. Vous êtes bénie entre toutes les femmes, et Jésus, le fruit de vos entrailles, est béni.
2: Sainte Marie, Mère de Dieu, priez pour nous pauvres pécheurs, maintenant et à l'heure de notre mort. Amen.
1: Je vous salue Marie, pleine de grâce, le Seigneur est avec vous. Vous êtes bénie entre toutes les femmes, et Jésus, le fruit de vos entrailles, est béni.
2: Sainte Marie, Mère de Dieu, priez pour nous pauvres pécheurs, maintenant et à l'heure de notre mort. Amen.
1: Je vous salue Marie, pleine de grâce, le Seigneur est avec vous. Vous êtes bénie entre toutes les femmes, et Jésus, le fruit de vos entrailles, est béni.
2: Sainte Marie, Mère de Dieu, priez pour nous pauvres pécheurs, maintenant et à l'heure de notre mort. Amen.
1: Je vous salue Marie, pleine de grâce, le Seigneur est avec vous. Vous êtes bénie entre toutes les femmes, et Jésus, le fruit de vos entrailles, est béni.
2: Sainte Marie, Mère de Dieu, priez pour nous pauvres pécheurs, maintenant et à l'heure de notre mort. Amen.
1: Je vous salue Marie, pleine de grâce, le Seigneur est avec vous. Vous êtes bénie entre toutes les femmes, et Jésus, le fruit de vos entrailles, est béni.
2: Sainte Marie, Mère de Dieu, priez pour nous pauvres pécheurs, maintenant et à l'heure de notre mort. Amen.
1: Je vous salue Marie, pleine de grâce, le Seigneur est avec vous. Vous êtes bénie entre toutes les femmes, et Jésus, le fruit de vos entrailles, est béni.
2: Sainte Marie, Mère de Dieu, priez pour nous pauvres pécheurs, maintenant et à l'heure de notre mort. Amen.
1: Je vous salue Marie, pleine de grâce, le Seigneur est avec vous. Vous êtes bénie entre toutes les femmes, et Jésus, le fruit de vos entrailles, est béni.
2: Sainte Marie, Mère de Dieu, priez pour nous pauvres pécheurs, maintenant et à l'heure de notre mort. Amen.
1: Je vous salue Marie, pleine de grâce, le Seigneur est avec vous. Vous êtes bénie entre toutes les femmes, et Jésus, le fruit de vos entrailles, est béni.
0: Sainte Marie, Mère de Dieu, priez pour nous pauvres pécheurs, maintenant et à l'heure de notre mort. Amen.
1: Gloire au Père et au Fils et au Saint-Esprit,
0: comme il était au commencement, maintenant et toujours, et dans les siècles des siècles. Amen. Avec toi, Jésus, avec Marie, nous rendons grâce au Père d'avoir tout préparé pour ta venue sur terre. Deuxième mystère joyeux, la visitation de la Vierge Marie. De l'Évangile selon saint Luc, Marie dit alors « Mon âme exalte le Seigneur, exulte mon esprit en Dieu, mon Sauveur. Il s'est penché sur son humble servante, désormais tous les anges me diront bienheureuse. »
3: Notre Père qui es aux cieux, que ton nom soit sanctifié, que ton règne vienne, que ta volonté soit faite sur la terre comme au ciel.
2: Donne-nous aujourd'hui notre pain de ce jour. Pardonne-nous nos offenses, comme nous pardonnons aussi à ceux qui nous ont offensés. Et ne nous laisse pas entrer en tentation, mais délivre-nous du mal. Amen.
3: Je vous salue Marie, pleine de grâce, le Seigneur est avec vous. Vous êtes bénie entre toutes les femmes, et Jésus, le fruit de vos entrailles, est béni.
1: Sainte Marie, Mère de Dieu, priez pour nous pauvres pécheurs, maintenant et à l'heure de notre mort. Amen.
3: Je vous salue Marie, pleine de grâce, le Seigneur est avec vous. Vous êtes bénie entre toutes les femmes, et Jésus, le fruit de vos entrailles, est béni.
1: Sainte Marie, Mère de Dieu, priez pour nous pauvres pécheurs, maintenant et à l'heure de notre mort. Amen.
3: Je vous salue Marie, pleine de grâce, le Seigneur est avec vous. Vous êtes bénie entre toutes les femmes, et Jésus, le fruit de vos entrailles, est béni.
1: Sainte Marie, Mère de Dieu, priez pour nous pauvres pécheurs, maintenant et à l'heure de notre mort. Amen.
3: Je vous salue Marie, pleine de grâce, le Seigneur est avec vous. Vous êtes bénie entre toutes les femmes, et Jésus, le fruit de vos entrailles, est béni.
1: Sainte Marie, Mère de Dieu, priez pour nous pauvres pécheurs, maintenant et à l'heure de notre mort. Amen.
3: Je vous salue Marie, pleine de grâce, le Seigneur est avec vous. Vous êtes bénie entre toutes les femmes, et Jésus, le fruit de vos entrailles, est béni.
1: Sainte Marie, Mère de Dieu, priez pour nous pauvres pécheurs, maintenant et à l'heure de notre mort. Amen.
3: Je vous salue Marie, pleine de grâce, le Seigneur est avec vous. Vous êtes bénie entre toutes les femmes, et Jésus, le fruit de vos entrailles, est béni.
1: Sainte Marie, Mère de Dieu, priez pour nous pauvres pécheurs, maintenant et à l'heure de notre mort. Amen.
3: Je vous salue Marie, pleine de grâce, le Seigneur est avec vous. Vous êtes bénie entre toutes les femmes, et Jésus, le fruit de vos entrailles, est béni.
1: Sainte Marie, Mère de Dieu, priez pour nous pauvres pécheurs, maintenant et à l'heure de notre mort. Amen.
3: Je vous salue Marie, pleine de grâce, le Seigneur est avec vous. Vous êtes bénie entre toutes les femmes, et Jésus, le fruit de vos entrailles, est béni.
1: Sainte Marie, Mère de Dieu, priez pour nous pauvres pécheurs, maintenant et à l'heure de notre mort. Amen.
3: Je vous salue Marie, pleine de grâce, le Seigneur est avec vous. Vous êtes bénie entre toutes les femmes, et Jésus, le fruit de vos entrailles, est béni.
1: Sainte Marie, Mère de Dieu, priez pour nous pauvres pécheurs, maintenant et à l'heure de notre mort. Amen.
3: Je vous salue Marie, pleine de grâce, le Seigneur est avec vous. Vous êtes bénie entre toutes les femmes, et Jésus, le fruit de vos entrailles, est béni.
1: Sainte Marie, Mère de Dieu, priez pour nous pauvres pécheurs, maintenant et à l'heure de notre mort. Amen.
3: Gloire au Père, et au Fils, et au Saint-Esprit.
2: Comme il était au commencement, maintenant et toujours, et dans les siècles des siècles. Amen.
0: Seigneur Jésus, nous te demandons, par Marie, le don de nous émerveiller, et la grâce de la louange. Pendant ce chapelet récité sur Radio Espérance, nous prions à l'invitation du pape Léon pour que nous puissions trouver de nouvelles façons de proclamer l'Évangile et de construire une communauté chrétienne vivante. Troisième mystère joyeux, la Nativité du Seigneur. De l'Évangile selon saint Jean. Au commencement était le Verbe et le Verbe était auprès de Dieu. Et le Verbe était Dieu. En lui était la vie, et la vie était la lumière des hommes. Le Verbe était la vraie lumière qui éclaire tout homme en venant dans le monde.
1: Notre Père qui es aux cieux, que ton nom soit sanctifié, que ton règne vienne, que ta volonté soit faite sur la terre comme au ciel.
3: Donne-nous aujourd'hui notre pain de ce jour. Pardonne-nous nos offenses, comme nous pardonnons aussi à ceux qui nous ont offensés. Et ne nous laisse pas entrer en tentation, mais délivre-nous du mal.
1: Je vous salue, Marie, pleine de grâce, le Seigneur est avec vous. Vous êtes bénie entre toutes les femmes, et Jésus, le fruit de vos entrailles, est béni.
3: Sainte Marie, Mère de Dieu, priez pour nous pauvres pécheurs, maintenant et à l'heure de notre mort. Amen.
1: Je vous salue, Marie, pleine de grâce, le Seigneur est avec vous. Vous êtes bénie entre toutes les femmes, et Jésus, le fruit de vos entrailles, est béni.
3: Sainte Marie, Mère de Dieu, priez pour nous pauvres pécheurs, maintenant et à l'heure de notre mort. Amen.
1: Je vous salue, Marie, pleine de grâce, le Seigneur est avec vous. Vous êtes bénie entre toutes les femmes, et Jésus, le fruit de vos entrailles, est béni.
3: Sainte Marie, Mère de Dieu, priez pour nous pauvres pécheurs, maintenant et à l'heure de notre mort. Amen.
1: Je vous salue, Marie, pleine de grâce, le Seigneur est avec vous. Vous êtes bénie entre toutes les femmes, et Jésus, le fruit de vos entrailles, est béni.
3: Sainte Marie, Mère de Dieu, priez pour nous pauvres pécheurs, maintenant et à l'heure de notre mort. Amen.
1: Je vous salue, Marie, pleine de grâce, le Seigneur est avec vous. Vous êtes bénie entre toutes les femmes, et Jésus, le fruit de vos entrailles, est béni.
3: Sainte Marie, Mère de Dieu, priez pour nous pauvres pécheurs, maintenant et à l'heure de notre mort. Amen.
1: Je vous salue, Marie, pleine de grâce, le Seigneur est avec vous. Vous êtes bénie entre toutes les femmes, et Jésus, le fruit de vos entrailles, est béni.
3: Sainte Marie, Mère de Dieu, priez pour nous pauvres pécheurs, maintenant et à l'heure de notre mort. Amen.
1: Je vous salue, Marie, pleine de grâce, le Seigneur est avec vous. Vous êtes bénie entre toutes les femmes, et Jésus, le fruit de vos entrailles, est béni.
3: Sainte Marie, Mère de Dieu, priez pour nous pauvres pécheurs, maintenant et à l'heure de notre mort. Amen.
1: Je vous salue, Marie, pleine de grâce, le Seigneur est avec vous. Vous êtes bénie entre toutes les femmes, et Jésus, le fruit de vos entrailles, est béni.
3: Sainte Marie, Mère de Dieu, priez pour nous pauvres pécheurs, maintenant et à l'heure de notre mort. Amen.
1: Je vous salue, Marie, pleine de grâce, le Seigneur est avec vous. Vous êtes bénie entre toutes les femmes, et Jésus, le fruit de vos entrailles, est béni.
3: Sainte Marie, Mère de Dieu, priez pour nous pauvres pécheurs, maintenant et à l'heure de notre mort. Amen.
1: Je vous salue, Marie, pleine de grâce, le Seigneur est avec vous. Vous êtes bénie entre toutes les femmes, et Jésus, le fruit de vos entrailles, est béni.
3: Sainte Marie, Mère de Dieu, priez pour nous pauvres pécheurs, maintenant et à l'heure de notre mort. Amen.
1: Gloire au Père et au Fils et au Saint-Esprit,
2: comme il était au commencement, maintenant et toujours, et dans les siècles des siècles. Amen.
0: Sois béni, Seigneur Jésus, parole de Dieu, lumière née de la lumière, tu es notre vie. Quatrième mystère joyeux, la présentation de Jésus au Temple. De la lettre de saint Paul aux Galates. Lorsqu'est venue la plénitude des temps, Dieu a envoyé son Fils, né d'une femme, et soumis à la loi de Moïse, afin de racheter ceux qui étaient soumis à la loi, et pour que nous soyons adoptés comme fils.
3: Notre Père qui es aux cieux, que ton nom soit sanctifié, que ton règne vienne, que ta volonté soit faite sur la terre comme au ciel.
2: Donne-nous aujourd'hui notre pain de ce jour. Pardonne-nous nos offenses, comme nous pardonnons aussi à ceux qui nous ont offensés. Et ne nous laisse pas entrer en tentation, mais délivre-nous du mal. Amen.
3: Je vous salue Marie, pleine de grâce, le Seigneur est avec vous. Vous êtes bénie entre toutes les femmes, et Jésus, le fruit de vos entrailles, est béni.
2: Sainte Marie, Mère de Dieu, priez pour nous pauvres pécheurs, maintenant et à l'heure de notre mort. Amen.
3: Je vous salue, Marie, pleine de grâce. Le Seigneur est avec vous. Vous êtes bénie entre toutes les femmes, et Jésus, le fruit de vos entrailles, est béni.
2: Sainte Marie, Mère de Dieu, priez pour nous pauvres pécheurs, maintenant
0: et à l'heure de notre mort. Amen.
3: Je vous salue Marie, pleine de grâce, le Seigneur est avec vous. Vous êtes bénie entre toutes les femmes, et Jésus, le fruit de vos entrailles, est béni.
0: Sainte Marie, Mère de Dieu, priez pour nous pauvres pécheurs, maintenant et à l'heure de notre mort. Amen.
3: Je vous salue Marie, pleine de grâce, le Seigneur est avec vous. Vous êtes bénie entre toutes les femmes, et Jésus, le fruit de vos entrailles, est béni.
0: Sainte Marie, Mère de Dieu, priez pour nous pauvres pécheurs, maintenant et à l'heure de notre mort. Amen.
3: Je vous salue Marie, pleine de grâce, le Seigneur est avec vous. Vous êtes bénie entre toutes les femmes, et Jésus, le fruit de vos entrailles, est béni.
0: Sainte Marie, Mère de Dieu, priez pour nous pauvres pécheurs, maintenant et à l'heure de notre mort. Amen.
3: Je vous salue Marie, pleine de grâce, le Seigneur est avec vous. Vous êtes bénie entre toutes les femmes, et Jésus, le fruit de vos entrailles, est béni.
0: Sainte Marie, Mère de Dieu, priez pour nous pauvres pécheurs, maintenant et à l'heure de notre mort. Amen.
3: Je vous salue Marie, pleine de grâce, le Seigneur est avec vous. Vous êtes bénie entre toutes les femmes.

0: Jésus, le fruit de vos entrailles, est béni.
1: Sainte Marie, Mère de Dieu, priez pour nous pauvres pécheurs, maintenant et à l'heure de notre mort. Amen.
0: Je vous salue, Marie, pleine de grâce. Le Seigneur est avec vous. Vous êtes bénie entre toutes les femmes, et Jésus, le fruit de vos entrailles, est béni.
1: Sainte Marie, Mère de Dieu, priez pour nous pauvres pécheurs, maintenant et à l'heure de notre mort. Amen.
0: Gloire au Père et au Fils et au Saint-Esprit.
1: Comme il était au commencement, maintenant et toujours, et dans les siècles des siècles. Amen.
2: Jésus, toi qui es venu accomplir la loi, tu es notre espérance et notre consolation. Consolateur. Cinquième mystère joyeux, le recouvrement de Jésus au Temple. Du livre de la Sagesse, quel homme peut découvrir les intentions de Dieu? Qui peut comprendre les intentions du Seigneur? Et qui aurait connu ta volonté si tu n'avais pas donné la sagesse et envoyé d'en haut ton Esprit Saint?
3: Notre Père qui es aux cieux, que ton nom soit sanctifié, que ton règne vienne, que ta volonté soit faite sur la terre comme au ciel.
4: Donne-nous aujourd'hui notre pain de ce jour. Pardonne-nous nos offenses, comme nous pardonnons aussi à ceux qui nous ont offensés. Et ne nous laisse pas entrer en tentation, mais délivre-nous du mal. Amen.
3: Je vous salue Marie, pleine de grâce, le Seigneur est avec vous. Vous êtes bénie entre toutes les femmes, et Jésus, le fruit de vos entrailles, est béni.
1: Sainte Marie, Mère de Dieu, priez pour nous pauvres pécheurs, maintenant et à l'heure de notre mort. Amen.
3: Je vous salue Marie, pleine de grâce, le Seigneur est avec vous. Vous êtes bénie entre toutes les femmes, et Jésus, le fruit de vos entrailles, est béni.
0: Sainte Marie, Mère de Dieu, priez pour nous pauvres pécheurs, maintenant et à l'heure de notre mort. Amen.
3: Je vous salue Marie, pleine de grâce, le Seigneur est avec vous. Vous êtes bénie entre toutes les femmes, et Jésus, le fruit de vos entrailles, est béni.
0: Sainte Marie, Mère de Dieu, priez pour nous pauvres pécheurs, maintenant et à l'heure de notre mort. Amen.
3: Je vous salue Marie, pleine de grâce, le Seigneur est avec vous. Vous êtes bénie entre toutes les femmes, et Jésus, le fruit de vos entrailles, est béni.
0: Sainte Marie, Mère de Dieu, priez pour nous pauvres pécheurs, maintenant et à l'heure de notre mort. Amen.
3: Je vous salue Marie, pleine de grâce, le Seigneur est avec vous. Vous êtes bénie entre toutes les femmes, et Jésus, le fruit de vos entrailles, est béni.
0: Sainte Marie, Mère de Dieu, priez pour nous pauvres pécheurs, maintenant et à l'heure de notre mort. Amen.
3: Je vous salue Marie, pleine de grâce, le Seigneur est avec vous. Vous êtes bénie entre toutes les femmes, et Jésus, le fruit de vos entrailles, est béni.
0: Sainte Marie, Mère de Dieu, priez pour nous pauvres pécheurs, maintenant et à l'heure de notre mort. Amen.
3: Je vous salue Marie, pleine de grâce, le Seigneur est avec vous. Vous êtes bénie entre toutes les femmes, et Jésus, le fruit de vos entrailles, est béni.
0: Sainte Marie, Mère de Dieu, priez pour nous pauvres pécheurs, maintenant et à l'heure de notre mort. Amen.
3: Je vous salue Marie, pleine de grâce, le Seigneur est avec vous. Vous êtes bénie entre toutes les femmes, et Jésus, le fruit de vos entrailles, est béni.
0: Sainte Marie, Mère de Dieu, priez pour nous pauvres pécheurs, maintenant et à l'heure de notre mort. Amen.
3: Je vous salue Marie, pleine de grâce, le Seigneur est avec vous. Vous êtes bénie entre toutes les femmes, et Jésus, le fruit de vos entrailles, est béni.
0: Sainte Marie, Mère de Dieu, priez pour nous pauvres pécheurs, maintenant et à l'heure de notre mort. Amen.
3: Je vous salue Marie, pleine de grâce, le Seigneur est avec vous. Vous êtes bénie entre toutes les femmes, et Jésus, le fruit de vos entrailles, est béni.
0: Sainte Marie, Mère de Dieu, priez pour nous pauvres pécheurs, maintenant et à l'heure de notre mort. Amen.
3: Gloire au Père et au Fils et au Saint-Esprit,
0: comme il était au commencement, maintenant et toujours, et dans les siècles des siècles. Amen.
2: Seigneur Jésus, tu es la sagesse incréée, la sagesse incarnée, louange et gloire à toi. Ô mon Jésus, pardonnez-nous, préservez-nous du feu de l'enfer, conduisez au ciel toutes les âmes, secourant surtout celles qui en ont le plus besoin.

0: Et en ces 9 jours qui nous séparent de la fête de Saint-Maximilien Marie Kolb, nous prions.
1: Saint-Maximilien Marie Kolb, patron de Radio Espérance, est fêté le 14 août. Nous préparons cette fête par une neuvaine et nous lui demandons son aide pour notre mission. Seigneur, toi qui as dit « Heureux ceux qui entendent la parole de Dieu et lui demeurent fidèles », nous te prions par l'intermédiaire de Saint Maximilien Marie Kolb, que nous avons choisi comme saint patron de notre radio. Tu avais mis dans son cœur un ardent amour pour la Vierge Immaculée et un ardent désir de se mettre à son service pour faire connaître ton nom au monde. À son exemple, nous désirons ardemment, nous aussi, qu'un grand nombre d'hommes puissent, par Radio Espérance, entendre la parole de Dieu et lui demeurer fidèle. Par l'intercession de Saint Maximilien Marie, nous t'apportons ce désir, nous te confions notre mission et nos projets. Par la Vierge Immaculée, accorde-nous discernement et dévouement. Que ton Esprit Saint nous éclaire pour faire toujours uniquement ta volonté et que la seule ambition de Radio Espérance soit ta gloire et la venue de ton règne, par Jésus le Christ, notre Seigneur. Amen.
0: Vierge Immaculée,
2: priez pour nous.
0: Saint-Maximilien Marie Kolb,
2: intercédez pour nous.
0: Sacré-Cœur de Jésus,
2: j'ai confiance en vous.
0: Sacré-Cœur de Jésus,
2: j'ai confiance en vous.
0: Sacré-Cœur de Jésus,
2: j'ai confiance en vous.
0: Au nom du Père et du Fils et du Saint-Esprit.
2: Amen.
0: Et en ce premier vendredi du mois, nous terminons notre prière en écoutant les litanies du Sacré-Cœur.

à mes auditeurs, l'octis Jean-Pierre et Jeannine ont récité avec vous le premier chapelet de notre Rosaire quotidien. Nous vous souhaitons, dans quelques instants, nous aurons l'enseignement donné par sœur Beata Véronique, sœur apostolique de Saint-Jean, à Sémur, en Briodin. Nous vous souhaitons une bonne journée et vous disons à bientôt sur les mêmes ondes.

Bonjour, chers auditeurs de Radio Espérance. Je voulais continuer à parler de l'exposition des miracles eucharistiques, qui est une belle intuition de Carlo pour faire découvrir, comme je le disais, la présence réelle de Jésus au Saint-Sacrement. Ce sont des expositions qui vraiment circulent dans le monde entier, plus particulièrement en France, puisque c'est de la France dont je m'occupe. C'est souvent beaucoup de demandes et des gens qui veulent tel mois et pas tel autre. Et donc, c'est un planning qui est parfois très complexe et difficile à organiser. Et c'est vrai qu'au début, ça mettait un peu de stress et des gens étaient inquiets pour recevoir l'exposition. Ils la voulaient à telle date. Et puis, il y a eu des colis qui ont été en retard, des panneaux abîmés. Mais c'est vrai que souvent je me suis dit oh, je vais arrêter, je vais laisser la main. Et puis toujours Carlo était là pour m'encourager, pour me montrer que la providence veillait et qu'au final tout se passerait bien. Voilà. Donc ensuite j'ai pris l'habitude de vraiment confier ça à Carlo, les demandes, le planning et tout ce qu'il fallait organiser. Et c'est vrai que j'ai remarqué que Carlo voulait spécialement aller à tel endroit et pas tel autre, et qui favorisait tel patronage, telle aumônerie, et que tout finissait par bien s'organiser et qu'il n'y avait aucun souci à se faire. Parfois, j'ai eu des désistements, par exemple, quelqu'un qui s'est désisté 2 semaines avant, alors qu'ils avaient retenu l'exposition et que j'avais refusé une dizaine de paroisses. Et en fait, au dernier moment, il y a une paroisse qui a téléphoné et qui a demandé l'exposition. Et en fait, ce désistement m'a permis de pouvoir leur dire oui. Et c'était une paroisse qui la voulait vraiment à cette date-là parce que c'était compliqué et qu'ils avaient un événement important, sauf qu'ils avaient oublié de retenir l'exposition. Voilà. Et puis un autre exemple aussi, il y a eu un colis qui était perdu pendant 1 mois et tout le monde me disait il faut laisser tomber, il est perdu. Et puis en fait, encore une fois, j'ai vraiment confié ça à Carlo. Je lui ai dit que c'était un peu ennuyeux, qu'il y avait des paroisses qui attendaient et que s'il voulait retrouver l'exposition, et ben que ça serait bien. Et au final, au bout d'un mois, et ben, on a retrouvé l'exposition qui était dans une poste et qui demandait que à retrouver son destinataire. Voilà. Et ce colis qui était perdu, en fait, il y avait une paroisse donc qui attendait cette exposition. Et je me suis rappelé qu'il y avait une exposition qui attendait dans une paroisse à Lyon. Et donc, j'ai essayé de contacter la paroisse qui l'a demandé 1 mois après. Et en fait, cette paroisse, elle était aussi à Lyon. Et donc, il a suffi que je téléphone pour que les deux paroisses se mettent d'accord et qu'ils puissent se prêter l'exposition. Et ça, je me suis dit que c'était un sacré clin d'œil de Carlo parce que l'exposition aurait été plus loin, j'aurais pas pu satisfaire la paroisse et que j'ai pu rendre ce service de pouvoir leur donner une exposition alors que l'autre était censée être perdue. Voilà. C'est la providence, c'est vraiment la providence à travers Carlo qui organise tout ça et je suis témoin de ces demandes. Des paroisses qui vraiment ont à cœur de faire connaître cette exposition et qui grâce à Carlo peuvent faire découvrir ces miracles eucharistiques dans leur paroisse. Et c'est vraiment une œuvre très belle et qui porte beaucoup de fruits. Les gens sont touchés et reposent des actes de foi en la présence réelle de Jésus et même des enfants et des adolescents qui découvrent ces miracles eucharistiques et qui est vraiment source de grande joie et de grande paix avec tous ces gens qui vont voir ces expositions eucharistiques.

arbre bon ne peut pas donner des fruits mauvais, ni un arbre qui pourrit donner de beaux fruits. Matthieu 7, 18.

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2: Chers amis auditeurs, nous quittons nos studios à Saint-Étienne pour nous rendre au sanctuaire de Paray-le-Monial afin de suivre cette matinée au cours de cette session animée par la communauté de l'Emmanuel.

Amis auditeurs de Radio Espérance, bonjour. Bienvenue sous la grande tente à Paray-le-Monial pour la dernière matinée de cette session. À tout à l'heure.

Amen. Louange à toi, Seigneur. Béni soit tout, Seigneur. On est tous dans la joie ce matin parce qu'on peut rendre grâce à Dieu. Alors, on peut dire, Seigneur Jésus, merci. Merci, Seigneur Jésus. Beaucoup de chaînes sont tombées hier soir. On est libre d'aimer. On est libre de remercier le Seigneur. Mes frères, mes sœurs, on est nés pour jamais mourir. Alléluia. Amen.

0: à toi, Seigneur. Alléluia, béni sois-tu. J'ai reçu, je vois cette image d'une boîte à clés. Vous savez, c'est sympa ce système de boîte à clés où on a un petit code et on peut partager du coup ce code pour que, ben, pour que plusieurs personnes aient accès à la clé. Alors pour que cet accès à la joie, à l'amour du Seigneur que nous avons peut-être reçu pendant cette session puisse être partagé, il nous suffit peut-être de trouver c'est quoi ce petit code. Souvent le code c'est quatre chiffres, mais ça peut être aussi quatre lettres. P-A-I-X, P-L-O-V-E, love, J-O-U-I-E, joie. Donc chacun a peut-être trouvé ce petit code, ce petit mot qui lui permet d'entrer dans cet amour infini de Dieu pour lui. Aujourd'hui, on vous invite à vous tourner peut-être vers votre voisin maintenant. On va pouvoir se redonner une bénédiction, comme on l'a vécu déjà hier soir. Dans cette bénédiction, peut-être pouvons-nous partager ce petit mot qui est pour nous l'ouverture de la boîte à clés. Amen.
1: Nous vous invitons à vous tourner vers votre voisin, votre voisine, et le bénir.
2: Alors avec un plus, ça marche pas bien.
1: Voilà, nous vous encourageons à voir si des personnes sont seules, ceux qui n'ont pas reçu de bénédiction de leurs voisins. Voilà, nous invitons à vous retourner, quelqu'un peut-être a besoin d'une bénédiction autour de vous. Voilà, que chacun soit béni particulièrement. Voilà, le Seigneur passe à travers vos bénédictions, touche les cœurs. Voilà, celui qui vient louer, vous pouvez inviter le Seigneur Esprit-Saint à venir louer avec vous. C'est lui qui loue dans vos cœurs, maintenant que vos cœurs sont ouverts. Commencez à l'invoquer, à le faire entrer dans vos cœurs pour qu'il loue avec vous.

0: dans le livre de Zacharie. Je fais sortir tes captifs de la citerne sans eau. Revenez à la place forte, captifs, pleins d'espérance. Je fais sortir tes captifs de la citerne sans eau. Revenez à la place forte, captifs, pleins d'espérance.
1: Amen. Oui, Seigneur, merci pour cette parole qui est une parole forte. Le Seigneur nous a fait sortir de ces citernes sans eau, de ces lieux morts. Il nous a mis dans ce lieu qui est le lieu du cœur de Jésus, qui est le lieu de la vie, de la fontaine. Et donc, il a opéré en chacun d'entre nous eh bien, une transformation du cœur, une transplantation du cœur en nous passant d'un lieu à l'autre. Et peut-être que certains parmi nous, vous voyez, se disent « Mais moi, j'ai l'impression de ne pas avoir reçu quelque chose par rapport à d'autres. » Sachez-le, frères et sœurs, quand nous demandons quelque chose au Seigneur, il nous est donné. Le Seigneur nous exauce à sa façon, certes, mais il nous donne toujours sa présence, son eau vive, pour qu'on parte et qu'on soit différent en partant. Et vous allez voir, quand vous allez revenir chez vous, même si sensiblement vous dites « je n'ai pas l'impression d'avoir reçu quelque chose », vous allez vivre autrement. Moi, je suis sûr que mes paroissiens demain vont me dire « Père Paul, vous avez le sourire, qu'est-ce qui se passe ? J'étais à Paray-le-Monial. » Amen. Alors Seigneur Esprit Saint, on te demande de venir maintenant parce que nous savons que notre situation, notre vie, elle ne va peut-être pas changer au sens nos problèmes vont peut-être rester, mais nous pouvons avec ta présence vivre toutes choses autrement. Alors Seigneur Esprit Saint, toi qui nous as inondés cette semaine, viens encore ce matin, nous avons soif de toi pour vivre autrement, pour avoir cette puissance d'amour, de relation, là où nous sommes, dès maintenant. Viens, Saint-Esprit, viens avec puissance.

0: De l'Évangile selon saint Luc. Arrivé en cet endroit, Jésus leva les yeux et lui dit « Zachée, descends vite, car il me faut aujourd'hui demeurer chez toi. » Et vite il descendit et le reçut avec joie.
1: Da stehst du, Herr Jesu, in der Mitte vor uns. Da stehst du in meinem Herz. Da stehst du in der Tiefe. Ich wusste das nicht. Ich habe das heute entdeckt, in dieser Woche. C'est cette semaine, Seigneur, c'est aujourd'hui que j'ai découvert où tu résides dans mon cœur. Tu es là, au milieu de nous, tu es là dans mon cœur. Da wirst du auch bleiben, Herr Jesu, das weiß ich. Ich wurde nur gefragt, auf meine Knien zu kommen. Il m'a juste été demandé, Seigneur, de me mettre à genoux devant toi. Il m'a juste été demandé de te contempler. I wasn't asked for anything else. I was just asked to lift up my eyes to you. My hands show the way, O Lord. They're out. I've just made this effort to fall on my knees and to take my hands out, reaching out to you, just to lead the way for my soul. My heart, I turn towards you like my eyes do. J'ai tourné mes yeux vers toi, Seigneur. Il m'a juste été demandé de me mettre à genoux si je le peux. Rien d'autre ne m'est demandé, Seigneur. Juste de suivre la trace de mes mains. Mes mains sont sorties vers toi. Elles se tendent vers toi comme mon cœur se tend vers toi. Tout le reste, c'est toi qui fais. Den Rest machst du alles, Herr Jesu. Das Ganze machst du selbst. Ich mach nichts mehr. I don't do any step more. That's all I could do. And you do the rest, oh my Lord.
2: Merci Seigneur pour cette session. Parce que nous sommes là et chacun de nous a sa histoire. Merci pour quoi? Parce que tu as vu à chacun de notre histoire et à chacun de nous, tu as donné un cadeau. Merci Seigneur et montre-nous ton cadeau.

Seigneur, merci Seigneur pour cette louange de ce matin. Voilà, tu nous as, à travers cette session, libérés de tant de choses. Tu nous as aussi donné les codes pour accéder à toi, pour donner à tant d'autres qui nous entourent aussi d'y accéder. Seigneur, donne-nous ce cœur libre, libéré comme Zachée était libéré, pour aussi t'accueillir, tendre les mains vers toi, te contempler, recevoir de toi tout ce que tu nous as donné, que nous puissions le reconnaître et que nous puissions aussi le donner. Ouais, Seigneur, fais de nous, puisque nous sommes libérés, aimés de toi, ces missionnaires qui n'ont pas peur de partager les codes de ta joie. Ce n'est pas un secret, c'est à partager. Confions-nous à Marie, qui n'a pas gardé son secret, qui nous le partage sans cesse, qui est la porte du ciel.

0: Cœur sacré de Jésus. Cœur sacré de Jésus. Cœur sacré de Jésus. Au nom du Père et du Fils et du Saint-Esprit. Amen.
1: Salut Antoine.
2: Ouais, ça va, on est encore en
1: deux. Ouais, je pense qu'on peut. Allez. Bonjour à tous, bonjour aux internautes qui nous ont rejoints depuis le début de la louange. On est heureux de partager ce moment avec vous et Jésus est fou d'amour pour moi. Et vous ? Et vous ? Voilà. Merci Seigneur.
3: En ce dernier jour de notre session, après avoir reçu l'amour inconditionnel de Dieu par son cœur et sa miséricorde,
1: et dans la suite de la fête de la Transfiguration hier, nous allons pouvoir choisir ou rechoisir de se déterminer pour le Christ dans notre vie quotidienne.
3: Belle journée avec le Seigneur.
4: Ça va les merveilles ? Super. Alors j'ai une bonne nouvelle. J'ai une bonne nouvelle, c'est qu'aujourd'hui, je ne cherche plus de serviteur. Alors, on parlait de code. Vous connaissez Jean 15-15 ? C'est facile, Jean 15-15, c'est comme Marignan. Généralement, quand on dit Marignan, il y a une sorte de réflexe pavlovien en France. Marignan, 1515 ! Voilà. Jean 15-15, je ne vous appelle plus serviteur, mais ami. Donc, je cherche des amis maintenant. Alors en fait, ça va être assez rapide. Je cherche 8 amis qui accepteraient de compléter l'équipe qui va distribuer les pique-niques tout à l'heure. Est-ce qu'il y a 8 personnes qui voudraient bien distribuer les pique-niques et aider à leur distribution ?

0: gagerie qui est proposée. Si vous
1: alors, la louange est terminée. Tout à l'heure, à 10h, nous aurons un enseignement de Hélène et Raphaël Borde. C'est un couple engagé au sein de la communauté de l'Emmanuel qui coordonne EM, Église en mission. C'est un envoi de laïcs en mission au cœur des paroisses.

0: choisi cette plateforme qui permet aux personnes et d'avoir tout le contenu dont vous bénéficiez ici. Donc voilà, et c'est mes collègues qui animent cette plateforme. Emmanuel Play, Prier aujourd'hui, Emmanuel Musique et Emmanuel Actu. C'est du contenu qui est créé toute l'année avec amour, avec beaucoup d'amour, et avec toute cette équipe magnifique qui était là pendant toute la session pour la communication et pour que vous ayez du contenu toute la session. Donc voilà, je les cite simplement: Pierre, Quentin, Augustin, Léo, Audrey, Joséphine, Léonie, Marie, mais il manque Flore, il manque Séverine, il manque Théophane, et il y a beaucoup de monde qui travaille derrière les sessions, donc merci de les applaudir parce qu'on ne les voit pas beaucoup. En tout cas, c'était un plaisir de vous avoir et bon retour chez vous, soyez prudents sur la route, et je passe le micro à la librairie.
1: Bonjour, dernier jour de la librairie, et qui dit dernier jour dit tirage au sort du jeu concours pour la Bible. Vous avez été extrêmement nombreux à participer. Alors j'espère que vous avez confiance en moi pour que je fasse la main innocente. La personne qui va remporter une Bible est...
2: Joseph Chalier. Oh, merci beaucoup. Non, je rigole.
1: Catalina Jounet. Catalina Jounet.
2: Est-ce qu'elle est là, Catalina Jounet?
1: Catalina, nous vous attendons à la librairie dans la journée pour vous... je vous ai vu. Nous vous attendons à la librairie pour vous donner votre Bible quand vous voulez dans la journée. Bravo. Et évidemment, il y en a encore en stock, donc passez à la librairie si vous souhaitez.
2: Oui, tous les autres, on peut aussi vous donner une Bible, il faut juste qu'il y ait un billet en échange. C'est le seul petit détail par rapport à Catalina.
1: Alors, on passe aux livres. Ce matin, on va vous proposer des livres pour le reste de vos vacances, pour passer des bons moments. Et je voudrais commencer avec En garde de Gabriel. C'est une super trilogie qui se passe à l'époque de Louis XIII. Et on y suit Gabriel et sa cousine Louise qui vont déjouer un complot contre le roi. C'est un roman plein de bon esprit, d'aventure. Les enfants apprennent énormément. Et surtout, il est porté par la plume de Marie Berthier qui écrit merveilleusement bien. Et Marie vous donne d'ailleurs rendez-vous fin octobre pour sa nouvelle trilogie Les Ailes du Secret, qui cette fois-ci emportera les enfants dans les débuts de l'aéropostale. Donc ils peuvent partir à l'époque de Louis XIII pendant les grandes vacances et découvriront une autre époque à l'automne.
2: Ensuite, la gratitude au jour le jour, 3 carnets pratico-pratiques, mon carnet de joie, mon carnet de gratitude, 2 versions différentes pour pouvoir vivre cette style de vie, voilà, au jour le jour. Vous remplissez le carnet

0: et vous grandissez dans un exercice de gratitude et puis pourquoi pas aussi de gratitude envers le Big Boss.
1: Qui dit vacances en famille dit apéro et dit aussi jeu de société. Je voudrais vous en présenter trois très rapidement. Pour les tout-petits, un mémori de la Bible. Donc ça, c'est très classique. On refait les pères. Mais à chaque fois, on découvre un petit passage de la Bible dans lequel apparaît cet animal. La bande azachée. La bande azachée, vous pouvez y jouer avec vos ados en deux temps. Premier temps, vous êtes zaché, vous êtes collecteur d'impôts. Vous devez amasser un max de thunes. Mais vraiment, tous les coups bas sont permis. Le but est de devenir le plus riche possible. Manque de peau. Au milieu du jeu, vous faites la connaissance de Jésus. Et là, il vous reste très peu de temps pour donner votre fortune aux pauvres et faire le bien autour de vous. Et le plus riche, à la fin, perd. Ecclésia, on est dans les premiers siècles de notre ère. Et vous êtes des apôtres et vous devez aller évangéliser le pourtour méditerranéen. Pareil, vous n'avez pas de temps, il y a des embûches qui vous attendent, mais le but est de répandre la bonne nouvelle le plus possible et le plus rapidement possible. Voilà, venez chercher des jeux, vous pourrez ainsi passer de bons moments en famille tout l'été.
0: Alors, voici mon témoignage coup de cœur absolu que je vous gardais pour le dernier jour. Pour les anciens, ça fait 10 ans que je vous le présente. Si vous ne l'avez toujours pas lu, il serait temps. Pour les nouveaux, je vous présente rapidement. Ce cher monsieur bien vieillard est un prêtre qui a donné sa vie au bon Dieu. Depuis qu'il est tout petit, il a reçu cet appel et il a obéi à l'Esprit Saint. Il a eu depuis une vie de fou. Il a fondé un séminaire sous une dictature africaine. Il a accompagné deux papes. Il a accompagné plein de fondateurs de communautés nouvelles. Bingo, c'est toutes les communautés nouvelles, les fondateurs qui sont en procès de canonisation et pas les autres. Il y a vraiment un truc avec ce père Alphonse Gilbert, voilà. Mais c'est terriblement simple, c'est tout simple. Il témoigne aussi de la simplicité d'une vie intime avec l'Esprit Saint. Je vous laisse découvrir.
1: J'avais demandé à Luc Adrian d'écrire un Saint François pour la collection des témoins de l'invisible, donc à destination des enfants de 10-13 ans. Et c'est une de mes collègues qui se chargeait du travail avec lui. Et puis elle était vraiment enthousiaste, elle me disait « Mais ce texte est génial, tu vas voir ». Et en cours de travail, elle m'envoie le manuscrit. Et là, j'ai reçu, enfin ça a été une claque absolue. Mais je me suis dit que vraiment, vraiment, vraiment, c'était pas pour les enfants de 10 à 13 ans et qu'on allait se faire trucider par les parents de nos lecteurs si on mettait ça entre les mains d'enfants trop jeunes. C'est comme ça que Saint François est devenu François d'Assise, le chevalier sans armure, un roman biographique époustouflant. Vraiment, vraiment, s'il n'y en a qu'un avec lequel vous devez repartir, repartez avec celui-là. Vous ne le regretterez pas. Il se lit, c'est une pépite, un bonbon de style. Et Luc Adrian sort Thérèse, début septembre. Ça va peut-être être l'occasion pour moi d'apprendre à aimer Thérèse.
0: Petit rappel de partir avec une encyclique quand même. Soit celle-ci, soit celle sur l'IA, peu importe. Mais prenez un petit texte du pape dans votre voyage, dans votre vacances. Ça changera de la prof et compagnie sur la plage. Ça vous distinguera et permettra d'évangéliser. Nous aurons plein d'auteurs encore en dédicace. Vous avez Inès Doisonville qui vient, moi-même qui reste, Olivier Bonouin qui revient et peut-être même des surprises, je ne sais pas. Mais vous pouvez passer à la librairie, vous aurez plein d'auteurs en dédicace.
1: Tous les matins, nous avons été très heureux de vous parler de livres. Moi, c'est mon dernier jour de 3 semaines et je pars avec un peu le sourire quand même. Mais vous pouvez nous suivre toute l'année sur Instagram et sur Facebook. Les éditions de l'Emmanuel, la librairie de l'Emmanuel, vous aurez ainsi des conseils toute l'année. J'espère que vous me pardonnerez la petite minute politique qui va suivre. Nous avons été très heureux de vous accueillir à la librairie ici. Vous avez eu la joie de bénéficier d'une librairie physique, de bénéficier des conseils de nos libraires. Cette année, pour la première fois, il y a plus de librairies qui ont fermé en France que de librairies qui ont ouvert. Je sais que vous pouvez habiter dans des endroits dans lesquels vous n'avez pas de librairie, dans lesquels peut-être la seule librairie disponible, ce sont les rayons du Leclerc du coin. Et donc, ce n'est pas très. Enfin, vous ne trouvez pas ce que vous souhaitez acheter. Et vous avez peut-être le réflexe de commander en ligne. C'est très bien. Mais dans ce cas-là, commandez à une librairie physique. Commandez sur le site internet d'une vraie librairie. Amazon n'a pas besoin de vous pour survivre. Vos libraires, si. Merci.
0: Je suis très fatigué, je vais pleurer. Merci, on est ouvert de maintenant jusqu'à 15h30 parce que on n'est pas Amazon donc on prend du repos aussi. Voilà, à tout à l'heure, merci.
1: Merci, bonne journée.
0: Maintenant 15h30.

0: auditeurs de Radio Espérance, dans quelques minutes, il sera 10h, et donc nous aurons l'enseignement.
1: Missionnaire avec et par nos croix. Voilà. On vous propose cette thématique. L'enseignement va être donné par Hélène et Raphaël Borde. Voilà. Qu'on a pu. Raphaël, on t'a vu hier avec les équipes M. Et on va les confier à Marie pour qu'ils puissent nous enseigner et que nous soyons également. Ouvert et disposé dans nos cœurs. Je vous salue Marie, pleine de grâce.

0: Bonjour à tous. Alors pour les plus attentifs d'entre vous, vous aurez peut-être remarqué une grande pédagogie du Seigneur, voilà, à travers cette session et plus particulièrement à travers les textes de la liturgie que nous avons reçus. Voilà, puisque le Seigneur est venu nous chercher avec douceur, il nous a appelés à venir boire à la source. Il nous a montré son infinie miséricorde, voilà, malgré nos combats intérieurs. La plupart d'entre vous, vous avez vécu cette belle veillée miséricorde. Peut-être que certains d'entre vous ont pu se confesser. Et puis hier, avec la transfiguration, Jésus nous a été révélé dans la gloire de sa divinité. Donc vous voyez, c'est un peu crescendo. Et puis, on arrive au terme de cette session. Voilà, peut-être qu'on a le feu, peut-être qu'on a ces fameuses têtes de ressuscité. Et puis... Aujourd'hui, dans l'évangile de Matthieu, Jésus va nous donner une des paroles les plus exigeantes. Voilà, il nous dit au chapitre 16, « Si quelqu'un veut marcher à ma suite, qu'il renonce à lui-même, qu'il prenne sa croix et qu'il me suive. Car celui qui veut sauver sa vie la perdra, mais qui perd sa vie à cause de moi la trouvera. » Voilà, alors c'est un peu dur parce que donc on a envie de rentrer chez nous, là on a le feu de la mission, et puis le programme que nous propose Jésus, bah, c'est la croix. Voilà, et donc c'est un peu rude d'avoir ça pour le dernier jour, et alors manque de peau, c'est sur nous qu'est tombé le dernier topo pour vous parler de la croix. On a eu une très belle méditation du Père Olivier sur Saint-Pierre, et c'est vrai que dans ce texte que nous allons entendre aujourd'hui, on a à nouveau Saint-Pierre, qui vient d'exprimer sa foi. Voilà, il dit à Jésus, tu es le Christ, le Fils du Dieu vivant. Voilà, c'est très beau, une très belle intuition de Pierre, voilà, inspirée par l'Esprit Saint. Et la minute d'après, il remet en cause le chemin de croix proposé par Jésus. Dieu t'en garde, Seigneur, cela ne t'arrivera pas. Et nous, on est aussi un peu des Saint-Pierre. Le Père David l'a rappelé hier aussi, on a eu en début de semaine ce texte de Pierre qui marche sur l'eau. En fait, il faut imaginer Pierre, c'est quand même incroyable l'audace qu'il a. Le pas le plus dur, c'était peut-être quand même de sauter de la barque, d'enjamber la barque et de marcher sur l'eau. Et ça, il l'a fait. Et puis, quelques minutes après, il doute, il commence à s'enfoncer. Et là, c'est pareil, il dit à Jésus, tu es le Christ, mais en fait, il veut pas de la croix. Et nous, on est peut-être un peu comme ça. Alors en plus, là, c'est peut-être pile le moment où on est à fond. On vient de sauter de la barque, vous voyez, parce qu'on se dit, allez, on y va, on rentre chez nous, on va être missionnaire, on a le feu. Et puis, Jésus nous propose la croix. Alors en fait, c'est vraiment... Moi, je peux très bien comprendre Saint-Pierre. Je me mets à sa place, je me dis, bah, il n'allait pas dire à Jésus, « Ah bah oui, Seigneur, fonce, va te faire crucifier parce qu'on en a bien besoin. » Bien sûr, il refuse la croix. Et nous aussi, en fait, on ne cherche pas la souffrance. On ne peut pas dire qu'on soit doloriste. On sait que Jésus nous a sauvés. Il l'a fait une fois pour toutes en mourant sur la croix. Alors pourquoi nous aussi, il faudrait qu'on prenne notre croix à la suite de Jésus? Et en fait, ce qu'on voudrait essayer de faire aujourd'hui avec vous, c'est de découvrir comment la croix que le Seigneur nous demande de prendre, c'est paradoxalement et mystérieusement un chemin enthousiasmant, un chemin joyeux, voilà, par lequel nous pourrons nous déployer dans notre vocation. C'est vraiment un chemin de mission. Et c'est le chemin par lequel s'exprime l'amour infini de Dieu. Voilà, alors confiance, si Jésus nous donne ce verset aujourd'hui, il n'y a pas de raison que la pédagogie du Seigneur s'arrête ce dernier jour. Donc confiance, c'est qu'a priori, cette voie est la bonne. Celle de la joie qui demeure.
1: Alors à ce stade, avant d'aller plus loin, je vais juste prendre le temps de nous présenter un petit peu plus rapidement. Voilà, avec Hélène, nous sommes mariés depuis 18 ans et nous avons eu la grâce dans notre parcours conjugal de vivre une première mission avec Fidesco, envoyée au loin, au Congo, en République démocratique du Congo. On était jeunes mariés, sans enfants. Et puis on s'était toujours dit un jour on repartira et on vivra la mission en famille avec nos enfants. Et l'occasion s'est présentée plus récemment, entre 2021 et 2023, on a été envoyé à nouveau, toujours avec Fidesco, On est des récidivistes de la mission avec Fidesco. Et cette fois, au Brésil, dans une favela, et on vous en dira un petit peu plus tout à l'heure. Alors évidemment, depuis notre retour en France en 2023, on a rejoint une équipe, l'équipe M. J'ai eu l'occasion de vous présenter hier ce qu'est M, Église en mission. Vous avez vu l'envoi en mission de ces couples qui sont envoyés en France, dans des paroisses et sanctuaires, pour vivre la mission ici aussi. Et donc sur le papier, comme ces missions, au loin, elles nous ont transformés, eh bien, prendre la parole aujourd'hui et vous parler de la mission, pour nous, ça, c'était assez naturel. Et néanmoins, on se sent vraiment, mais alors vraiment, tout petit devant ce texte et devant ces versets où Jésus nous demande de prendre sa croix. Voilà, parmi vous, il y a sans doute des gens qui vivent de grandes souffrances. Voilà, et tout cela qui traverse de grandes souffrances serait sans doute tellement plus légitime que nous pour vous parler de la croix. Alors d'emblée, voilà, on voulait vous demander pardon, parce que à l'heure où on se parle, nous, on ne traverse pas une grande épreuve, vous voyez, qui nous crucifie dans notre chair. Et donc c'est un sujet délicat, on se sent vraiment tout petit, et l'objet c'est pas nous en fait dans cette petite prise de parole de ce matin, l'objet c'est plutôt de vous témoigner de ce qu'on a vécu, de cette conversion qu'on a vécue au contact des plus pauvres, en particulier dans cette favela aux Alagados, mais aussi aujourd'hui encore en France, parce que comme on a été transformé là-bas, et ben notre vie ici au contact des plus fragiles, ici en France, elle ne peut pas être la même. Voilà. Et donc, ça nous concerne tous. On veut simplement vous témoigner de ce que les plus pauvres témoignent de l'action du Seigneur dans leur vie et comment ils sont unis particulièrement à la souffrance du Christ. Et c'est de ce témoignage vivant et transformant dont on veut vous parler.
0: Alors, le plan qu'on va suivre, on ne s'est pas trop foulé. On a pris le verset et puis on va essayer de méditer chaque passage du verset. Voilà, on va commencer en méditant marcher à la suite de Jésus. Aujourd'hui, quand on rentre chez nous, qu'est-ce que ça veut dire ? Prendre sa croix, pourquoi Jésus nous demande de prendre la croix avec lui ? Et puis ensuite, on va avancer dans le verset. Qu'est-ce que ça veut dire perdre sa vie, concrètement, et pour la trouver ? Voilà, qu'est-ce que le Seigneur nous promet ? Alors avant d'aller plus loin donc sur ce mystère de la croix, on va s'arrêter plus longuement sur le début du verset « Si quelqu'un veut marcher à ma suite ». Je pense qu'on est quand même nombreux à avoir vécu la miséricorde du Seigneur pendant cette session. Est-ce que nous croyons vraiment qu'elle est entière ?
1: Et d'ailleurs, c'est encore possible, hein. Je crois qu'on confesse, voilà, les prêtres confessent encore dans la prairie. Il n'est pas trop tard, la session n'est pas terminée. Donc pour ceux qui n'auraient pas vécu la joie de la confession, c'est encore possible.
0: Dans la première lecture, aujourd'hui, on va entendre ce verset du prophète Nahum. Le mauvais ne recommencera plus à passer sur toi. Il a été entièrement anéanti. Alors, est-ce que nous y croyons que quand nous sortons de cette session, même si on vient à Paris depuis 15 ans, qu'on a nos petites habitudes, nous rentrons changés, nous sommes une créature nouvelle. Et ce changement, il va avoir un impact concret sur notre vie. On ne va pas changer de vie, vous allez rentrer chez vous, vous allez retrouver votre quotidien. Et pourtant, c'est ce que nous a dit le Père Paul dans la louange, ce quotidien, il va être changé. Voilà, vous connaissez peut-être ce chant qui n'est plus très à la mode, là. Ne rentrez pas chez vous comme avant. Vous pouvez chanter avec moi. Voilà, bon, il n'est plus très à la mode, mais en fait, il dit bien ça. On ne va pas rentrer chez nous comme avant. Parce que cette session, ce n'est pas juste une petite bouffée d'oxygène, vous savez, on se booste une fois par an. Et puis on rentre dans la tourmente de nos vies et dans les croix de nos vies. Non, c'est pas ça. C'est aujourd'hui, nous décidons de marcher à la suite de Jésus. Et cette session va peut-être marquer une conversion, un changement de direction. Et vous savez, seulement quelques degrés suffisent. Au départ, ça a l'air de rien, mais au bout de la course, en fait, finalement, on a vraiment changé de direction. Et je peux vous raconter une petite anecdote qui est... un peu de l'ordre du témoignage personnel, mais donc Raphaël a raconté qu'on était parti en Fidesco et puis quand on est rentré, ça avait vraiment marqué notre couple. Donc on s'est dit, on veut une vie simple, voilà, ça nous avait vraiment profondément changé. Et puis presque, pas tout à fait 10 ans après, eh ben, on était drôlement installés. On avait eu nos enfants, on avait chacun un métier très prenant, dans lequel on était très heureux, mais voilà, on n'avait pas beaucoup de temps pour les autres. Une nounou qui gérait beaucoup nos enfants. On était très très installés dans un certain confort. Et puis moi, je m'étais rendu compte que quand même, je suis très sensible au regard des autres et que ma maison, c'était vachement important. Qu'il fallait, quand on invite des gens, présenter une belle maison. Et un jour, on est allé se balader avec Raphaël, on est rentré dans une boutique de déco et on s'est acheté une table, le top du top, une table super à la mode, vous savez, en bois brut, avec les pieds industriels, le truc, on y a mis je sais pas combien, mais c'était complètement dément. Je pensais même pas qu'on pouvait mettre autant d'argent dans une table. Et en fait, quand je suis rentrée à la maison, j'ai dit à Raphaël, je trouve ma joie dans une table. Et en fait, ça m'a filé un coup, vous voyez, de me rendre compte qu'en fait, c'était presque ça qui était devenu l'essentiel. Et c'est comme ça qu'on s'est dit, ben, en fait, c'est peut-être le moment de repartir en Fidesco. Nous, on avait du mal à changer notre quotidien, donc on s'est dit, bon, il faut pas que ce soit une fuite, mais on va essayer d'avoir une coupure radicale. Et c'est comme ça qu'on s'est posé cette question. Alors peut-être que pour vous aussi, il y a peut-être un petit renoncement à vivre aujourd'hui, quelque chose où vous vous dites, ben ça c'est plus très ajusté, ou alors au contraire quelque chose de positif, quelque chose qui vous a interpellé pendant cette session, une petite pépite que vous avez reçue, que ce soit une parole, une rencontre avec quelqu'un, voilà, quelque chose qui, où vous vous dites, tiens, ben ça, ou alors quelque chose qui vous a agacé, qui vous a mis en colère, ah ben c'est ça, c'est peut-être qu'il y a quelque chose là-dedans qui est pas très ajusté. Et c'est peut-être en écoutant ces petits signes, ce que le Seigneur a mis dans votre cœur, qu'il peut y avoir un petit changement de direction en rentrant chez vous après cette session. Voilà, où est-ce qu'on met sa joie? Où est notre trésor? Dans Veritatis Splendor, Saint Jean-Paul II nous dit « Suivre le Christ ne peut pas être une imitation extérieure, parce que cela concerne l'homme dans son intériorité profonde. » C'est le fruit de la grâce, de la présence agissante de l'Esprit-Saint en nous. Voilà, l'Esprit-Saint a agi en chacun de nous pendant cette session. C'est quoi ce petit trésor dans notre cœur, au plus profond de notre cœur, que nous gardons de cette session? Et on vous propose de vous laisser peut-être 3-4 minutes voilà, pour retenir un changement qui s'est opéré en vous, même petit, même une toute petite chose, un désir, un renoncement, une parole. Voilà, comme ou une petite décision que vous voulez faire grandir, comme une petite graine que le Seigneur a plantée. Et puis on vous propose peut-être donc de réfléchir une minute et puis de partager cette pépite avec un voisin. Voilà, si possible que vous ne connaissez pas, vous pouvez vous retourner pour partager cette pépite avec laquelle vous repartez de cette session. C'est parti.

0: Alors, je vais être hyper frustrant dans ce genre de petits partages. Je vous arrête. Et je sais que vous n'avez pas fini de partager, peut-être à votre voisin. C'est pas grave, vous continuerez juste après, à 10h30, sur le chemin pour aller chercher les enfants, à la mission enfant, ou sur le chemin pour faire une pause. Je reprends votre attention. Alors, si quelqu'un veut marcher à ma suite. Alors, est-ce que vous voulez marcher à la suite de Jésus ? Je vous entends pas. Vous avez été changé ici à Paris ou pas ? Ouais. Bon, je vois qu'il s'est passé des trucs pendant cette session. Est-ce que vous voulez prendre sa croix ? Ah ouais, pas mal. C'est plus fort que Saint-Pierre, quoi.
1: C'est là qu'on voit l'influence des foules. Franchement, vous pouvez dire oui à n'importe quoi.
0: Vous êtes des grands malades. Vous êtes vraiment des grands malades. Bah ouais, suivre Jésus, c'est prendre sa croix. Il y a bien un moment où il faut continuer le verset. Et on a essayé de détourner un peu le sujet, mais vous voyez, on est bien obligé d'en venir à la croix. Si quelqu'un veut marcher à ma suite, qu'il renonce à lui-même, qu'il prenne sa croix et qu'il me suive. Alors, être disciple de Jésus, être disciple missionnaire, c'est sûr que ça peut faire rêver. On peut se dire, voilà, il y a un tableau en couleur magnifique, une success story des conversions à l'appel, des baptêmes, les miracles de Jésus, etc. Mais en fait, marcher à la suite de Jésus, bah, c'est pas d'abord ça, quoi. Ça va être peut-être les fruits qui seront donnés, qui nous dépassent et qui viendront en leur temps, parce que Jésus peut tout, bien entendu, rien n'est impossible à Dieu. Mais en fait, tout commence par un consentement au quotidien et à nos faiblesses. Et d'ailleurs, Jésus nous a jamais menti, hein, tout au long de l'évangile, il le répète, il n'arrête pas de le dire. Les disciples n'y comprennent rien, ne veulent pas l'entendre, mais dès le chapitre 10 de Matthieu, par exemple, qui est le premier envoi en mission dans l'évangile de Matthieu, vous le relirez, vous verrez, les trois quarts du chapitre, c'est le martyr, quoi. Enfin, c'est tout ce qu'il y a de plus âpre dans la mission que Jésus décrit de façon très précise et jusqu'au martyr. Donc vous voyez, il n'y a pas de mystère. L'enjeu, c'est de consentir à notre quotidien, à nos faiblesses. Il y a cette dimension de patience, de temps long, etc., qui est vraiment au cœur de notre vie missionnaire. Alors d'emblée, je voudrais juste préciser une chose, c'est dans cette petite parole qu'il renonce à lui-même. Tout le magistère de l'Église précise bien que ça ne signifie pas se mépriser ou nier en aucune manière la valeur de la personne. Il s'agit bien, qu'on soit clair, hein, de renoncer à l'égoïsme, de renoncer à une vie centrée autour de soi, de se faire soi-même le centre de tout, pour que ce soit le Christ qui règne dans notre vie. Le catéchisme de l'Église catholique enseigne au numéro 2015 « Le chemin de la perfection passe par la croix. Il n'y a pas de sainteté sans renoncement et sans combat spirituel. » Voilà, donc ce renoncement, c'est une purification du cœur qui permet d'aimer Dieu et le prochain plus librement. C'est cette idée de diminuer, de s'abaisser pour que Dieu et notre prochain grandissent sans cesse en nous et dans notre vie. Voilà, en 2021, je vous l'ai dit, on a été envoyé au Brésil et on est parti le jour, le 14 septembre, de la Croix Glorieuse, la fête de la Croix Glorieuse. Et pour nous, cette thématique de la Croix Glorieuse, ça a été vraiment un leitmotiv, ça nous a suivis tout au long de ces deux années de mission. On a reçu, avant de partir, deux paroles très énigmatiques. La première, c'était dans l'homélie du dimanche qui a précédé notre départ en mission. Dans l'homélie du prêtre, il nous a dit « La croix, c'est la joie. » Bon, alors, ok, notre foi, c'est quand même la bonne nouvelle, quoi, la bonne nouvelle de la résurrection. Et donc, qu'est-ce que ça veut dire la croix, c'est la joie? Et puis, on a eu aussi, quelques semaines auparavant, la marraine de la promo Fidesco de l'époque. Chaque promo, chaque année de Fidesco a une marraine. C'était une femme qui s'appelle Karine Neveu, cette année-là, qui nous a dit « Ne descendez pas de la croix ». Alors, évidemment, c'est pas naturel, quoi. C'est pas spontané de se dire « J'ai envie de m'attacher à la croix avec le Christ ». Et puis mes difficultés du quotidien, on le voit, hein, les Français, on est réputés râleurs, mais on voit que dans nos contrariétés, dans les moindres de nos contrariétés, de nos difficultés du quotidien, même là-dedans, c'est difficile, quoi, d'être dans la joie. Donc c'est pas spontané, évidemment, de vivre ce chemin de croix de cette façon-là. Et pourtant, nos croix, quelles qu'elles soient, sont le lieu où Jésus nous rejoint. C'est là précisément, particulièrement, qu'il se rend présent et que nous nous unissons à lui. C'est mystérieux, mais en fait, quand Karine, elle nous a dit « ne descendez pas de la croix », elle nous a en fait encouragé à rester profondément unis à Jésus, à ne pas lâcher sa main. Et aussi, c'est important à ne pas détourner le regard. Vous voyez, à ne pas essayer de passer à autre chose, trouver des compensations pour ne pas regarder la réalité en face. Savoir aussi regarder en face les situations de douleur qui me traversent, de douleurs extrêmes que je rencontre. Et Karine Neveu, elle sait de quoi elle parle parce que c'est une laïque consacrée qui a créé une association qui s'appelle Naïm Espérance. Et son charisme, c'est de se déplacer avec Jésus présent dans l'Eucharistie, dans les camps de réfugiés, partout dans le monde. Là où vraiment la guerre et la croix est peut-être la plus présente. Et quand elle nous a dit ça, Karine, en fait, elle savait vraiment bien de quoi elle parlait, vous voyez. Voilà, donc c'est une parole qui nous a évidemment profondément touchés, éclairés. Et Saint Jean-Paul II, dans la lettre apostolique Salvifici Doloris, nous dit la chose suivante. À travers les siècles et les générations humaines, on a constaté que dans la souffrance se cache une force particulière qui rapproche intérieurement l'homme du Christ, une grâce spéciale. C'est à elle que bien des saints doivent leur profonde conversion, tels Saint François d'Assise, Saint Ignace de Loyola, etc. Le fruit de cette conversion, c'est non seulement le fait que l'homme découvre le sens salvifique de la souffrance, mais surtout que dans la souffrance, il devient un homme totalement nouveau. Il y trouve comme une nouvelle dimension de toute sa vie et de sa vocation personnelle. Alors, je voudrais éclairer ça simplement par un petit témoignage personnel. Lors du carême 2023 à Salvador de Bahia, dans cette favela, j'ai vécu un éclairage, j'ai eu de la part du Seigneur un éclairage particulier sur ce mystère de la croix que je vous partage. J'ai été invité lors de ce carême à jouer Jésus dans un chemin de croix qui avait lieu tous les vendredis soirs dans les rues du quartier. Il faut imaginer à quoi ressemblent les rues de ce quartier. Voilà, c'est sale. Il y a des chiens errants qui aboient, il y a des détritus partout, et je me retrouve à porter une croix qui sans doute n'a rien à voir avec celle du Christ, mais quand même déjà me paraissait déjà bien assez lourde, à ce qu'on me remette évidemment la couronne d'épines, et puis je me retrouve en fait éclairé par les réverbères à faire toutes les stations du chemin de croix en marchant. En voyant cette ombre se reflétant au sol, qui n'est autre, bah là, il n'y a pas de doute que celle du Christ. Enfin, en tout cas, c'est ce que je vois à mes pieds. C'est le Christ sous sa croix, avec la couronne d'épines. Et littéralement, j'ai l'impression de mettre mes pas dans ceux du Christ, vous voyez. Et cette expérience de chemin de croix, au fil des semaines, m'a profondément transformé, puisque j'ai pris conscience que cette croix que je portais, qui me paraissait si lourde, elle était effectivement celle de mon péché. Le Seigneur m'a donné la grâce de voir mon péché en face. Moi, j'ai toujours eu beaucoup de difficultés avec la confession. J'ai toujours eu un mal fou à aller me confesser et à accepter, à regarder en face, vous voyez, mon égoïsme, mon orgueil. Et là, c'est grâce à cette expérience, le Seigneur m'a donné de la regarder en face et à Pâques, de réellement me dire ce péché, je l'ai crucifié. Je l'ai cloué à la croix. Voilà, donc le Seigneur, il m'a dit, à l'occasion de cette expérience, assume, ne fuis pas, regarde aussi ce que je vais faire avec ton péché. Je vais te ressusciter sur la croix. Je vais y clouer ton péché et y anéantir le mal. Et aujourd'hui, je peux vous témoigner que le Seigneur m'a fait cette grâce, que la confession soit quelque chose de plus facile, plus naturel pour moi. Et je pense que le Seigneur, voilà, il nous réserve des cadeaux comme ça dans notre vie.
1: Alors, on va avancer un peu plus sur ce verset. Voilà, en méditant un peu ce passage, « Qui perd sa vie à cause de moi la trouvera. » Suivre Jésus, c'est perdre sa vie. Alors, qu'est-ce que ça veut dire concrètement perdre sa vie ? Notre vie, surtout si on n'a pas la foi, en fait, c'est une succession d'heures, de minutes, voilà, de secondes. Et puis, quand toutes ces minutes, toutes ces heures, elles sont écoulées, la vie est finie. Ça, c'est ce que pensent les non-croyants. Donc, en fait, il y a ce stress aussi de profiter de la vie, de chaque minute, il faut la remplir à fond pour ne pas en perdre une miette. Voilà, vous connaissez surtout, sûrement cette expression « on n'a qu'une vie ». D'ailleurs, franchement, on n'a qu'une vie. Je ne sais pas ce que vous faites là, assis dans une tente à Paray-le-Monial, vous devriez être à la plage. On n'a qu'une vie, quoi. Mais alors, vous pouvez sortir de ce stress. Parce que pour nous qui avons l'espérance de la vie éternelle, perdre notre vie terrestre, c'est en fait accepter d'une certaine manière de perdre notre temps. Voilà, ce temps qui s'accélère tellement dans nos sociétés, acceptons de perdre notre temps. Acceptons de perdre notre temps pour Jésus. Acceptons de perdre notre temps pour les autres. C'est une question qu'on peut vraiment se poser. Quel temps j'accorde au Seigneur chaque jour ? J'ai été touchée très récemment, une amie protestante me disait, elle est très attachée à la Bible, comme souvent les protestants, elle m'a dit, la Bible commence par, au commencement, Dieu, et puis elle s'est arrêtée, au commencement, Dieu, voilà, ça suffit, à chaque fois que je me lève le matin, au commencement, d'abord je mets Dieu au début de ma journée, et puis quand je change d'activité, je mets Dieu au commencement de chaque chose. Voilà, peut-être que certains d'entre vous ici ont des jobs très prenants, des responsabilités, je pense aussi aux mères de famille, voilà, qui ont une énorme charge mentale. Et peut-être que ça paraît insurmontable de positionner un vrai temps de prière dans cet agenda qui déborde. Et pourtant, c'est vital, perdre sa vie, c'est d'abord ça. Et en fait, c'est choisir que ce temps, au lieu que ce soit encore un truc en plus que je vais devoir caser dans mon agenda, en fait, c'est un temps de repos que je m'offre. Je vais citer le pape François dans Dilexit Nos, parce qu'il me semble que ça nous rejoint bien aussi dans notre quotidien. On utilise souvent le symbole du cœur pour parler de l'amour de Jésus. Certains se demandent si cela a encore du sens aujourd'hui. Or, lorsque nous sommes tentés de naviguer en surface, de vivre à la hâte sans savoir pourquoi, de nous transformer en consommateurs insatiables, asservis aux rouages d'un marché qui ne s'intéresse pas au sens de l'existence, nous devons redécouvrir l'importance du cœur. Voilà, vous connaissez peut-être cette petite anecdote de Mère Teresa. Nous, on a été profondément marqués aussi par Mère Teresa, puisque les missionnaires de la charité, les sœurs de Mère Teresa, travaillaient avec nous. Enfin, c'est plutôt nous qui travaillons avec elle aux Alagados. Et voilà, et donc elle nous partageait beaucoup des enseignements de Mère Teresa. Et vous savez, il y a les sœurs qui viennent voir Mère Teresa. « Ah, ma mère, on a vraiment trop de travail, il y a trop de mourants, il y a trop de malades. En fait, on ne peut pas garder une heure d'adoration, c'est pas possible. » Et Mère Teresa, bien sûr, qui leur répond, « Eh bien, nous allons prier deux fois plus. Et le Seigneur, ainsi, nous donnera le temps de nous occuper deux fois mieux des malades. » J'ai été aussi touchée toujours par cet enseignement de Mère Teresa. Dans les chapelles au Brésil, Mère Teresa avait l'habitude de mettre dans toutes les chapelles, à côté de la croix, « J'ai soif ». Voilà. Et donc, dans toutes les chapelles de notre quartier, il y avait ce « Tenho sede », le « J'ai soif ». Voilà, et qui nous renvoie aussi aux paroles reçues ici à Paray-le-Monial. « J'ai soif, une soif si ardente d'être aimée des hommes au Saint-Sacrement, que cette soif me consume et je ne trouve presque personne qui s'efforce, selon mon désir, de me désaltérer en rendant quelques retours à mon amour. Voilà, et c'est vrai que moi, ça m'a aidé en fait, juste d'être là et de contempler ce « j'ai soif », à sortir même de cette logique d'efficacité que j'avais même dans mon temps de prière. Vous savez, je me disais, mon temps de prière, il doit durer tant de temps, il faut que je case ça, ça, ça, ça, ça. Et en fait, je me suis rendu compte que je ne laissais plus de temps pour écouter le Seigneur. Et voilà, et donc ce temps, en fait, passé devant le « j'ai soif », m'a permis vraiment d'être là, à l'écoute, de pouvoir dire « parle Seigneur, ton serviteur écoute ». Et de prendre ce temps de prière comme un temps de repos.
0: Voilà, alors, perdre son temps, plutôt le gagner, du coup, vous l'avez compris, uni au Seigneur dans la prière, perdre son temps aussi pour les autres. Avant de partir au Brésil, moi, j'avais vraiment dans le cœur ce désir que j'avais déposé au Seigneur de changer mon cœur de pierre en cœur de chair et de mieux entendre les cris du monde. J'avais l'impression de ne pas vivre la compassion, vous voyez, de ne pas être sensible, en fait, d'avoir un cœur qui s'était rendu insensible. Et il m'a fallu vivre cette expérience que je vous ai décrite à l'autre bout du monde pour revenir en France changée. Je pense qu'ici, à Parelmonial, on vit aussi cette expérience-là. Et donc, vous... Ici aussi, vous avez fait cette expérience, sensible ou pas, peu importe, mais le Seigneur a changé votre cœur ici. Il l'a transformé, il l'a plongé dans son cœur. Et donc, vous êtes changé. Et quand je suis rentré en France, moi, après le Brésil, eh ben, j'avais ce désir que ça continue, quoi, que ma vie soit transformée et que du coup, je sois plus disponible pour les autres. Et donc, c'est comme ça que le Seigneur m'a fait un beau cadeau, c'est de nous permettre de rejoindre cette équipe M, qui ça s'appelait pas encore M, les intuitions étaient en cours, avec toute une équipe qui réfléchissait à permettre voilà, à des laïcs de vivre cette expérience transformante de la mission, sans avoir à partir à l'autre bout du monde, de la vivre ici en France, par un déplacement de 3 ans dans nos paroisses sanctuaires, au service des plus fragiles et des plus éloignés de l'Église. Alors, qui sont-ils, ces autres? Qui est mon prochain? Ben là aussi, je vous renvoie vers un chapitre de l'Évangile, vers le chapitre 10 de Saint-Luc, qui est vraiment est très éclairant sur la mission. C'est le moment où Jésus envoie ses 72 disciples. Et puis, il va y avoir ce moment où un docteur de la loi demande à Jésus voilà, comment puis-je avoir la vie éternelle? Et puis Jésus va donner la parabole du bon samaritain qui nous éclaire bien sur le fait que voilà, nous sommes appelés, bien entendu, à servir les plus pauvres au bord du chemin, agonisants, mais que aussi ces plus pauvres au bord du chemin, agonisants, bah, c'est nous. Et ça va être nous, là, dans les jours qui viennent, dans nos vies, remplis de nos difficultés, qui sans doute ne vont pas changer, elles sont là, de l'âpreté de nos vies. Et en fait, dans la parabole du bon samaritain, le samaritain qui est l'étranger vient nous sauver. Ben voilà, donc tout ça pour vous dire quoi? Pour vous dire que ces autres, notre prochain, ce sont les pauvres. Ils sont nos maîtres, comme dit Saint Vincent de Paul, et ils sont déjà unis à Jésus par ce chemin d'humilité et de souffrance.
1: Alors l'enjeu est vraiment de taille, j'en viens à la fin du verset. Qui perd sa vie la trouvera. L'enjeu, c'est bien d'avoir accès à la vie éternelle, c'est bien d'être sauvé. Et je vais citer à nouveau le pape François dans Dilexité parce que c'est très très éclairant. Dans cette perspective, il apparaît clairement qu'il est nécessaire que tous nous nous laissions évangéliser par les pauvres et que nous reconnaissions tous la mystérieuse sagesse que Dieu veut nous communiquer à travers eux. C'est une expérience surprenante, attestée par la tradition chrétienne, et qui devient un véritable tournant dans notre vie personnelle, quand nous nous rendons compte que ce sont précisément les pauvres qui nous évangélisent. Et voilà, moi ça me va droit au cœur cette parole, parce que ce tournant dans notre vie spirituelle, moi je l'ai vraiment vécu aux Alagados, Et je voudrais juste vous témoigner cette amitié que j'ai pu avoir avec Tayani. Tayani, c'est une maman que j'ai rencontrée dans une œuvre qui s'appelle Sonyo Jimai. Sonyo Jimai, c'est une œuvre qui accueille les mamans, ça accueille les mamans du quartier enceintes. Voilà, il y a beaucoup de grossesses non désirées au Brésil, beaucoup de manque d'éducation. Et donc les mamans viennent coudre le trousseau de leur bébé pour tisser un lien d'amour déjà avec ce bébé. Et donc Tayani, je l'ai rencontrée à Sonyo Jimai. Pour moi, c'était vraiment la Samaritaine, parce qu'elle avait déjà deux garçons de deux papas différents. Et puis là, elle arrivait enceinte d'un autre papa. Voilà, enfin, vous voyez, c'est un peu... tu as raison de dire que tu n'as pas de mari, parce que tu en as tellement. Et Tayani, en fait, donc elle a accouché prématurément d'un petit Eitor qui n'a pas survécu. Et au même moment, Tayani a perdu sa maman, avec qui elle vivait, qui était un peu tout pour elle. En plus, même économiquement, elle vivait sur la retraite de sa maman, donc elle est quand même tombée dans la misère un peu du jour au lendemain. Et puis Tayani est revenue à Sonyo Jimai, à nouveau enceinte, encore d'un autre papa. Et elle a accouché d'une petite Laurinia, également prématurément, et qui n'a pas survécu non plus. Et voilà. Et pour nous, c'était très difficile de l'accompagner. En fait, c'était vraiment très très simple. Vous savez, quand on est en face de situations de douleur comme ça, on n'a pas les mots. Et on s'est juste pris dans les bras et on a pleuré avec Tayani. Et Tayani, moi, c'est à ce moment-là qu'elle est vraiment venue changer mon cœur de pierre en cœur de chair. C'est-à-dire qu'elle nous a dit, c'est le plus beau témoignage de foi, je pense, que je n'ai jamais entendu dans cette grande souffrance. Elle nous a dit. En fait, je ne sais pas pourquoi le Seigneur permet que je vive tant d'épreuves. Et c'est vrai qu'on ne peut pas comprendre que le Seigneur fasse vivre cela à une maman. Mais je sais qu'un jour, je le verrai face à face et que je comprendrai. Voilà. Et donc, vous voyez, moi, j'ai été touchée par le Père David hier, qui nous a dit que parfois, on avait des visages de ressuscité, mais qu'on avait le droit d'avoir des visages de crucifié. Et bien, Tayani, pour moi, c'était vraiment ce visage du crucifié et qui pourtant est venu me sauver, moi, de mon cœur de pierre, qui m'a évangélisée. Et donc, juste pour citer à nouveau Dilexité, la réalité est que pour les chrétiens, les pauvres ne sont pas une catégorie sociologique, mais la chair même du Christ. Il ne suffit pas d'énoncer de manière générale la doctrine de l'incarnation de Dieu. Pour entrer dans ce mystère, il faut préciser que le Seigneur s'est fait chair, qu'il a faim, qu'il a soif, qu'il est malade et emprisonné. Voilà, c'est vraiment l'enjeu de notre salut, de rencontrer les pauvres. On l'a entendu dans l'homélie aussi hier, on ne se trompe jamais quand on choisit de servir les plus pauvres. Et Mère Teresa faisait référence aussi à ce verset. Elle disait, donc ce verset de l'évangile, « Ce que vous avez fait au plus petit d'entre les miens, c'est à moi que vous l'avez fait. » Ça rappelle vraiment que Jésus est dans les pauvres. Et elle avait cette parole très forte qui dit que le Jésus que nous servons dans les pauvres, c'est le même que Jésus que celui que nous voyons dans l'adoration. C'est le même Jésus. Les pauvres sont Jésus. Et donc, c'est lui qui me sauve.
0: Alors, je vous laisse, parce que l'heure tourne, avec deux questions que je vous invite à reprendre dans les heures qui viennent, dans les jours qui viennent, peut-être, si vous n'avez pas le temps de les approfondir. Mais qu'est-ce que je décide, sorti de cette session à Parelmoniale, pour mettre Jésus à la première place? Voilà, parce que c'est lui qui va être la source vive de toute ma vie. Et il n'y a pas de mission sans adoration. Et qu'est-ce que je décide pour me laisser évangéliser par ce Jésus qui est dans les plus pauvres? Voilà. Je voudrais, en conclusion, simplement vous laisser avec cette image qu'on a reçue dans la louange. C'est celle de la citerne sans eau. En fait, elle est transformée, cette citerne, en une fontaine. Et on repart de cette session, j'ai envie qu'on reparte de cette session avec cette image de la fontaine qu'on garde. La fontaine, c'est ce lieu où l'eau est sans arrêt en mouvement, qui est tout, cette citerne toujours pleine, en fait, qui déborde sans arrêt. Voilà. Et la compassion, la mission, c'est le débordement de cette fontaine. Donc continuons à demeurer ancrés en Christ, à le suivre, et que ça déborde, voilà, sur évidemment les plus pauvres, sur notre prochain, et on verra que ces plus pauvres, il nous renvoie cette eau vive, puisqu'ils sont Jésus. Je vous propose de terminer en se levant et avec un petit temps de prière. Voilà, Seigneur Jésus, je veux te suivre. Je veux marcher à ta suite. Je vois bien que tu m'appelles et peut-être que pendant cette session, tu m'as fait toucher du doigt quelque chose de ta bonté, de ta miséricorde. Je sais que tu es le chemin. Seigneur, je veux m'attacher à toi et à toi seul. Pourtant, Seigneur, tu vois mes limites, tu vois mes réticences, mes errements. Alors oui, je veux bien prendre ma croix, mais seulement si c'est toi qui la portes, Seigneur, et tu nous l'as promis. Je sais que tu m'as sauvé une fois pour toutes par ta résurrection. Tu as vaincu la mort et les ténèbres de ma vie. Alors donne-moi de lutter avec confiance dans mon quotidien, de rester révolté par les croix qui traversent le monde, qui traversent ma vie, et de rester interpellé, bouleversé par le cri des pauvres.
1: Seigneur, envoie ton esprit d'amour en abondance, ton esprit de sagesse pour discerner où tu m'appelles personnellement aujourd'hui. Voilà quel petit déplacement intérieur tu m'invites à vivre avec toi pour que je trouve la joie et pour que je trouve la vie. Amen.
2: Il n'y a pas de problème.
3: Merci beaucoup Raphaël et Hélène. Nous aurons la messe à 11h. Nous vous rappelons que merci aux parents, pardon, d'aller chercher leurs enfants aux kids et que si vous avez des teens, ils sont avec vous pendant la messe. Merci à vous.

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C'est l'envoi de laïcs en mission au cœur des paroisses. Donc la messe est prévue tout à l'heure à 11h et nous allons écouter un chant. Et puis ensuite, nous écouterons une homélie de Mgr Gosselin, pardon,

0: Alors hier matin, nous n'étions pas en direct depuis Paray-le-Monial, donc nous allons maintenant écouter l'homélie qui a été donnée au cours de la messe hier matin par Monseigneur Hervé Gosselin.
1: Depuis plusieurs jours, nous avons été conduits à l'écart. Nous ne sommes pas sur une haute montagne, mais comme Pierre, Jacques et Jean, Jésus nous a emmenés à l'écart avec lui. Contrairement au récit de l'Évangile, des tentes ont été dressées. Même si nous savons que nous n'allons pas rester ici, normalement. Que se passe-t-il dans cet événement de la Transfiguration ? Jésus est resplendissant de la lumière de Dieu. En lui, il n'y a pas d'obstacle à la réception de l'amour du Père. En lui également, il n'y a pas de résistance à la réponse filiale qu'il donne au Père. Sa réponse n'est qu'amour pour son Père et pour nous. Il est le nouveau Moïse qui conduit son peuple vers la terre promise, une terre promise qui n'est rien moins que la vie divine, la vie éternelle. Il est le nouveau Moïse qui scelle l'alliance nouvelle en sa personne.

de lumière, comme cela a été dit le jour de ton baptême, écoute-le. Écoute-le pour participer à sa vie de fils de Dieu et pour en bénéficier. Tu veux annoncer l'Évangile en participant à la mission que le Christ a confiée à son Église. Écoute-le. Écoute-le pour participer à son œuvre à lui, son œuvre d'amour, son œuvre de salut pour tous les hommes. Oui, c'est bien l'écoute du Seigneur qui nous définit comme disciples de Jésus, comme chrétiens, comme missionnaires. Les ingrédients de cette écoute sont multiples. Il nous a été donné d'y goûter cette semaine, car le Seigneur parle de diverses manières pour rejoindre chacun, chacune de nous et pour nous entraîner ensemble dans une dynamique commune. Je voudrais attirer votre attention sur 5 aspects. Le Seigneur nous parle à travers l'Écriture sainte. Il nous parle à travers les textes de la Bible, spécialement les évangiles. Il nous faut être ou devenir des familiers de la Bible. La lecture quotidienne de l'évangile, par exemple, l'évangile du jour, est possible. Un temps de méditation seul ou avec d'autres est certainement envisageable et régulièrement. Il n'est pas rare qu'un verset nous rejoigne d'une façon ou d'une autre et nous éclaire sur telle décision à prendre, sur tels actes à poser. Le Seigneur nous parle à travers la tradition de l'Église, qui s'exprime particulièrement dans les textes du magistère, des évêques et du pape, dans le catéchisme de l'Église catholique, dans le témoignage des saints. Et là encore, le Seigneur nous guide dans les choix que nous avons à faire et le témoignage que nous avons à rendre. Le Seigneur nous parle à travers les pauvres et les souffrants. Ce que vous faites aux plus petits, c'est à moi que vous le faites, dit Jésus en Matthieu 25. Ne nous trompons jamais, nous ne nous trompons jamais de chemin. Lorsque nous progressons dans notre attention aux petits et aux fragiles. Comme le dit le pape Léon XIV dans l'encyclique Dilexité. Le Seigneur nous parle dans la vie fraternelle. Il s'adresse bien souvent à nous à travers tel frère, telle sœur, dans une relation personnelle ou en équipe. Bien sûr, ce n'est pas toujours facile à accueillir, mais c'est bien souvent ajusté et porteur d'une vérité qui rend libre si on en tient vraiment compte. Enfin, le Seigneur nous parle dans les motions intérieures, les mouvements intérieurs qu'il nous faut repérer en nous. Le silence intérieur peut nous aider à être attentifs à ce qui se passe en nous, à ce qui est source de joie ou de tristesse, à ce qui est porteur de paix ou non. Le Seigneur nous parle à travers l'Écriture sainte, la tradition de l'Église, les pauvres et les souffrants, la vie fraternelle, les émotions intérieures. Nous en avons fait l'expérience durant cette session. Et c'est pas fini. Notre fréquentation de la parole de Dieu, sous toutes ses formes, est la clé indispensable de notre identité chrétienne, de notre vie chrétienne dans sa totalité. Écouter le Seigneur nous permet d'accueillir que nous sommes une mission, comme l'écrivait le pape François dans La joie de l'Évangile au numéro 273, que je cite. « Je suis une mission sur cette terre. Et pour cela, je suis dans ce monde. Il faut reconnaître que je suis comme marqué au feu

cette mission afin d'éclairer, de bénir, de soulager, de guérir, de libérer. Là apparaît l'infirmière dans l'âme, le professeur dans l'âme, le politique dans l'âme, ceux qui ont décidé au fond d'être avec les autres et pour les autres. Toutefois, et je cite toujours, si une personne met d'un côté son devoir et de l'autre sa vie privée, tout deviendra triste et elle vivra en cherchant sans cesse des gratifications et en défendant ses propres intérêts. Alors, je vous souhaite d'être toujours plus résolument à l'écoute du Seigneur pour que sa parole éclaire vos pas dans la mission qui est la vôtre, dans la mission que vous êtes. Amen.

Nous venons donc d'écouter l'homélie de Monseigneur Hervé Gosselin qui a été donnée hier matin pendant la messe. Monseigneur Hervé Gosselin est évêque d'Angoulême et membre des foyers de charité. Il est 10h54, donc dans quelques minutes, ce sera la messe. Pour l'instant, j'hésite à vous donner le nom du président parce que ça n'est pas très clair. Donc, mais je pense qu'ils vont le présenter au début de la messe.

0: Le Seigneur est avec vous. Vous êtes bénie entre toutes les femmes. Et Jésus, le fruit de vos entrailles, est béni. Sainte Marie, Mère de Dieu, priez pour nous.
1: La messe va maintenant commencer puisque la procession d'entrée est en train de se mettre en place et de rentrer sous la tente.
0: Le Seigneur est avec vous. Vous êtes bénie entre toutes les femmes et Jésus, le fruit de vos entrailles, est béni. Sainte Marie, Mère de Dieu, priez pour nous, pauvres pécheurs, maintenant et à l'heure de notre mort. Amen. Je vous salue, Marie, pleine de grâce. Le Seigneur est avec vous. Vous êtes bénie entre toutes les femmes. Et Jésus, le fruit de vos entrailles, est béni. Sainte Marie, Mère de Dieu, priez pour nous, pauvres pécheurs, maintenant et à l'heure de notre mort. Amen.

0: cette messe qui sera en honneur du Sacré-Cœur de Jésus, présidée par Mgr François Gourdon, comme toute la semaine, sera aussi concélébrée par trois prêtres de la communauté de l'Emmanuel qui ont accompagné les jeunes avance au large, qui vont faire leur démarche aujourd'hui, juste après l'homélie. À droite du Mgr Gourdon, le père Benoît Tertré, curé de la paroisse Saint-Christophe Saint-Roch en Val-de-Saône, Lyon. Le père Vincent Guène, vice-recteur de la basilique du Sacré-Cœur à Grenoble, et puis prêtre accompagnateur de la pastorale des adolescents de la communauté de l'Emmanuel. Et de l'autre côté, le père Patrick Monnier, vicaire à la paroisse Sagnières-Bois-Colombe dans le diocèse de Nanterre. Et enfin, le père Guiro Janssen Gbairo, qui est curé à Saint-Jean, en Lougoualé, dans la Côte d'Ivoire, qui fête aujourd'hui la fête nationale. Durant cette messe, nous allons aussi accompagner deux enfants qui vont recevoir la première décommunion, Louis et Petronelle.
1: Au nom du Père et du Fils et du Saint-Esprit,
2: amen. La paix soit avec vous.
1: Laissons le Seigneur nous mettre en sa présence au début de cette Eucharistie qui clôture notre session. Préparons-nous à célébrer le mystère de son cœur, le mystère de son amour, le mystère de l'Eucharistie, dans laquelle il se donne en reconnaissant que nous avons péché.

0: Que Dieu Tout-Puissant nous fasse miséricorde, qu'il nous pardonne nos péchés et nous conduise à la vie éternelle. Amen. Prions le Seigneur. Dieu Tout-Puissant, en glorifiant le cœur de ton Fils bien-aimé, nous rappelons les admirables bienfaits de son amour pour nous. Nous t'en prions, accorde-nous de puiser à cette source divine une surabondance de grâce. Par Jésus-Christ, ton Fils, notre Seigneur, qui vit et règne avec toi, Père, dans l'unité du Saint-Esprit, Dieu, pour les siècles des siècles.
1: Lecture du livre du Deutéronome. Moïse disait au peuple : Tu es un peuple consacré au Seigneur ton Dieu. C'est toi qui l'as choisi pour être son peuple, son domaine particulier parmi tous les peuples de la terre. Si le Seigneur s'est attaché à vous, s'il vous a choisi, ce n'est pas que vous soyez le plus nombreux de tous les peuples, car vous êtes le plus petit de tous. C'est par amour pour vous et pour tenir le serment fait à vos pères que le Seigneur vous a fait sortir de la force de sa main et vous a racheté de la maison d'esclavage et de la main de Pharaon, roi d'Égypte. Tu sauras donc que c'est le Seigneur ton Dieu qui est Dieu, le Dieu vrai qui garde son alliance et sa fidélité pour mille générations à ceux qui l'aiment et gardent ses commandements. Mais il riposte à ses adversaires en les faisant périr, et sa riposte est immédiate. Tu garderas donc le commandement, les décrets et les ordonnances que je te prescris aujourd'hui de mettre en pratique. Parole du Seigneur.

0: Le Seigneur soit avec vous. Évangile de Jésus-Christ selon saint Matthieu.
1: Gloire à toi, Seigneur.
2: En ce temps-là, Jésus dit à ses disciples, « Si quelqu'un veut marcher en ma suite, qu'il renonce à lui-même, qu'il prenne sa croix et qu'il me suive. Car celui qui veut sauver sa vie la perdra, mais qui perd sa vie à cause de moi la trouvera. Quel avantage, en effet, un homme aurait-il à gagner le monde entier si c'est au prix de sa vie? Et que pourrait-il dire en échange de sa vie? Car le Fils de l'homme va venir avec ses anges dans la gloire de son Père, et alors il rendra à chacun selon sa conduite. » Acclamons la parole de Dieu.
1: Louange à toi, Seigneur.

Si quelqu'un veut marcher à ma suite, qu'il renonce à lui-même, qu'il prenne sa croix et qu'il me suive. Voilà donc le message de Jésus pour ce dernier jour de notre session, pour notre retour à la maison. Ce n'est pas un message très confortable, mais c'est le message du Seigneur. Alors, effectivement, vous allez maintenant rentrer chez vous, ou repartir dans vos différents lieux. Et ce qui est sûr, c'est que vous allez retrouver vos soucis, vos croix, vos problèmes. Il se peut qu'il y en ait quelques-uns qui aient disparu comme par enchantement, par grâce de Dieu pendant cette session, mais la majorité, vous allez les retrouver. Alors ça peut être des gros problèmes, des gros soucis, des grosses croix. Ça peut être des choses plus légères, mais très pénibles. Moi, quand je vais rentrer au presbytère, a priori, j'aurai retrouvé mon lave-vaisselle qui fait de la résistance. Voilà. On ne sait pas quand, mais toujours au mauvais moment, il refuse de démarrer. Et il y a le petit message d'erreur, E4, là, qui nous fait stresser avec les prêtres. Et on se dit, quand est-ce qu'on va pouvoir avoir un lave-vaisselle qui fonctionne ? Voilà. Vos problèmes n'ont pas changé, mais vous avez changé. C'est ça qui fait la différence. Et donc, dans cette homélie, à partir de cette invitation, cet appel de Jésus, je voudrais réfléchir avec vous à cette question. Comment porter ma croix dans l'élan de parer de cette semaine de session que nous venons de vivre ensemble? Comment porter ma croix dans l'élan de parer? Le plan sera simple, en 5 points. Acrostiche avec parer. P-A-R-A-Y. On va essayer de faire le Y aussi. Donc P, porter sa croix en sachant que c'est une participation. Je participe à la croix du Christ. C'est pas là, je porte ma croix de mon côté et Dieu me regarde de loin, de façon douloureuse. En fait, cette semaine à Paray-le-Monial, je pense que vous avez fait cette expérience, que vous avez une place, une mission dans l'Église et dans le monde. En portant votre croix, vous participez humblement, mais réellement, au salut du monde. Vous connaissez cette phrase de saint Paul dans la Bible. « Je complète dans ma chair ce qu'il manque aux souffrances du Christ pour son corps qu'est l'Église. » Nous avons tous des croix différentes, mais ces croix, nous les portons dans le Christ et nous participons à sa victoire. Pour prendre une image, peut-être que certains d'entre vous vont faire des randonnées en montagne, et quand on part, par exemple, en famille ou à plusieurs en montagne, et qu'il faut emmener toutes les affaires, y compris le pique-nique, bah, c'est un peu lourd dans le sac à dos. Et suivant l'âge, bah, on a des sacs à dos plus ou moins lourds. Et même le petit Arthur ou la petite Madeleine de 3 ans, il a envie de participer. Donc dans son sac à dos, on lui glisse le paquet de chips, parce que c'est moins lourd. Mais pour le petit Arthur ou la petite Madeleine, paquet de chips, c'est quand même une croix. Surtout qu'on a bien envie de l'attaquer avant le pique-nique. Quand c'est des chips saveur comté du Jura, ou saveur barbecue. Le petit Arthur, la petite Madeleine, c'est une vraie croix pour lui, pour elle, de porter le paquet de chips. Et pourtant, sa joie, c'est de savoir qu'il participe, ensuite au beau pique-nique de toute la famille. Il participe à la victoire de l'équipe. Et donc, nous pouvons nous rappeler, à l'issue de cette session, que nos croix, que nous allons retrouver, nous les portons comme une participation à la croix du Christ qui remporte la victoire sur le péché et sur la mort. P comme participation. A, évidemment, comme amour. À Paray-le-Monial, vous avez fait l'expérience de cet amour infini de Dieu pour vous, qu'il a révélé de façon toute particulière lors des apparitions à Marguerite-Marie. Voici ce cœur qui a tant aimé les hommes. Mon divin cœur est si passionné d'amour pour les hommes et pour toi en particulier. J'aime bien aussi cette parole de Jésus à saint Angèle de Foligno, quand il lui dit « Ce ne sont pas les clous qui me retiennent à la croix, mais l'amour. »
La fécondité de la croix, ce n'est pas la souffrance pour elle-même, mais c'est l'amour qui nous fait porter cette croix fidèlement, patiemment, en communion avec le Christ. Ce ne sont pas les clous qui me retiennent à la croix, mais l'amour. Vous connaissez aussi la devise de saint François de Sales, « Tout par amour, rien par force ». Ou aussi cette très belle parole de saint Augustin, « Pour celui qui aime, il n'y a pas d'effort, ou s'il y a un effort, l'effort lui-même est aimé. » Pour celui qui aime, il n'y a pas d'effort, ou s'il y a un effort, l'effort lui-même est aimé. Donc voilà comment nous pouvons aussi porter notre croix à la suite du Christ, en repartant le cœur rempli des grâces reçues pendant cette session. Nous la portons avec amour. C'est l'amour qui nous fait porter nos croix à la suite du Christ. P-A-R, maintenant, R comme rencontre. Pendant cette semaine, vous avez vécu de belles rencontres, notamment des échanges fraternels en profondeur, et vous avez fait l'expérience du soutien que cela apporte, l'expérience de la force de l'Esprit-Saint qui passe à travers la communion fraternelle. Eh bien, je vous encourage à prolonger cela dans vos différents lieux de vie, à trouver des frères, des sœurs, pour porter ensemble nos croix et témoigner du Christ. C'est ce que dit saint Paul dans l'Épître aux Galates, « Portez les fardeaux les uns des autres ». Quand je porte les fardeaux de mon voisin, en fait, c'est plus léger. Et même le mien devient plus léger. R comme rencontre. Deuxième A, comme aujourd'hui. Portez vos croix, mais pas celles de toute votre vie, celle d'aujourd'hui. Dieu nous donne la grâce pour aujourd'hui. Vous connaissez peut-être cette très belle prière de saint Jean 23 qui commence ainsi. Rien qu'aujourd'hui, j'essaierai de vivre ma journée sans chercher à résoudre le problème de toute ma vie. Rien qu'aujourd'hui, j'essaierai de vivre ma journée sans chercher à résoudre le problème de toute ma vie. Ou alors ce très beau poème de Thérèse de Lisieux dans lequel elle dit « Si je songe à demain, je sens mon inconstance. Je sens naître en mon cœur la tristesse et l'ennui. Mais je veux bien, mon Dieu, l'épreuve, la souffrance, rien que pour aujourd'hui. » Dieu est fidèle, dit saint Paul, et il nous accorde la grâce pour aujourd'hui. Il ne permettrait pas que vous soyez éprouvés au-delà de vos forces. Donc, A comme aujourd'hui. Et enfin, Y, que vous attendez tous. J'ai pas trouvé de mot. Il y avait Yeti, mais ça n'a rien à voir avec la croix. Donc, ce sera Y comme louange. Si vous regardez sur vos carnets de chants ou sur vos applications, alors on ne sait pas, c'est à la fois le Christ en croix et vous qui louez Dieu. Vous voyez, c'est les deux ensemble. C'est la croix et la louange. Et je crois que cette semaine, vous avez pu faire l'expérience de la puissance de la louange. Combien la louange, sans artifice mais avec confiance, apporte la paix dans l'épreuve. Parfois, il y a des miracles. Mais dans tous les cas, la louange fortifie votre foi et votre espérance. Alors voilà cinq petites pistes avec lesquelles vous pouvez repartir. P comme participation, vous participez à la croix et à la victoire du Christ. A comme amour, porter sa croix avec l'amour que le Seigneur nous donne. R comme rencontre, au milieu et avec nos frères. A comme aujourd'hui, rien que pour aujourd'hui. Et Y comme louange. Chers frères et sœurs, le Seigneur a vraiment agi en vous cette semaine. Vous l'avez compris, vos problèmes n'ont pas changé, mais vous avez changé. Vous n'êtes plus les mêmes. Alors prenez votre croix courageusement, pauvrement, paisiblement, et suivez Jésus en vous appuyant sur les grâces qu'il vous a données cette semaine à Paris.

0: L'homélie a été prononcée par le père Benoît Tertrais, qui est curé des paroisses Saint-Christophe et Saint-Roch à Lyon. Et la messe est présidée par Monseigneur Gourdon, qui est l'évêque de Saint-Dié.
1: J'invite les jeunes qui vont prendre un engagement avance au large à s'avancer.
0: Alors maintenant, c'est l'envoi des jeunes. Avance au large.
1: Chers jeunes, chers amis, vous avez choisi de rejoindre Avance au large et nous nous en réjouissons. Vous souhaitez aujourd'hui concrétiser cette démarche en vous engageant ou en vous réengageant à tout mettre en œuvre pour progresser dans la charte d'Avance au large. Je vous invite maintenant à exprimer les étapes que vous voulez vivre.
2: J'ai le désir de suivre Jésus et je décide de vivre la charte Avance au large. Je m'engage à prier tous les jours et à participer à l'Eucharistie tous les dimanches. Que Dieu bénisse et fortifie mon engagement.
3: J'ai le désir de suivre Jésus et je décide de vivre la charte Avance au large. Je renouvelle mon engagement à prier tous les jours, à participer à l'Eucharistie tous les dimanches. Je m'engage aussi à poser chaque jour un geste d'amitié envers une personne de mon entourage. Que Dieu bénisse et fortifie mon engagement.
4: J'ai le désir de suivre Jésus et je décide de vivre la charte Avance au large. Je renouvelle mon engagement à prier tous les jours, à participer à l'Eucharistie tous les dimanches et à poser chaque jour un geste d'amitié envers une personne de mon entourage. Je m'engage aussi à recevoir le sacrement de la réconciliation tous les mois. Que Dieu bénisse et fortifie mon engagement.
5: J'ai le désir de suivre Jésus et je décide de vivre la charte Avance au large. Je renouvelle mon engagement à prier tous les jours, à participer à l'Eucharistie tous les dimanches, à poser chaque jour un geste d'amitié envers une personne de mon entourage, à recevoir le sacrement de réconciliation tous les mois. Je m'engage aussi à avoir un service régulier auprès des plus pauvres. Que Dieu bénisse et fortifie mon engagement.
1: Je vous invite maintenant à dire tous ensemble la prière d'Avance au large.
5: Seigneur Jésus, merci de m'aimer tel que je suis. Tu es mon Seigneur et mon Dieu. Garde-moi aujourd'hui un cœur pur et serviable, docile à l'action de l'Esprit Saint. Fais de moi une femme façonnée par la prière, rayonnante et missionnaire.
2: Je te présente les personnes que j'aime, que tous puissent compter sur moi, que je sois un soutien pour ceux qui souffrent. Je te confie aussi mes difficultés à aimer et me remets à ta miséricorde. Je te présente notre monde. Aide-moi à être fidèle à mes engagements pour avancer au large. Apprends-moi à aimer et à servir ton Église. Avec l'aide de la Vierge Marie, des gens et de tous les saints, rends-moi mon cœur semblable au tien.
6: Seigneur de tendresse et de pitié, toi qui connais le secret des cœurs, regarde le désir de chacun de ces jeunes de faire un pas de plus dans la foi pour mieux te connaître et mieux t'aimer. Protège leur engagement. Donne à chacun et chacune de ces jeunes la force de la fidélité. Donne-leur de ne jamais se décourager et de toujours compter sur ta miséricorde pour se relever lorsque cela sera nécessaire. Que ces jeunes soient des témoins de leur foi et de leur engagement là où ils vivent au quotidien. Que leur rayonnement soit source de joie et de paix auprès de leur entourage.

Vous pouvez vous asseoir. Nous allons avoir la collecte qui va être faite maintenant pour la communauté de l'Emmanuel. Certains d'entre vous la découvrent peut-être à l'occasion de cette session. La communauté de l'Emmanuel est au service de la mission de l'Église et vous avez sans doute pu en apercevoir différents visages au travers des différents stands du village Mission, où la communauté est en service auprès des couples, des jeunes, du monde du travail, de l'éducation, dans les cités, ou encore à travers l'envoi de missionnaires dans de nombreux pays. Si toutes ces missions existent, c'est bien sûr grâce à Dieu, mais aussi grâce à la générosité, au temps et à la disponibilité de tous ceux qui se mettent au service de leurs frères et sœurs. Dans cette session, par exemple, c'est plus de 450 membres de la communauté qui donnent une semaine de leurs vacances pour se mettre au service. Et vous aussi, vous en avez fait l'expérience en donnant du temps pour servir. Et merci de tout notre cœur pour votre engagement. Mais ces missions ne peuvent reposer uniquement sur le bénévolat. Elles nécessitent aussi des moyens financiers. La communauté de l'Emmanuel ne vit que de dons et de la générosité de ses bienfaiteurs. Je prends un exemple concret. Le suivi et la formation des prêtres et des séminaristes de la communauté représentent un budget d'environ 1,5 million d'euros par an. Alors concrètement, vous pouvez participer à cette collecte de plusieurs façons. En espèces, il va y avoir des corbeilles qui vont passer, par chèque, à l'ordre de l'ACE, ou encore par carte bancaire ou virement en scannant le QR code qui est affiché à l'écran. Vous pouvez également vous rendre sur le site don.emmanuel.info. Les dons effectués par chèque ou en ligne directement pourront bénéficier d'un reçu fiscal. Merci du fond du cœur pour votre générosité et votre soutien précieux.

0: Prions ensemble au moment d'offrir le sacrifice de toute l'Église. Regarde, nous t'en prions, Seigneur, l'amour inexprimable du cœur de ton Fils bien-aimé, pour que le don que nous t'offrons te soit agréable et contribue à l'expiation de nos péchés. Par le Christ notre Seigneur.
1: Amen.
0: Le Seigneur soit avec vous.

Vraiment, il est juste et bon pour ta gloire et notre salut de t'offrir notre action de grâce toujours et en tout lieu. Seigneur Père très saint, Dieu éternel et tout-puissant, par le Christ notre Seigneur. Dans son amour admirable, quand il fut élevé sur la croix, il s'est livré lui-même pour nous et de son côté transpercé, il répandit le sang et l'eau, d'où jaillirent les sacrements de l'Église. Afin que tous, attirés vers le cœur ouvert du Sauveur, ne cessent de venir puiser dans la joie, aux sources vives du salut. C'est pourquoi, avec les saints et tous les anges, nous te louons et sans fin nous proclamons.

Toi qui es vraiment saint, toi qui es la source de toute sainteté, Seigneur, nous te prions. Sanctifie ces offrandes en répandant sur elles ton esprit, qu'elles deviennent pour nous le corps et le sang de Jésus, le Christ, notre Seigneur. Au moment d'être livré et d'entrer librement dans sa passion, il prit le pain, il rendit grâce, il le rompit et le donna à ses disciples en disant « Prenez et mangez-en tous, ceci est mon corps livré pour vous ».

De même, après le repas, il prit la coupe. De nouveau, il rendit grâce et la donna à ses disciples en disant « Prenez et buvez-en tous, car ceci est la coupe de mon sang, le sang de l'Alliance nouvelle et éternelle, qui sera versé pour vous et pour la multitude en rémission des péchés. Vous ferez cela en mémoire de moi. »

0: En faisant ainsi mémoire de la mort et de la résurrection de ton Fils, nous t'offrons, Seigneur, le pain de la vie et la coupe du salut, et nous te rendons grâce, car tu nous as estimés dignes de nous tenir devant toi pour te servir. Humblement, nous te demandons qu'en ayant part au corps et au sang du Christ, nous soyons rassemblés par l'Esprit Saint en un seul corps.
1: Souviens-toi, Seigneur, de ton Église répandue à travers le monde. Fais-la grandir dans ta charité en union avec notre pape Léon, notre évêque Benoît, François, son frère dans l'épiscopat, et tous les évêques, les prêtres et les diacres.
2: Souviens-toi aussi de nos frères et sœurs qui se sont endormis dans l'espérance de la résurrection. Et souviens-toi dans ta miséricorde de tous les défunts. Accueille-les dans la lumière de ton visage.
3: Sur nous tous, enfin, sur la Côte d'Ivoire, sur Emmanuel qui est malade, nous implorons ta bonté. Permets qu'avec la Vierge Marie, la bienheureuse Mère de Dieu, avec Saint Joseph son époux, les apôtres et tous les saints qui ont fait ta joie au long des âges, nous ayons part à la vie éternelle et que nous chantions ta louange et ta gloire par ton Fils Jésus le Christ.

0: Unis dans le même esprit, nous osons dire avec confiance la prière que nous avons reçue du Seigneur. Notre Père, qui es aux cieux, que ton nom soit sanctifié, que ton règne vienne, que ta volonté soit faite sur la terre comme au ciel. Donne-nous aujourd'hui notre pain de ce jour. Pardonne-nous nos offenses, comme nous pardonnons aussi à ceux qui nous ont offensés. Et ne nous laisse pas entrer en tentation, mais délivre-nous du mal.
1: Délivre-nous de tout mal, Seigneur. Donne la paix à notre temps. Soutenu par ta miséricorde, nous serons libérés de tout péché, à l'abri, en toute épreuve. Nous qui attendons que se réalise cette bienheureuse espérance, l'avènement de Jésus-Christ, notre Sauveur. Seigneur Jésus-Christ, tu as dit à tes apôtres, « Je vous laisse la paix, je vous donne ma paix ». Ne regarde pas nos péchés, mais la foi de ton Église. Pour que ta volonté s'accomplisse, donne-lui toujours cette paix et conduis-la vers l'unité parfaite, toi qui vis et règnes pour les siècles des siècles.
2: Amen.
1: Que la paix du Seigneur soit toujours avec vous.
2: Et avec votre esprit.
3: Frères et sœurs, dans la charité du Christ, donnez-vous la paix.
4: Amis auditeurs de Radio Espérance, que la paix du Christ soit avec vous.
5: Yeah.

Voici l'agneau de Dieu. Voici celui qui enlève les péchés du monde. 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

0: Le Seigneur vient toucher une femme, membre de la communauté, qui était en service pendant toute la session. Elle a entendu l'évangile de la tempête apaisée. Mais pendant toute la session, pour elle, intérieurement, c'était toujours la tempête. Elle se sent couler depuis plusieurs mois déjà. Elle s'inquiète du contre-témoignage qu'elle a peut-être donné, et cela l'attriste. Le Seigneur lui donne maintenant une grâce de paix. Il lui dit que sa fidélité dans la charité et le service a porté du fruit et a touché des personnes. Elle est renouvelée dans la joie de la mission. Pendant la session, elle a cassé une lanière de sandalette.
1: Le Seigneur vient visiter une personne qui a besoin de se mettre à l'écart et aime la marche solitaire durant laquelle elle s'émerveille souvent devant les beautés de la création. Elle ne part jamais sans sa casquette. Depuis quelque temps, et particulièrement durant cette session, elle ne supporte plus la foule et ressent de grandes angoisses quand il y a trop de monde autour d'elle. Elle se renferme de plus en plus. Le Seigneur vient remplir son cœur de sa présence rassurante et pleine de douceur. Elle sera pour elle comme un rempart contre son angoisse. Il lui donne de pouvoir puiser dans son amour pour se tourner vers les autres et partager les trésors déposés en elle. Le Seigneur vient chasser les ténèbres du cœur d'une personne qui a un lourd pardon à donner et se sent pour l'instant brûlé d'une grande colère qui la dévore. Elle éprouve aussi une grande douleur, comme un clou qui s'enfonce dans le pied. Le Seigneur l'invite à contempler la croix sur laquelle il est mort. Il lui redit combien il l'aime et lui permet de réaliser que seul cet amour compte. Il prend sur sa croix ce pardon difficile. C'est le Seigneur qui donnera le pardon à travers sa démarche. La douleur au pied disparaît.

0: Prions encore. Par ce sacrement de ton amour, Seigneur, fais-nous brûler d'une charité qui nous attire toujours vers ton Fils et nous apprenne ainsi à le reconnaître en nos frères et sœurs, lui qui vit et règne pour les siècles des siècles.
1: Amen. Je rappelle aux cordons orange qu'ils sont invités à remettre leurs cordons en partant à la tente accueil ou auprès des jeunes filles qui se tiendront aux sorties de la grande tente pour les collecter. Merci beaucoup.
2: Chers amis, nous arrivons au terme de cette session et nous espérons qu'elle vous aura permis d'entrer en amitié profonde avec le Christ. Nous vous invitons maintenant à poursuivre ce chemin que le Seigneur a ouvert pour vous dans votre vie quotidienne.
3: Nous pouvons rendre grâce pour ce que Jésus nous a donné de vivre durant ces quelques jours ici à Paray-le-Monial. Tout a été possible grâce à un certain nombre de personnes qui étaient visibles ou invisibles dans les différents services.
2: Et nous souhaitons remercier en particulier les J2S, les jeunes au service des missions, des sessions, pardon. Les équipes du sanctuaire qui nous accueillent, les permanents de la communauté de l'Emmanuel, ainsi que la régie et la liturgie. Les consacrés, diacres, prêtres, évêques, pour leur grande disponibilité tout au long de la session. Merci pour eux. Les intervenants du matin, des parcours ainsi que des offs, tous ceux qui sont intervenus pour nous donner des enseignements.

0: Nous remercions également très fraternellement et chaleureusement tous les membres de la communauté de l'Emmanuel qui ont été à votre service pendant toute cette session et qui ont répondu à nos différents appels tout au long de la session. Merci à eux. Nous leur donnons rendez-vous derrière la grande tente après la messe pour tous ceux qui le peuvent.
1: Nous souhaitons également adresser des remerciements tout particuliers aux membres de notre équipe d'animation qui nous a accompagnés. Nous souhaitons également remercier tous ceux qui ont pris des cartes pour servir tout au long de la session. Car cette session a pu se dérouler grâce à votre temps donné dans les différents services. Merci à vous.
0: Nous voudrions pouvoir tous vous remercier personnellement pour votre participation et votre présence à cette session. Enfin, et pour le dire simplement en lettres capitales, MERCI, merci Seigneur pour tout ce que tu as fait au cours de cette session et que tu vas continuer à faire tout au long de notre vie.
1: Alors, du fond de notre cœur, avec Marie-Emmanuelle, nous vous souhaitons une bonne fin d'été, un bon retour à chez vous, et on vous redit, Jésus est fou d'amour pour moi et pour vous.
2: Alors, vous savez, il y a trois personnes qui préparent cette session depuis longtemps, depuis très très très très longtemps. Ces trois personnes, elles s'appellent Père, Fils et Esprit-Saint. Et alors, il y a aussi deux humbles serviteurs, et ils s'appellent Xavier Marie et Marie-Emmanuelle, nos responsables de session. Et alors, vous voyez que Xavier Marie, Marie-Emmanuelle sont un signe que quand Jésus le Fils est là, sa mère n'est jamais très loin. Et donc, je vous propose qu'on dise un « Je vous salue Marie » pour eux. Je vous salue Marie.

0: Le Seigneur soit avec vous.
1: Et avec votre
0: esprit. Que Dieu Tout-Puissant éloigne toujours de vous l'adversité et dans sa bonté qu'il répande sur vous les bienfaits de sa bénédiction.
1: Amen.
0: Qu'il rende vos cœurs attentifs aux paroles divines afin qu'ils soient comblés des joies éternelles.
1: Amen.
0: Qu'il vous donne de comprendre ce qui est juste et bon afin de courir toujours sur la voie de ses commandements et ainsi de prendre part à l'héritage des citoyens des cieux.
1: Amen.
0: Et que Dieu Tout-Puissant vous bénisse, le Père, le Fils et le Saint-Esprit.
2: Amen. Allez et portez les vents.

Amis auditeurs de Radio Espérance, la messe est terminée, la matinée est terminée et la session est terminée. La prochaine session, c'est pour dimanche. Et puis, bien, nous allons voir ce que nous vous retransmettrons. Donc, ce matin, nous avons eu un enseignement d'Hélène et Raphaël Borde. Puis, la messe a été célébrée par Monseigneur François Gourdon, l'évêque de Saint-Dié. L'homélie a été prononcée par le Père Benoît Tertrais, curé des paroisses de Saint-Christophe et Saint-Roch à Lyon. Nous allons maintenant retourner vers Saint-Étienne pour la suite des programmes. Bon appétit, bonne journée et à bientôt sur les ondes de Radio Espérance. Au revoir.

Chers amis auditeurs, nous voici de retour dans nos studios à Saint-Étienne. Nous venons de quitter Paray-le-Monial, où vous avez pu suivre la dernière matinée de cette session animée par la communauté de l'Emmanuel.

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2: Un complexe à la fois. C'est fou. On désire souvent ce que l'on n'a pas. On n'est pas satisfait de la nature de nos cheveux. On préférait avoir ceux de la voisine. On envie les autres parce qu'ils sont plus comme ceci, moins comme cela. J'en ai eu des modèles, des Thinspo, mais j'aimerais tant lui ressembler. Des filles que je trouvais si belles alors que je me trouvais si moche. Mais aussi incroyable que cela puisse paraître, aujourd'hui, je ne me compare plus. Gagner en estime de soi et oublier ses complexes est parfois un long parcours du combattant. Je suis passée par plusieurs étapes depuis ma guérison des troubles alimentaires. La dernière étape n'a rien à voir avec l'alimentation, les grosses cuisses ou la petite bouée. Elle concerne mes cheveux blancs, que j'ai décidé d'assumer à même pas 30 ans. Certaines n'en ont pas autant que moi à 40 ans. Mais je suis comme ça. Et je ne veux pas croire cette société qui dit qu'il faut rester jeune le plus longtemps possible. Ce n'est pas ma référence. Et toi, quelle est ta référence? Souhaites-tu imiter quelqu'un, subir la pression sociale ou simplement être toi-même? Être toi-même, c'est nul, c'est pas beau, c'est pas assez bien. Je t'invite à y réfléchir à deux fois. Tu es unique et personne ne peut te remplacer. Il est temps de sortir ton hashtag body positive et d'assumer tout ce que tu es. Tu n'as rien à cacher, rien à prouver. Tu es belle, tu es beau à l'intérieur et à l'extérieur. Et les deux vont de pair, forcément.
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2: Bonjour Pascal Jacob.
3: Bonjour Jean-Yves.
2: Ah, il faut agir, il faut des résultats. On entend ça très souvent. Pourquoi est-ce que nous avons une telle vénération pour l'action et pour l'efficacité ?
3: Oui, c'est ce qu'en philosophie on appelle le pragmatisme, c'est-à-dire l'idée que finalement le signe qu'une idée est vraie ou qu'elle est pertinente, c'est de savoir si elle marche, si ça fonctionne. William James, qui est le grand philosophe du pragmatisme, dit au fond, sur la question de Dieu par exemple, il dit mais pour savoir quel est l'intérêt de la question de Dieu, il faut se demander qu'est-ce que ça changerait dans la vie, dans l'existence, que Dieu existe ou que Dieu n'existe pas. De la même façon pour la question de la liberté. Pour toutes ces questions un peu métaphysiques, un peu abstraites, William James dit, mais demandez-vous d'abord, qu'est-ce que ça changerait ? Si ça ne change rien, eh bien c'est une question qui n'a pas finalement lieu d'être posée. En réalité, pour la question de Dieu, ben ça changerait tout. Pour la question de la liberté aussi, ça changerait tout. Si je suis libre, alors je suis responsable, je dois être jugé. Et si je ne suis pas libre, alors je ne suis pas responsable et je ne dois pas être jugé. Cette vénération que nous avons pour l'action et l'efficacité, elle tient donc d'abord à ce premier critère un peu pragmatique. Et puis peut-être qu'elle tient aussi au fait que nous avons un peu perdu quand même de vue l'importance de la contemplation, l'importance de simplement regarder les choses, l'importance de la beauté des choses, même du sens des choses. Et par conséquent, l'action, le côté pragmatique ici, l'efficacité, ça nous empêche un peu de penser au sens de ce que nous faisons. C'est-à-dire que nous avons des résultats, bon, mais nous ne pensons pas nécessairement au sens de ce que nous faisons. C'est-à-dire que un banquier qui va être jugé sur ses résultats, sur ses objectifs, en disant voilà, vous avez vendu tant de contrats aujourd'hui, il faut en vendre le double demain, et puis le lendemain, on va lui dire encore le double. Ah, il est pris dans la course finalement de cette vie et il se pose pas tellement la question de quel est le sens de ce que je fais. Et ça peut-être ça vient un petit peu du fait que bien nous avons perdu cette habitude de contempler, de regarder, de connaître pour connaître, au fond de faire de la philosophie, parce que souvent les gens demandent mais la philosophie à quoi ça sert, quelle est l'efficacité que ça va avoir dans ma vie. Or, il ne faut pas penser d'abord en termes d'efficacité, il faut d'abord penser en termes de bonheur, en termes de la joie que m'apporte le simple fait de connaître, même si ce n'est pas efficace et même si ce n'est pas immédiatement transposable sous forme d'action. L'action, elle doit suivre la pensée. Si nous agissons sans penser, eh bien, en fait, c'est une action vaine. La vénération que nous avons pour l'action, finalement, elle agit un peu peut-être de cet oubli des fins et du fait que nous nous contentons d'un certain nombre de choses plus vaines, disons, que les choses les plus importantes comme le bonheur, par exemple.
2: Merci beaucoup, Pascal Jacob.

Bienvenue sur les ondes de Radio Espérance, chers amis auditeurs, pour ce point d'actualité de l'Église universelle, ce vendredi 7 août. Ouvrons ce point d'actualité avec le dialogue entre chrétiens et confucéens. À Séoul, les participants au premier dialogue officiel entre ces deux traditions religieuses se sont réunis à l'Université catholique de Sogang. Ensemble, ils ont signé et publié une déclaration commune. Ce texte affirme leur volonté partagée de faire grandir l'amitié entre les deux traditions. Les signataires souhaitent en collaborer pour construire des sociétés où chaque personne et chaque communauté puissent vivre dans l'espérance et l'harmonie. Cette rencontre marque une étape importante dans le rapprochement entre christianisme et confucianisme en Asie. Poursuivons avec la situation en Ukraine. Dans un entretien accordé aux médias du Vatican, le nonce apostolique, l'archevêque Visvaldas Kulbokas, décrit une réalité de terrain marquée par des bombardements incessants, aussi bien dans la capitale que dans d'autres villes du pays. Il rapporte que les habitants se saluent désormais en se disant « Dieu merci, tu es en vie ». Le nombre de morts parmi les civils continue d'augmenter, précise le prélat. Il souligne également l'importance des appels à la paix lancés depuis Rome, ainsi que les visites sur place de plusieurs hauts responsables du Saint-Siège. Le nonce se dit préoccupé par ceux qui, selon ses mots, bénissent la guerre. Terminons avec le Mexique. Le cardinal Parolin, secrétaire d'État du Vatican, était en visite dans le pays. Il a célébré une messe au sanctuaire de Notre-Dame de Guadeloupe. Dans son homélie, il a exprimé sa solidarité envers les nombreuses mères qui recherchent encore leurs enfants disparus. Le cardinal a évoqué une époque où le fléau de la guerre, l'horreur de la faim et la dévastation de la violence sont devenus trop fréquents. Il a invité les fidèles à rester fidèles à Dieu, qui, selon ses paroles, ne s'est pas manifesté aux puissants ni aux influents, mais à un homme simple. Un message de proximité envers les plus marginalisés de la société mexicaine. Merci d'avoir suivi l'écho de l'Église universelle de ce vendredi. Notre prochain rendez-vous avec l'actualité du Saint-Siège, c'est lundi, à la même heure, sur les ondes de Radio Espérance. Bon week-end à tous.

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1: Chers amis, après un texte de Denis l'Aréopagite lu par Oriane Sargos et que je m'efforcerai de commenter, Christine Chaillot continuera de nous faire découvrir les églises non chalcédoniennes ainsi qu'elle le fait depuis plusieurs semaines.
2: Lecture 14. Denis l'Aréopagite, la théologie mystique. Chapitre 3. Ce que signifie la théologie affirmative et la théologie négative. La théologie affirmative montre en quel sens Dieu est dit un, en quel sens il est dit trine. Elle montre ce qu'est la paternité, ce qu'est la filiation, ce qu'est l'esprit, comment du bien immatériel et indivisible jaillissent les lumières de la bonté, comment ces lumières se répandent tout en demeurant les mêmes grâce à leur éternelle renaissance, comment le Christ revêt la vérité. Dans les noms divins, il est montré pourquoi Dieu est nommé bien, être, vie, sagesse, force. Dans la théologie symbolique, il est montré ce que signifient en Dieu les formes, les figures, les parties, les organes, les ornements, les colères, les douleurs, les ressentiments, les enthousiasmes, les ivresses, les serments, les malédictions, les sommeils, les veilles et tout ce dont on revêt la sainteté divine afin de lui donner une figure. Quand on aborde la ténèbre divine, il ne s'agit plus d'être concis, mais d'abandonner toute parole et toute pensée. Là où le discours augmente, quand on va de l'inférieur vers le supérieur, il se rétrécit. À mesure que l'on descendait du supérieur vers l'inférieur, pour parler du supérieur, il faut commencer par nier ce qui vient de l'intérieur et qui n'est pas le supérieur.
1: Oriane Sargos, la dernière fois, a lu un texte de Denis l'Aréopagite faisant la différence entre la ténèbre et d'autre part la lumière, et montrant que pour aller vers la lumière céleste, il fallait passer par la ténèbre. Que faut-il entendre par ténèbre? Il faut entendre non pas le contraire de la lumière, au sens négatif du terme, mais le contraire de la lumière au sens céleste du terme. À savoir que la lumière divine est tellement lumineuse qu'elle apparaît comme une ténèbre pour nos yeux qui n'ont pas l'habitude de voir une telle lumière. Et ceci se traduit sur le plan de la théologie. Comme le dit Denis l'Aréopagite, s'il y a la théologie positive qui énonce ce que Dieu est, en parlant des qualités de Dieu, si je puis m'exprimer ainsi, il y a la théologie négative qui va au-delà de cette approche qualitative et positive. Pour comprendre la différence qu'il y a entre la théologie positive et la théologie négative, je pense qu'il n'est pas inutile de passer par notre actualité et le débat auquel la pensée est confrontée. Depuis longtemps déjà se pose la question de la définition. Peut-on définir? Faut-il définir? Ou n'est-il pas dangereux, réducteur de définir? Je crois que pour bien caler les choses, il nous faut ici distinguer des niveaux de sens. La définition est d'abord utile, indispensable, nécessaire à un niveau pratique. Nous avons besoin de nous comprendre et de communiquer les uns avec les autres. Et pour pouvoir nous comprendre et communiquer les uns avec les autres, il est indispensable de poser des définitions de base, quitte ensuite à les modifier. Et donc, on va définir, c'est-à-dire donner une identité fixe aux choses et aux êtres, en faisant comme si celles-ci étaient immuables, le tout pour pouvoir ici, maintenant, communiquer les uns avec les autres et ainsi nous comprendre. Bien sûr, ceci a des limites. Pourquoi ? Parce que dans le domaine de la réalité pratique et concrète qui est le nôtre, et qui est un domaine vivant et historique, rien ne peut être enfermé une fois pour toutes dans une identité. Un être vivant est un être qui est vivant parce que certes, il a une nature de base, mais parce que étant vivant, il va au-delà de cette nature de base. Ce qui fait qu'il est vivant parce qu'il est à la fois ce qu'il est et il n'est pas ce qu'il est. Et c'est en étant les deux qu'il demeure un être vivant. Il faut qu'il y ait un bon usage de cette critique de l'essence. Il peut y en avoir un négatif. Aujourd'hui, en refusant l'essence, on a souvent un usage négatif de celui-ci. Pas d'essence, ça veut dire je me donne le droit de faire tout ce que je veux comme je veux, d'imposer l'identité que je veux, pour ne pas enfermer les choses et les êtres dans une identité fixe donnée une fois pour toutes. Très vite, on aboutit à l'arbitraire et à la tyrannie. À l'inverse, il existe une manière positive de vouloir aller au-delà de l'identité de base et de l'essence donnée au départ. On la trouve dans le fait d'être vivant et de faire cohabiter en soi ce que l'on est et le fait de ne pas être simplement ce que l'on est. Quand on fait cohabiter ainsi, d'une part, une identité et d'autre part, un dépassement de l'identité, on crée un phénomène dynamique. La réalité devenant vivante, celle-ci devient rayonnante et devenant rayonnante, elle crée un véritable climat de rayonnement et de vie. Et on s'aperçoit que dans ce climat, dans cette atmosphère de vie, on voit coïncider le vivant donné et d'autre part le vivant qui va au-delà du donné. C'est ce que Jean Kelevitch appelle l'indéfinissable et qui fait tout le mystère et tout le charme des êtres et des choses et qui permet de nous ouvrir sur leur caractère céleste. Allons plus loin dans le fait d'être vivant en étant à la fois ce que l'on est et ce que l'on n'est pas. On ne va pas simplement libérer un certain climat, une certaine atmosphère d'existence avec tout le charme qu'elle peut avoir. Mais on va rentrer dans le mystère même de l'être qui fait que la vie nous est donnée par une volonté de vie et un amour de la vie, de cette volonté proprement extraordinaire. Et c'est là qu'intervient la notion de ténèbres ou bien encore de négativité. Pour aborder le mystère, il nous faut être totalement vivant. Et on est totalement vivant en étant toujours nouveau dans notre manière d'aborder la vie. Être toujours nouveau, ça veut dire être sans cesse, le fait de ne pas être ce que l'on est pour être dans la création même de ce que l'on est et la vie même à partir de la création de ce que l'on est. Si bien que l'être que l'on est révèle ses sources divines à travers la relation en lui du vivant et de ce qui va au-delà du vivant. Relation tellement étonnante qu'échappant à notre logique courante, celle-ci nous paraît ténébreuse et négative. Autrement dit, Denis l'Aréopagite parle du négatif, c'est-à-dire du refus d'enfermer les choses dans une identité donnée, pour faire naître en nous l'être intérieur vivant qui va renouveler continuellement le langage à propos des réalités divines, afin ainsi de pouvoir les faire vivre. Et c'est ce que donne ici l'expérience de la sainteté. L'expérience de la sainteté, c'est l'expérience non pas simplement de la parole, mais de la vie de celui qui parle, qui est tellement rayonnant du fait du vivant qu'il fait vivre en lui, que cette parole est transfigurée par le vivant lui-même, en devenant une parole qui a un visage inouï, un visage céleste. D'où une autre théologie, une théologie qui est celle de la sainteté née de l'expérience de la vie en Christ, en étant habité par la présence de celui qui réunit en lui les opposés pour pouvoir aller au-delà. D'où la grande justesse et la merveilleuse profondeur de la théologie telle qu'elle est développée par Denis. Il existe une théologie qui a toute sa valeur en respectant la logique et les règles de la logique. Mais il existe aussi une autre théologie qui ne doit pas être occultée par la théologie. Il s'agit de la théologie du théologien vivant, qui, vivant la divine parole, en faisant sentir le climat, l'atmosphère extraordinaire qu'il peut y avoir dans la vie divine, permet de révéler vraiment la théologie comme divine théologie.

0: C'était le chœur de Lycourgos Angelopoulos. Chère Christine Chaillot, vous nous avez parlé de l'Égypte, vous nous avez parlé de l'Éthiopie. Aujourd'hui, vous allez continuer votre voyage dans les églises orthodoxes du Moyen-Orient en nous parlant de l'église assyrienne.
1: Alors justement, cette église assyrienne a une histoire très douloureuse pour bien des raisons. Et la première, c'est que justement, on l'oublie toujours. L'église assyrienne de l'Orient, c'est une église qui, elle, n'a pas accepté le concile d'Éphèse en 431. Donc on n'est plus dans la famille des églises orthodoxes orientales qui n'acceptaient pas le concile de Chalcédoine.
0: Non seulement elles n'acceptaient pas Chalcédoine, mais elles n'acceptaient pas d'Éphèse.
1: Exactement.
0: Vous pouvez nous expliquer la différence?
1: Ça sera la dernière séance où j'expliquerai tout ça. Et donc, cette église assyrienne de l'Orient, même, vous voyez, dans son histoire de l'église écrite par Eusèbe de Césarée au début du quatrième siècle, c'était la première histoire de l'église écrite par Eusèbe de Césarée. Il ne mentionne pas l'église de l'Orient. Et on peut se demander pourquoi. Alors, selon Sébastien Brock, qui est le grand spécialiste des églises syriaques et qui a fait la préface de mon livre sur l'église assyrienne de l'Orient, c'est parce que l'église de l'Orient se trouvait dans l'Empire perse. Donc, au-delà, on parle de nouveau des frontières, au-delà des frontières de l'Empire byzantin. Pour Eusèbe de Césarée, ce qui existait, le christianisme, c'était l'Empire byzantin, n'est-ce pas? Et donc, il néglige complètement une immense église de l'autre côté, en Perse. Et donc, il faut se souvenir quand même que évidemment, les deux grands empires qui se sont confrontés, c'était l'Empire byzantin et l'Empire perse. On l'oublie toujours, mais il faut le rappeler. Et donc, cette église de l'Orient a eu une extraordinaire activité missionnaire, non seulement dans cet empire perse, qui incluait une grande partie de l'Asie centrale actuelle, c'est-à-dire Ouzbékistan, une partie du Kazakhstan, etc. Et donc, ces chrétiens d'Orient ont été des extraordinaires missionnaires et ils ont atteint la Chine via différentes routes de la soie, parce qu'il n'y a pas qu'une route de la soie, il y a différents parcours. Et ils ont atteint la Chine déjà au 7e siècle, donc c'est extraordinaire. Ce qui explique qu'au Moyen-Âge, la plus grande église, c'est-à-dire celle qui avait les plus larges frontières géographiques, c'est l'église de l'Orient. Parce que elle a des églises depuis la Chine, donc l'océan Pacifique, si on peut dire ça, jusqu'à la mer Méditerranée. Et c'est une histoire que presque tout le monde ignore et qui, moi, m'enchante, parce que ce sont des moines qui sont partis avec leur évangile, un sac en bandoulière, évangélisés. Ils n'ont jamais eu de puissance derrière eux, jamais d'armée, jamais
0: d'armée.
1: Le syriaque.
0: Et les gens comprenaient.
1: Et c'est le syriaque oriental. Eh bien, c'est des gens qui se sont adaptés. Ah, la grande langue de l'époque, c'était le sogdien. Le sogdien, c'était les marchands les plus, l'ethnie qui était la plus représentée parmi les marchands sur la route de la soie. Donc, ils ont traduit les textes en sogdien. Ils ont traduit en chinois. Ils ont traduit en mongol. Et c'est comme ça que c'est devenu une merveilleuse, c'est le plus bel exemple d'activité missionnaire qu'on puisse lire dans l'histoire de l'Église. C'est l'Église de l'Orient. Voilà. Et voilà, je raconte toute cette histoire dans mon livre, l'Église assyrienne de l'Orient, et de nouveau, histoire et géographie, parce que de nouveau, on doit lier histoire et géographie pour comprendre de quoi il s'agit, n'est-ce pas?
0: Et des grandes figures, des grands hommes dans
1: Écoutez, il y a eu beaucoup de patriarches extrêmement célèbres, et d'ailleurs certains venaient de Chine, n'est-ce pas? Donc il y avait des princesses mongoles qui étaient chrétiennes de cette église. Enfin c'est tout à fait, vous comprenez, ils ont évangélisé toute l'Asie, parce que là on est en Asie complètement, et on oublie que le Moyen-Orient est en Asie également. mais on oublie l'Est du Moyen-Orient. Donc, tout ça, c'est très intéressant, mais c'est pour dire que eux aussi, ils ont des textes au niveau patristique, au niveau spirituel, au niveau monastique, qui sont extraordinaires. Et qui est le personnage, vous parliez de Grégoire de Narek, eh bien, le grand personnage connu dans l'Église assyrienne, qui est-ce ? Isaac de Ninive.
0: Ah, l'extraordinaire Isaac de Ninive.
1: Et où est né Isaac de Ninive ? Au Qatar.
0: Ah bon ?
1: Parce que tout le golfe persique actuel, donc au nord vous avez l'Iran et au sud vous avez l'Arabie saoudite et tous les états du golfe, tout ça a été christianisé par l'Église de l'Orient. Et on y avait, y compris pas seulement sur la côte iranienne mais sur la côte arabique, on avait des églises, des évêchés, des monastères, et on le sait par les textes et par l'archéologie.
0: Mais c'est extraordinaire.
1: Mais voilà. Et c'est de là que ces missionnaires ensuite partaient vers l'Inde. Et aujourd'hui, ils ont encore une toute petite communauté dans le sud de l'Inde. Ils sont seulement 25 000 fidèles, donc vous voyez, c'est très très peu, ouais. Mais ils sont là, encore vivants, résistants, si j'ose dire, et parce que la plupart de ces chrétiens aujourd'hui dépendent des églises catholiques et protestantes, et eux sont restés fidèles à cette église de l'Orient, envers et contre tout. On ne peut pas raconter toute l'histoire maintenant.
0: Donc quelque chose de tout à fait nouveau dans l'église orthodoxe, le caractère missionnaire.
1: Alors, oui, non, on parle toujours des
0: parce
1: missionnaires.
0: Parce qu'on a toujours l'impression que ce sont les catholiques,
1: slaves,
0: voilà.
1: Etc.
0: Mais même, on a l'impression que c'est dans le catholicisme qu'il y a affaire vraiment à des missionnaires, y compris dans le monde protestant, et il y en a aussi dans l'orthodoxie.
1: L'Église de l'Orient est arrivée au 7e siècle, c'est presque 1000 ans avant les missionnaires catholiques qui sont arrivés en Chine.
0: Ah, oui.
1: Donc, il faut le savoir et le dire.
0: Et pour terminer cette émission, à nouveau, Lycourgos Angelopoulos, dans un CD intitulé « La gloire de Byzance ».

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0: En ce vendredi de la 18e semaine du temps ordinaire, la première lecture est tirée du livre d'Osée, au chapitre 2. Dieu te fiancera à lui pour toujours.
1: Dieu nous fait explicitement connaître le sens des épreuves de son prophète. Comme une épouse adultère, Israël a connu avec les faux dieux des amours coupables. Il lui faudra, dans le dépouillement total de l'exil et de la captivité, revenir sincèrement à son Dieu.
0: Faites un procès à votre mère, faites-lui un procès, car elle n'est pas ma femme, et moi, je ne suis pas son mari. Qu'elle éloigne de son visage les signes de sa prostitution. C'est pourquoi je vais fermer ton chemin avec des ronces, le barrer d'une barrière, et elle ne trouvera plus ses sentiers. Elle poursuivra ses amants sans les atteindre, elle les recherchera sans les trouver. Elle dira, « Je vais retourner chez mon premier mari, car j'étais plus heureuse alors que maintenant. » Et elle n'a pas compris que c'est moi qui lui donnais blé, vin nouveau, huile fraîche, je lui prodiguais de l'argent, et l'or, ils l'ont employé pour Baal. C'est pourquoi je viendrai reprendre mon blé en son temps, mon vin nouveau en sa saison. J'arracherai ma laine et mon lin qui devaient cacher sa nudité. Maintenant, je vais dévoiler sa honte aux yeux de ses amants, et personne ne l'arrachera de ma main. Je ferai cesser toute sa joie, ses fêtes, ses néoménies, ses sabbats et toutes ses assemblées solennelles. Je dévasterai sa vigne et son figuier, dont elle disait « Voilà le salaire que m'ont donné mes amants ». Je les changerai en fourrés et les bêtes sauvages en feront leur nourriture. Je lui ferai rendre compte des jours des bals auxquels elle brûlait des offrandes. Elle se parait de ses anneaux et de ses bijoux, elle courait après ses amants, et moi, elle m'oubliait, oracle du Seigneur. Eh bien, c'est moi qui vais la séduire. Je la conduirai au désert, et je parlerai à son cœur. Et de là-bas, je lui rendrai ses vignobles, et je ferai de la vallée d'Accor une porte d'espérance. Et là, elle répondra, comme au temps de sa jeunesse, au jour où elle monta du pays d'Égypte. Et il adviendra en ce jour-là, oracle du Seigneur, que tu m'appelleras mon mari, et tu ne m'appelleras plus mon Baal, mon maître. J'ôterai de sa bouche les noms des Baals, et on ne mentionnera même plus leurs noms. Je conclurai pour eux en ce jour-là une alliance avec les bêtes des champs, les oiseaux du ciel, les reptiles du sol. L'arc, l'épée et la guerre, je les briserai, il n'y en aura plus dans le pays, et je permettrai aux habitants de dormir en sécurité. Je te fiancerai à moi pour toujours. Je te fiancerai à moi par la justice et le droit, l'amour et la tendresse. Je te fiancerai à moi par la fidélité, et tu connaîtras le Seigneur. Et il adviendra en ce jour-là que je répondrai, oracle du Seigneur, je répondrai à l'attente des cieux, et eux répondront à l'attente de la terre. Et la terre, elle, répondra par le blé, le vin nouveau, l'huile fraîche, et eux répondront à l'attente d'Israël. Je l'ensemencerai pour moi dans le pays, et j'aimerai l'eau Rouhama, et je dirai à l'eau Ami, tu es mon peuple. Et lui, il dira, mon Dieu.

La deuxième lecture est tirée de la lettre de saint Cyprien à l'évêque Successus, en l'an 258. Si je ne vous ai pas écrit immédiatement, frère très cher, voici pourquoi. Tout le clergé exposé au combat ne pouvait absolument pas s'en aller d'ici. Tous étaient prêts, dans leur générosité, à recevoir la couronne céleste décernée par Dieu. Mais voici ce que j'ai à vous apprendre. Ils sont de retour, ceux que j'avais envoyés à Rome pour découvrir le contenu, quel qu'il soit, du rescrit nous concernant et nous rapporter la vérité. Il circule en effet beaucoup de bruits contradictoires et incertains à ce sujet. Or, voilà ce qu'il y a de vrai. L'empereur Valérien a envoyé un rescrit au Sénat ordonnant que les évêques, les prêtres et les diacres soient exécutés immédiatement. Les sénateurs, les dignitaires et les chevaliers romains seront déchus et dépouillés de leurs biens, et s'ils continuent à se dire chrétiens après avoir perdu leurs richesses, ils subiront la peine capitale. Les dames de qualité seront dépouillées de leurs biens et envoyées en exil. Tous les fonctionnaires impériaux, qu'ils aient confessé le Christ auparavant ou qu'ils le confessent maintenant, auront leurs biens confisqués, seront mis au fer et envoyés dans les domaines de la couronne après avoir été catalogués. L'empereur Valérien a encore ajouté à son rescrit une copie de la lettre nous concernant qu'il a adressée au gouverneur des provinces. Cette lettre, nous espérons chaque jour la voir arriver, ferme dans notre foi, prêt à souffrir, attendant de la bonté du Seigneur et de sa miséricorde la couronne de la vie éternelle. Sachez que Sixte a été exécuté dans un cimetière le 6 août, et 4 diacres avec lui. À Rome, les préfets activent chaque jour la persécution, exécutent ceux qui leur sont amenés et versent leurs biens au trésor. Je vous prie de communiquer ces nouvelles à nos autres collègues, afin que partout nos frères puissent être fortifiés par de tels encouragements et se préparer spirituellement au combat. Que chacun des nôtres songe moins à la mort qu'à l'immortalité. Consacré par Dieu par une foi entière et un courage parfait, qu'ils conçoivent plus de joie que de crainte dans cette confession, car ils savent que les soldats de Dieu et du Christ n'y trouvent pas leur perte, mais leur couronne. Je souhaite, frère très cher, que vous vous portiez toujours bien dans le Seigneur.

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L'amour du Seigneur sur ceux qui le craignent est de toujours à toujours. Psaume 102, 17.

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1: Évangile de notre Seigneur Jésus-Christ selon saint Matthieu, au chapitre 23, versets 13 à 36.

من إنجيل ربنا يسوع المسيح بحسب القديس متى، الفصل 23 من الآية 13 حتى 36.

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3: Il est 14h sur les ondes de Radio Espérance. Bonjour à tous. Marie-Annick et Dominique avec vous en ce début d'après-midi pour méditer le deuxième chapelet de la journée. Après un chant de louange, il vous sera lu la vie du saint. À 14h17, l'enseignement donné par sœur Beata Véronique. Sœur apostolique de Saint-Jean à ce mur en Brionnais sur Carlo Acutis. À 14h30, le chapelet. Nous prierons à toutes vos intentions, et particulièrement celles qui sont déposées au pied du Saint-Sacrement. À 15h, nous nous immergerons dans la divine miséricorde. Nous écoutons, c'est toi.

Aujourd'hui, nous faisons commémoraison de Saint Sixte II et ses compagnons. Le 6 août 258, bravant l'interdit de l'empereur Valérien, des chrétiens se réunirent autour du pape pour une célébration liturgique. Ils choisirent comme lieu le cimetière de Calliste, espérant échapper à la vigilance de la police. Il n'en fut rien. Et pendant la messe, une troupe impériale fit irruption. Les soldats furieux voulurent décapiter tous les présents. Alors le pape Sixte II s'avança, suivi de ses diacres, pour se livrer au pouvoir impérial, sauvant ainsi la vie des fidèles. Le pontife et les diacres furent tous décapités le jour même. Une inscription fragmentaire conservée au cimetière de Calliste décrit en ces termes cet événement. « Au temps où l'épée déchirait notre mère, l'Église, moi, Sixte, le pasteur ici enterré, j'enseignais les commandements du ciel. On vint à l'improviste et on me saisit assis à ma chair. Des soldats avaient été envoyés et le peuple tendit le cou à leur épée. Alors le vieillard que je suis fut le premier à offrir sa tête pour épargner les autres de la fureur de l'ennemi. Le Christ qui donne la vie éternelle manifesta ainsi le mérite du pasteur et prit sur son dos le troupeau. Nous faisons également commémoration aujourd'hui de Saint Gaétan de Thienne. Contemporain de Martin Luther, il fut de ceux qui, au temps de la Réforme, et bien avant le Concile de Trente, travaillèrent à préserver l'Italie du protestantisme. Pendant 13 ans, il fut secrétaire au Vatican. Ce qu'il y vit n'était guère conforme à l'Évangile. Il renonça à sa charge et passa les 6 années suivantes à donner aux pauvres son héritage, visitant les taudis, balayant dans les hôpitaux, soignant les incurables. Il fonda avec son ami Jean-Pierre Carafa le futur pape Paul IV, un institut de prêtres qui menait comme lui une vie pauvre et austère, les théatins. Il s'engageait à ne pas mendier pour eux, à soigner les malades, à répandre l'usage des sacrements parmi les laïcs, et à ramener le clergé à ses devoirs. Il mourut à Naples, étendu sur un lit de cendres. Le mode de vie de son institut inspira les grands réformateurs du XVIe siècle.

puisqu'il m'aime, je le délivrerai. Je le protégerai, car il connaît mon nom. Il m'invoquera et je lui répondrai. Je serai avec lui dans la détresse. Je le délivrerai et je le glorifierai. Je le comblerai de longs jours et je lui ferai voir mon salut.

Bonjour, chers auditeurs de Radio Espérance. Je voulais continuer à parler de l'exposition des miracles eucharistiques, qui est une belle intuition de Carlo pour faire découvrir, comme je le disais, la présence réelle de Jésus au Saint-Sacrement. Ce sont des expositions qui vraiment circulent dans le monde entier, plus particulièrement en France, puisque c'est de la France dont je m'occupe. C'est souvent beaucoup de demandes et des gens qui veulent tel mois et pas tel autre. Et donc, c'est un planning qui est parfois très complexe et difficile à organiser. Et c'est vrai qu'au début, ça me mettait un peu de stress et des gens étaient inquiets pour recevoir l'exposition. Ils la voulaient à telle date. Et puis, il y a eu des colis qui ont été en retard, des panneaux abîmés. Mais c'est vrai que souvent je me suis dit oh, je vais arrêter, je vais laisser la main. Et puis toujours Carlo était là pour m'encourager, pour me montrer que la providence veillait et qu'au final tout se passerait bien. Voilà. Donc ensuite j'ai pris l'habitude de vraiment confier ça à Carlo, les demandes, le planning et tout ce qu'il fallait organiser. Et c'est vrai que j'ai remarqué que Carlo voulait spécialement aller à tel endroit et pas tel autre, et qui favorisait tel patronage, telle aumônerie, et que tout finissait par bien s'organiser et qu'il n'y avait aucun souci à se faire. Parfois, j'ai eu des désistements, par exemple, quelqu'un qui s'est désisté 2 semaines avant, alors qu'ils avaient retenu l'exposition et j'avais refusé 10aine de paroisses. Et en fait, au dernier moment, il y a une paroisse qui a téléphoné et qui a demandé l'exposition. Et en fait, ce désistement m'a permis de pouvoir leur dire oui. Et c'était une paroisse qui la voulait vraiment à cette date-là parce que c'était compliqué et qu'ils avaient un événement important, sauf qu'ils avaient oublié de retenir l'exposition. Voilà. Et puis un autre exemple aussi, il y a eu un colis qui était perdu pendant 1 mois et tout le monde me disait non, il faut laisser tomber, il est perdu.

Puis en fait, encore une fois, j'ai vraiment confié ça à Carlo. Je lui ai dit que c'était un peu ennuyeux, qu'il y avait des paroisses qui attendaient et que s'il voulait voilà retrouver l'exposition, et ben que ça serait bien. Et au final, au bout d'un mois, et ben on a retrouvé l'exposition qui était dans une poste et qui demandait que à retrouver son destinataire. Voilà. Et ce colis qui était perdu, en fait, il y avait une paroisse donc qui attendait cette exposition. Et je me suis rappelé qu'il y avait une exposition qui attendait dans une paroisse à Lyon. Et donc j'ai essayé de contacter la paroisse qui l'a demandé un mois après. Et en fait, cette paroisse, elle était aussi à Lyon. Et donc, il a suffi que je téléphone pour que les deux paroisses se mettent d'accord et qu'ils puissent se prêter l'exposition. Et ça, je me suis dit que c'était un sacré clin d'œil de Carlo parce que l'exposition aurait été plus loin, j'aurais pas pu satisfaire la paroisse et que j'ai pu voilà rendre ce service de pouvoir leur donner une exposition alors que l'autre était censé être perdu. Voilà. C'est la providence, c'est vraiment la providence à travers Carlo qui organise tout ça. Et j'ai vraiment, je suis témoin de ces demandes des paroisses qui vraiment ont à cœur de faire connaître cette exposition et qui grâce à Carlo peuvent faire découvrir ces miracles eucharistiques dans leur paroisse. Et c'est vraiment une œuvre très belle et qui porte beaucoup de fruits. Les gens sont touchés et reposent des actes de foi en la présence réelle de Jésus et même des enfants et des adolescents qui découvrent ces miracles eucharistiques et qui est vraiment source de grande joie et de grande paix avec tous ces gens qui vont voir ces expositions eucharistiques.

Dans quelques instants, nous méditerons notre deuxième chapelet de la journée. Pour nous y préparer, nous écoutons « Viens Esprit Créateur ».

0: Au nom du Père, du Fils et du Saint-Esprit. Amen. Je crois en Dieu, le Père Tout-Puissant, Créateur du ciel et de la terre, et en Jésus-Christ, son Fils unique, notre Seigneur, qui a été conçu du Saint-Esprit, est né de la Vierge Marie, a souffert sous Ponce Pilate, a été crucifié, est mort et a été enseveli, est descendu aux enfers le troisième jour, est ressuscité des morts et monté aux cieux, est assis à la droite de Dieu, le Père Tout-Puissant, d'où il viendra juger les vivants et les morts.
1: Je crois en l'Esprit Saint, à la Sainte Église catholique, à la communion des saints, à la rémission des péchés, à la résurrection de la chair, à la vie éternelle. Amen.
0: Dans ce chemin de contemplation qu'est le rosaire, avec vous, auditeurs de Radio Espérance, nous allons nous mettre sous le regard de la Vierge Marie pour suivre Jésus dans certains moments de sa vie publique, en méditant les mystères lumineux du rosaire. Nous prierons pour toutes les intentions des auditeurs et particulièrement pour celles qui nous ont été confiées et qui sont déposées dans une corbeille au pied de l'autel devant le Saint-Sacrement dans l'oratoire de la radio. Premier mystère lumineux, le baptême du Seigneur au Jourdain. De l'Évangile selon saint Jean. Le lendemain, voyant Jésus venir vers lui, Jean déclara « Voici l'agneau de Dieu qui enlève le péché du monde. C'est de lui que j'ai dit « L'homme qui vient derrière moi est passé devant moi, car avant moi il était. »
1: Notre Père qui es aux cieux, que ton nom soit sanctifié, que ton règne vienne. Que ta volonté soit faite sur la terre comme au ciel.
0: Donne-nous aujourd'hui notre pain de ce jour. Pardonne-nous nos offenses, comme nous pardonnons aussi à ceux qui nous ont offensés. Et ne nous laisse pas entrer en tentation, mais délivre-nous du mal. Amen.
1: Je vous salue, Marie, pleine de grâce. Le Seigneur est avec vous. Vous êtes bénie entre toutes les femmes. Et Jésus, le fruit de vos entrailles, est béni.
0: Sainte Marie, Mère de Dieu, priez pour nous pauvres pécheurs, maintenant et à l'heure de notre mort. Amen.
1: Je vous salue Marie, pleine de grâce, le Seigneur est avec vous. Vous êtes bénie entre toutes les femmes, et Jésus, le fruit de vos entrailles, est béni.
0: Sainte Marie, Mère de Dieu, priez pour nous pauvres pécheurs, maintenant et à l'heure de notre mort. Amen.
1: Je vous salue Marie, pleine de grâce, le Seigneur est avec vous. Vous êtes bénie entre toutes les femmes, et Jésus, le fruit de vos entrailles, est béni.
0: Sainte Marie, Mère de Dieu, priez pour nous pauvres pécheurs, maintenant et à l'heure de notre mort. Amen.
1: Je vous salue Marie, pleine de grâce, le Seigneur est avec vous. Vous êtes bénie entre toutes les femmes, et Jésus, le fruit de vos entrailles, est béni.
0: Sainte Marie, Mère de Dieu, priez pour nous pauvres pécheurs, maintenant et à l'heure de notre mort. Amen.
1: Je vous salue Marie, pleine de grâce, le Seigneur est avec vous. Vous êtes bénie entre toutes les femmes, et Jésus, le fruit de vos entrailles, est béni.
0: Sainte Marie, Mère de Dieu, priez pour nous pauvres pécheurs, maintenant et à l'heure de notre mort. Amen.
1: Je vous salue Marie, pleine de grâce, le Seigneur est avec vous. Vous êtes bénie entre toutes les femmes, et Jésus, le fruit de vos entrailles, est béni.
0: Sainte Marie, Mère de Dieu, priez pour nous pauvres pécheurs, maintenant et à l'heure de notre mort. Amen.
1: Je vous salue Marie, pleine de grâce, le Seigneur est avec vous. Vous êtes bénie entre toutes les femmes, et Jésus, le fruit de vos entrailles, est béni.
0: Sainte Marie, Mère de Dieu, priez pour nous pauvres pécheurs, maintenant et à l'heure de notre mort. Amen.
1: Je vous salue Marie, pleine de grâce, le Seigneur est avec vous. Vous êtes bénie entre toutes les femmes, et Jésus, le fruit de vos entrailles, est béni.
0: Sainte Marie, Mère de Dieu, priez pour nous pauvres pécheurs, maintenant et à l'heure de notre mort. Amen.
1: Je vous salue Marie, pleine de grâce, le Seigneur est avec vous. Vous êtes bénie entre toutes les femmes, et Jésus, le fruit de vos entrailles, est béni.
0: Sainte Marie, Mère de Dieu, priez pour nous pauvres pécheurs, maintenant et à l'heure de notre mort. Amen.
1: Je vous salue Marie, pleine de grâce, le Seigneur est avec vous. Vous êtes bénie entre toutes les femmes, et Jésus, le fruit de vos entrailles, est béni.
0: Sainte Marie, Mère de Dieu, priez pour nous pauvres pécheurs, maintenant et à l'heure de notre mort. Amen.
1: Gloire au Père et au Fils et au Saint-Esprit.
0: Comme il était au commencement, maintenant et toujours, et dans les siècles des siècles. Amen. Sois béni, Seigneur Jésus, agneau de Dieu, de manifester ta bonté et ta tendresse pour nous. Deuxième mystère lumineux, les noces de Cana. De l'Évangile selon saint Jean. L'eau changée en vin, tel fut le commencement des signes que Jésus accomplit. C'était à Cana de Galilée. Il manifesta sa gloire et ses disciples crurent en lui. Après cela, il descendit à Capharnaüm avec sa mère, ses frères et ses disciples. Et ils demeurèrent là-bas quelques jours.
1: Notre Père qui es aux cieux, que ton nom soit sanctifié, que ton règne vienne, que ta volonté soit faite sur la terre comme au ciel.
0: Donne-nous aujourd'hui notre pain de ce jour. Pardonne-nous nos offenses, comme nous pardonnons aussi à ceux qui nous ont offensés. Et ne nous laisse pas entrer en tentation, mais délivre-nous du mal. Amen.
1: Je vous salue Marie, pleine de grâce. Le Seigneur est avec vous. Vous êtes bénie entre toutes les femmes. Et Jésus, le fruit de vos entrailles, est béni.
0: Sainte Marie, Mère de Dieu, priez pour nous pauvres pécheurs. Maintenant et à l'heure de notre mort. Amen.
1: Je vous salue Marie, pleine de grâce, le Seigneur est avec vous. Vous êtes bénie entre toutes les femmes, et Jésus, le fruit de vos entrailles, est béni.
0: Sainte Marie, Mère de Dieu, priez pour nous pauvres pécheurs, maintenant et à l'heure de notre mort. Amen.
1: Je vous salue Marie, pleine de grâce, le Seigneur est avec vous. Vous êtes bénie entre toutes les femmes, et Jésus, le fruit de vos entrailles, est béni.
0: Sainte Marie, Mère de Dieu, priez pour nous pauvres pécheurs, maintenant et à l'heure de notre mort. Amen.
1: Je vous salue Marie, pleine de grâce, le Seigneur est avec vous. Vous êtes bénie entre toutes les femmes, et Jésus, le fruit de vos entrailles, est béni.
0: Sainte Marie, Mère de Dieu, priez pour nous pauvres pécheurs, maintenant et à l'heure de notre mort. Amen.
1: Je vous salue Marie, pleine de grâce, le Seigneur est avec vous. Vous êtes bénie entre toutes les femmes, et Jésus, le fruit de vos entrailles, est béni.
0: Sainte Marie, Mère de Dieu, priez pour nous pauvres pécheurs, maintenant et à l'heure de notre mort. Amen.
1: Je vous salue Marie, pleine de grâce, le Seigneur est avec vous. Vous êtes bénie entre toutes les femmes, et Jésus, le fruit de vos entrailles, est béni.
0: Sainte Marie, Mère de Dieu, priez pour nous pauvres pécheurs, maintenant et à l'heure de notre mort. Amen.
1: Je vous salue Marie, pleine de grâce, le Seigneur est avec vous. Vous êtes bénie entre toutes les femmes, et Jésus, le fruit de vos entrailles, est béni.
0: Sainte Marie, Mère de Dieu, priez pour nous pauvres pécheurs, maintenant et à l'heure de notre mort. Amen.
1: Je vous salue Marie, pleine de grâce, le Seigneur est avec vous. Vous êtes bénie entre toutes les femmes, et Jésus, le fruit de vos entrailles, est béni.
0: Sainte Marie, Mère de Dieu, priez pour nous pauvres pécheurs, maintenant et à l'heure de notre mort. Amen.
1: Je vous salue Marie, pleine de grâce, le Seigneur est avec vous. Vous êtes bénie entre toutes les femmes, et Jésus, le fruit de vos entrailles, est béni.
0: Sainte Marie, Mère de Dieu, priez pour nous pauvres pécheurs, maintenant et à l'heure de notre mort. Amen.
1: Je vous salue Marie, pleine de grâce, le Seigneur est avec vous. Vous êtes bénie entre toutes les femmes, et Jésus, le fruit de vos entrailles, est béni.
0: Sainte Marie, Mère de Dieu, priez pour nous pauvres pécheurs, maintenant et à l'heure de notre mort. Amen.
1: Gloire au Père et au Fils et au Saint-Esprit.
0: Comme il était au commencement, maintenant et toujours, et dans les siècles des siècles. Amen. Jésus, à la demande de ta mère, tu devances ton heure. Nous te remercions pour l'intensité de la prière de Marie. Nous continuons à prier pour toutes les intentions des auditeurs de Radio Espérance et plus spécialement pour les intentions déposées devant le Saint-Sacrement dans notre oratoire. Troisième mystère lumineux, l'annonce du royaume de Dieu avec l'appel à la conversion. De l'Évangile selon saint Marc. Passant le long de la mer de Galilée, Jésus vit Simon et André, le frère de Simon, en train de jeter les filets dans la mer, car c'étaient des pêcheurs. Il leur dit, « Venez à ma suite, je vous ferai devenir pêcheurs d'hommes. » Aussitôt, laissant leurs filets, ils le suivirent.
1: Notre Père, qui es aux cieux, que ton nom soit sanctifié, que ton règne vienne, que ta volonté soit faite sur la terre comme au ciel.
0: Donne-nous aujourd'hui notre pain de ce jour. Pardonne-nous nos offenses, comme nous pardonnons aussi à ceux qui nous ont offensés, et ne nous laisse pas entrer en tentation, mais délivre-nous du mal. Amen.
1: Je vous salue Marie, pleine de grâce, le Seigneur est avec vous. Vous êtes bénie entre toutes les femmes, et Jésus, le fruit de vos entrailles, est béni.
0: Sainte Marie, Mère de Dieu, priez pour nous pauvres pécheurs, maintenant et à l'heure de notre mort. Amen.
1: Je vous salue Marie, pleine de grâce, le Seigneur est avec vous. Vous êtes bénie entre toutes les femmes, et Jésus, le fruit de vos entrailles, est béni.
0: Sainte Marie, Mère de Dieu, priez pour nous pauvres pécheurs, maintenant et à l'heure de notre mort. Amen.
1: Je vous salue Marie, pleine de grâce, le Seigneur est avec vous. Vous êtes bénie entre toutes les femmes, et Jésus, le fruit de vos entrailles, est béni.
0: Sainte Marie, Mère de Dieu, priez pour nous pauvres pécheurs, maintenant et à l'heure de notre mort. Amen.
1: Je vous salue Marie, pleine de grâce, le Seigneur est avec vous. Vous êtes bénie entre toutes les femmes, et Jésus, le fruit de vos entrailles, est béni.
0: Sainte Marie, Mère de Dieu, priez pour nous pauvres pécheurs, maintenant et à l'heure de notre mort. Amen.
1: Je vous salue Marie, pleine de grâce, le Seigneur est avec vous. Vous êtes bénie entre toutes les femmes, et Jésus, le fruit de vos entrailles, est béni.
0: Sainte Marie, Mère de Dieu, priez pour nous pauvres pécheurs, maintenant et à l'heure de notre mort. Amen.
1: Je vous salue Marie, pleine de grâce, le Seigneur est avec vous. Vous êtes bénie entre toutes les femmes, et Jésus, le fruit de vos entrailles, est béni.
0: Sainte Marie, Mère de Dieu, priez pour nous pauvres pécheurs, maintenant et à l'heure de notre mort. Amen.
1: Je vous salue Marie, pleine de grâce, le Seigneur est avec vous. Vous êtes bénie entre toutes les femmes, et Jésus, le fruit de vos entrailles, est béni.
0: Sainte Marie, Mère de Dieu, priez pour nous pauvres pécheurs, maintenant et à l'heure de notre mort. Amen.
1: Je vous salue Marie, pleine de grâce, le Seigneur est avec vous. Vous êtes bénie entre toutes les femmes, et Jésus, le fruit de vos entrailles, est béni.
0: Sainte Marie, Mère de Dieu, priez pour nous pauvres pécheurs, maintenant et à l'heure de notre mort. Amen.
1: Je vous salue Marie, pleine de grâce. Le Seigneur est avec vous. Vous êtes bénie entre toutes les femmes, et Jésus, le fruit de vos entrailles, est béni.
0: Sainte Marie, Mère de Dieu, priez pour nous pauvres pécheurs, maintenant et à l'heure de notre mort. Amen.
1: Je vous salue Marie, pleine de grâce, le Seigneur est avec vous. Vous êtes bénie entre toutes les femmes, et Jésus, le fruit de vos entrailles, est béni.
0: Sainte Marie, Mère de Dieu, priez pour nous pauvres pécheurs, maintenant et à l'heure de notre mort. Amen.
1: Gloire au Père et au Fils et au Saint-Esprit.
0: Comme il était au commencement, maintenant et toujours, dans les siècles des siècles. Amen. Seigneur Jésus, arrache-nous à notre médiocrité pour que nous puissions te suivre sans retour. Quatrième mystère lumineux, la transfiguration du Seigneur. De l'Évangile selon saint Marc. 6 jours après, Jésus prend avec lui Pierre, Jacques et Jean et les emmène eux seuls à l'écart, sur une haute montagne. Et il fut transfiguré devant eux. Ses vêtements devinrent resplendissants, d'une blancheur telle que personne sur terre ne peut obtenir une blancheur pareille. Élie leur apparut avec Moïse, et tous deux s'entretenaient avec Jésus.
1: Notre Père, qui es aux cieux, que ton nom soit sanctifié, que ton règne vienne, que ta volonté soit faite sur la terre comme au ciel.
0: Donne-nous aujourd'hui notre pain de ce jour, pardonne-nous nos offenses, comme nous pardonnons aussi à ceux qui nous ont offensés, et ne nous laisse pas entrer en tentation, mais délivre-nous du mal. Amen.
1: Je vous salue Marie, pleine de grâce, le Seigneur est avec vous. Vous êtes bénie entre toutes les femmes, et Jésus, le fruit de vos entrailles, est béni.
0: Sainte Marie, Mère de Dieu, priez pour nous pauvres pécheurs, maintenant et à l'heure de notre mort. Amen.
1: Je vous salue Marie, pleine de grâce, le Seigneur est avec vous. Vous êtes bénie entre toutes les femmes, et Jésus, le fruit de vos entrailles, est béni.
0: Sainte Marie, Mère de Dieu, priez pour nous pauvres pécheurs, maintenant et à l'heure de notre mort. Amen.
1: Je vous salue Marie, pleine de grâce, le Seigneur est avec vous. Vous êtes bénie entre toutes les femmes, et Jésus, le fruit de vos entrailles, est béni.
0: Sainte Marie, Mère de Dieu, priez pour nous pauvres pécheurs, maintenant et à l'heure de notre mort. Amen.
1: Je vous salue Marie, pleine de grâce, le Seigneur est avec vous. Vous êtes bénie entre toutes les femmes, et Jésus, le fruit de vos entrailles, est béni.
0: Sainte Marie, Mère de Dieu, priez pour nous pauvres pécheurs, maintenant et à l'heure de notre mort. Amen.
1: Je vous salue Marie, pleine de grâce, le Seigneur est avec vous. Vous êtes bénie entre toutes les femmes, et Jésus, le fruit de vos entrailles, est béni.
0: Sainte Marie, Mère de Dieu, priez pour nous pauvres pécheurs, maintenant et à l'heure de notre mort. Amen.
1: Je vous salue Marie, pleine de grâce, le Seigneur est avec vous. Vous êtes bénie entre toutes les femmes, et Jésus, le fruit de vos entrailles, est béni.
0: Sainte Marie, Mère de Dieu, priez pour nous pauvres pécheurs, maintenant et à l'heure de notre mort. Amen.
1: Je vous salue Marie, pleine de grâce, le Seigneur est avec vous. Vous êtes bénie entre toutes les femmes, et Jésus, le fruit de vos entrailles, est béni.
0: Sainte Marie, Mère de Dieu, priez pour nous pauvres pécheurs, maintenant et à l'heure de notre mort. Amen.
1: Je vous salue Marie, pleine de grâce, le Seigneur est avec vous. Vous êtes bénie entre toutes les femmes, et Jésus, le fruit de vos entrailles, est béni.
0: Sainte Marie, Mère de Dieu, priez pour nous pauvres pécheurs, maintenant et à l'heure de notre mort. Amen.
1: Je vous salue Marie, pleine de grâce, le Seigneur est avec vous. Vous êtes bénie entre toutes les femmes, et Jésus, le fruit de vos entrailles, est béni.
0: Sainte Marie, Mère de Dieu, priez pour nous pauvres pécheurs, maintenant et à l'heure de notre mort. Amen.
1: Je vous salue Marie, pleine de grâce, le Seigneur est avec vous. Vous êtes bénie entre toutes les femmes, et Jésus, le fruit de vos entrailles, est béni.
0: Sainte Marie, Mère de Dieu, priez pour nous pauvres pécheurs, maintenant et à l'heure de notre mort. Amen.
1: Gloire au Père et au Fils et au Saint-Esprit,
0: comme il était au commencement, maintenant et toujours, et dans les siècles des siècles. Amen. Jésus, nous t'adorons. Fais resplendir sur nous ton éblouissante clarté pour que nous soyons des vrais fils de la lumière. Cinquième mystère lumineux, l'institution de l'Eucharistie. De l'Évangile selon saint Jean.

0: ton règne vienne, que ta volonté soit faite sur la terre comme au ciel.
1: Donne-nous aujourd'hui notre pain de ce jour. Pardonne-nous nos offenses, comme nous pardonnons aussi à ceux qui nous ont offensés. Et ne nous laisse pas entrer en tentation, mais délivre-nous du mal. Amen.
0: Je vous salue Marie, pleine de grâce, le Seigneur est avec vous. Vous êtes bénie entre toutes les femmes, et Jésus, le fruit de vos entrailles, est béni.
1: Sainte Marie, Mère de Dieu, priez pour nous pauvres pécheurs, maintenant et à l'heure de notre mort. Amen.
0: Je vous salue Marie, pleine de grâce, le Seigneur est avec vous. Vous êtes bénie entre toutes les femmes, et Jésus, le fruit de vos entrailles, est béni.
1: Sainte Marie, Mère de Dieu, priez pour nous pauvres pécheurs, maintenant et à l'heure de notre mort. Amen.
0: Je vous salue Marie, pleine de grâce, le Seigneur est avec vous. Vous êtes bénie entre toutes les femmes, et Jésus, le fruit de vos entrailles, est béni.
1: Sainte Marie, Mère de Dieu, priez pour nous pauvres pécheurs, maintenant et à l'heure de notre mort. Amen.
0: Je vous salue Marie, pleine de grâce, le Seigneur est avec vous. Vous êtes bénie entre toutes les femmes, et Jésus, le fruit de vos entrailles, est béni.
1: Sainte Marie, Mère de Dieu, priez pour nous pauvres pécheurs, maintenant et à l'heure de notre mort. Amen.
0: Je vous salue Marie, pleine de grâce, le Seigneur est avec vous. Vous êtes bénie entre toutes les femmes, et Jésus, le fruit de vos entrailles, est béni.
1: Sainte Marie, Mère de Dieu, priez pour nous pauvres pécheurs, maintenant et à l'heure de notre mort. Amen.
0: Je vous salue Marie, pleine de grâce, le Seigneur est avec vous. Vous êtes bénie entre toutes les femmes, et Jésus, le fruit de vos entrailles, est béni.
1: Sainte Marie, Mère de Dieu, priez pour nous pauvres pécheurs, maintenant et à l'heure de notre mort. Amen.
0: Je vous salue Marie, pleine de grâce. Le Seigneur est avec vous. Vous êtes bénie entre toutes les femmes, et Jésus, le fruit de vos entrailles, est béni.
1: Sainte Marie, Mère de Dieu, priez pour nous pauvres pécheurs, maintenant et à l'heure de notre mort. Amen.
0: Je vous salue Marie, pleine de grâce, le Seigneur est avec vous. Vous êtes bénie entre toutes les femmes, et Jésus, le fruit de vos entrailles, est béni.
1: Sainte Marie, Mère de Dieu, priez pour nous pauvres pécheurs, maintenant et à l'heure de notre mort. Amen.
0: Je vous salue Marie, pleine de grâce, le Seigneur est avec vous. Vous êtes bénie entre toutes les femmes, et Jésus, le fruit de vos entrailles, est béni.
1: Sainte Marie, Mère de Dieu, priez pour nous pauvres pécheurs, maintenant et à l'heure de notre mort. Amen.
0: Je vous salue Marie, pleine de grâce, le Seigneur est avec vous. Vous êtes bénie entre toutes les femmes, et Jésus, le fruit de vos entrailles, est béni.
1: Sainte Marie, Mère de Dieu, priez pour nous pauvres pécheurs, maintenant et à l'heure de notre mort. Amen.
0: Gloire au Père et au Fils et au Saint-Esprit.
1: Comme il était au commencement, maintenant et toujours, et dans les siècles des siècles. Amen. Seigneur Jésus, pain de vie, descendit du ciel. Sois béni de nous combler de bien, tous les affamés. Marie, Reine de la paix,
0: priez pour nous.
1: Ô Marie conçue sans péché,
0: priez pour nous qui avons recours à vous.
1: Notre-Dame, refuge des pécheurs,
0: priez pour nous.
1: Prions. Saint Maximilien Marie Kolb, patron de Radio Espérance, est fêté le 14 août. Nous préparons cette fête par une neuvaine et nous lui demandons son aide pour notre mission. Seigneur, toi qui as dit « Heureux ceux qui entendent la parole de Dieu » et lui demeure fidèle. Nous te prions par l'intermédiaire de Saint Maximilien Marie Kolb, que nous avons choisi comme saint patron de notre radio. Tu avais mis dans son cœur un ardent amour pour la Vierge Immaculée et un ardent désir de se mettre à son service pour faire connaître ton nom au monde. À son exemple, nous désirons ardemment nous aussi qu'un grand nombre d'hommes puissent, par Radio Espérance, entendre la parole de Dieu et lui demeurer fidèles. Par l'intercession

0: De Saint Maximilien Marie, nous t'apportons ce désir, nous te confions notre mission et nos projets. Par la Vierge Immaculée, accorde-nous discernement et dévouement. Que ton Esprit Saint nous éclaire pour faire toujours uniquement ta volonté et que la seule ambition de Radio Espérance soit ta gloire et la venue de ton règne. Par Jésus le Christ, notre Seigneur.
1: Amen.
0: Vierge Immaculée,
1: priez pour nous.
0: Saint Maximilien Marie Kolb,
1: intercédez pour nous.
0: Au nom du Père, du Fils et du Saint-Esprit.
1: Amen.

0: Gloire au Père et au Fils et au Saint-Esprit pour les siècles des siècles.
1: Radio Espérance, il est 15h, l'heure de la miséricorde. Jésus disait à sœur Faustine, choisie par lui pour être apôtre de sa miséricorde, à 3h, immerge-toi tout entière en ma miséricorde, en l'adorant et en la glorifiant. Fais appel à sa toute-puissance pour le monde entier, et particulièrement pour les pauvres pécheurs. Entre au moins pour un moment à la chapelle, et adore mon cœur qui est plein de miséricorde, dans le très saint sacrement. Et si tu ne peux pas entrer à la chapelle, plonge-toi dans la prière, là où tu te trouves, ne serait-ce que pour un tout petit moment. En cette heure, je ne saurais rien refuser à l'âme qui me prie par ma passion. Par ces paroles, Jésus nous invite, nous aussi, là où nous nous trouvons, à nous plonger dans sa passion. C'est depuis l'oratoire de la radio, en présence du Saint-Sacrement, que nous sommes en union avec vous, auditeurs de Radio Espérance. Glorifions la miséricorde de Dieu et adorons le cœur de Jésus dans le Saint-Sacrement.

0: Dans un esprit de foi, de confiance et d'humilité, de contrition et de repentir pour les péchés commis, nous allons maintenant réciter pour le monde entier le chapelet à la miséricorde divine enseigné par Jésus à Sainte Faustine. Notre Père qui es aux cieux, que ton nom soit sanctifié, que ton règne vienne, que ta volonté soit faite sur la terre comme au ciel.
1: Donne-nous aujourd'hui notre pain de ce jour. Pardonne-nous nos offenses, comme nous pardonnons aussi à ceux qui nous ont offensés. Et ne nous laisse pas entrer en tentation, mais délivre-nous du mal. Amen.
0: Je vous salue Marie, pleine de grâce, le Seigneur est avec vous. Vous êtes bénie entre toutes les femmes, et Jésus, le fruit de vos entrailles, est béni.
1: Sainte Marie, Mère de Dieu, priez pour nous, pauvres pécheurs, maintenant et à l'heure de notre mort. Amen.
0: Je crois en Dieu, le Père Tout-Puissant, Créateur du ciel et de la terre, et en Jésus-Christ, son Fils unique, notre Seigneur, qui a été conçu du Saint-Esprit, est né de la Vierge Marie, a souffert sous Ponce Pilate, a été crucifié, est mort et a été enseveli, est descendu aux enfers le troisième jour, ressuscité des morts, est monté aux cieux, est assis à la droite de Dieu, le Père Tout-Puissant, où il viendra juger les vivants et les morts.
1: Je crois en l'Esprit Saint, à la Sainte Église catholique, à la communion des saints, à la rémission des péchés, à la résurrection de la chair, à la vie éternelle. Amen.
0: Père éternel, je t'offre le corps et le sang, l'âme et la divinité de ton Fils bien-aimé, notre Seigneur Jésus-Christ.
1: En réparation de nos péchés et de ceux du monde entier.
0: Par sa douloureuse passion.
1: Sois miséricordieux pour nous et pour le monde entier.
0: Par sa douloureuse passion.
1: Sois miséricordieux pour nous et pour le monde entier.
0: Par sa douloureuse passion.
1: Sois miséricordieux pour nous et pour le monde entier.
0: Par sa douloureuse passion.
1: Sois miséricordieux pour nous et pour le monde entier.
0: Par sa douloureuse passion.
1: Sois miséricordieux pour nous et pour le monde entier.
0: Par sa douloureuse passion.
1: Sois miséricordieux pour nous et pour le monde entier.
0: Par sa douloureuse passion.
1: Sois miséricordieux pour nous et pour le monde entier.
0: Par sa douloureuse passion.
1: Sois miséricordieux pour nous et pour le monde entier.
0: Par sa douloureuse passion.
1: Sois miséricordieux pour nous et pour le monde entier.
0: Par sa douloureuse passion.
1: Sois miséricordieux pour nous et pour le monde entier.
0: Père éternel, je t'offre le corps et le sang, l'âme et la divinité de ton Fils bien-aimé, notre Seigneur Jésus-Christ.
1: En réparation de nos péchés et de ceux du monde entier.
0: Par sa douloureuse passion.
1: Sois miséricordieux pour nous et pour le monde entier.
0: Par sa douloureuse passion.
1: Sois miséricordieux pour nous et pour le monde entier.
0: Par sa douloureuse passion.
1: Sois miséricordieux pour nous et pour le monde entier.
0: Par sa douloureuse passion.
1: Sois miséricordieux pour nous et pour le monde entier.
0: Par sa douloureuse passion.
1: Sois miséricordieux pour nous et pour le monde entier.
0: Par sa douloureuse passion.
1: Sois miséricordieux pour nous et pour le monde entier.
0: Par sa douloureuse passion.
1: Sois miséricordieux pour nous et pour le monde entier.
0: Par sa douloureuse passion.
1: Sois miséricordieux pour nous et pour le monde entier.
0: Par sa douloureuse passion.
1: Sois miséricordieux pour nous et pour le monde entier.
0: Par sa douloureuse passion.
1: Sois miséricordieux pour nous et pour le monde entier.
0: Père éternel, je t'offre le corps et le sang, l'âme et la divinité de ton Fils bien-aimé, notre Seigneur Jésus-Christ.
1: En réparation de nos péchés et de ceux du monde entier.
0: Par sa douloureuse passion.
1: Sois miséricordieux pour nous et pour le monde entier.
0: Par sa douloureuse passion.
1: Sois miséricordieux pour nous et pour le monde entier.
0: Par sa douloureuse passion.
1: Sois miséricordieux pour nous et pour le monde entier.
0: Par sa douloureuse passion.
1: Sois miséricordieux pour nous et pour le monde entier.
0: Par sa douloureuse passion.
1: Sois miséricordieux pour nous et pour le monde entier.
0: Par sa douloureuse passion.
1: Sois miséricordieux pour nous et pour le monde entier.
0: Par sa douloureuse passion.
1: Sois miséricordieux pour nous et pour le monde entier.
0: Par sa douloureuse passion.
1: Sois miséricordieux pour nous et pour le monde entier.
0: Par sa douloureuse passion.
1: Sois miséricordieux pour nous et pour le monde entier.
0: Par sa douloureuse passion.
1: Sois miséricordieux pour nous et pour le monde entier.
0: Père éternel, je t'offre le corps et le sang, l'âme et la divinité de ton Fils bien-aimé, notre Seigneur Jésus-Christ.
1: En réparation de nos péchés et de ceux du monde entier.
0: Par sa douloureuse passion.
1: Sois miséricordieux pour nous et pour le monde entier.
0: Par sa douloureuse passion.
1: Sois miséricordieux pour nous et pour le monde entier.
0: Par sa douloureuse passion.
1: Sois miséricordieux pour nous et pour le monde entier.
0: par sa douloureuse passion.
1: Sois miséricordieux pour nous et pour le monde entier.
0: Par sa douloureuse passion.
1: Sois miséricordieux pour nous et pour le monde entier.
0: Par sa douloureuse passion.
1: Sois miséricordieux pour nous et pour le monde entier.
0: Par sa douloureuse passion.
1: Sois miséricordieux pour nous et pour le monde entier.
0: Par sa douloureuse passion.
1: Sois miséricordieux pour nous et pour le monde entier.
0: Par sa douloureuse passion.
1: Sois miséricordieux pour nous et pour le monde entier.
0: Par sa douloureuse passion.
1: Sois miséricordieux pour nous et pour le monde entier.
0: Père éternel, je t'offre le corps et le sang, l'âme et la divinité de ton Fils bien-aimé, notre Seigneur Jésus-Christ.
1: En réparation de nos péchés et de ceux du monde entier.
0: Par sa douloureuse passion.
1: Sois miséricordieux pour nous et pour le monde entier.
0: Par sa douloureuse passion.
1: Sois miséricordieux pour nous et pour le monde entier.
0: Par sa douloureuse passion.
1: Sois miséricordieux pour nous et pour le monde entier.
0: Par sa douloureuse passion.
1: Sois miséricordieux pour nous et pour le monde entier.
0: Par sa douloureuse passion.
1: Sois miséricordieux pour nous et pour le monde entier.
0: Par sa douloureuse passion.
1: Sois miséricordieux pour nous et pour le monde entier.
0: Par sa douloureuse passion.
1: Sois miséricordieux pour nous et pour le monde entier.
0: Par sa douloureuse passion.
1: Sois miséricordieux pour nous et pour le monde entier.
0: Par sa douloureuse passion.
1: Sois miséricordieux pour nous et pour le monde entier.
0: Par sa douloureuse passion.
1: Sois miséricordieux pour nous et pour le monde entier.
0: Dieu saint, Dieu fort, Dieu éternel.
1: Prends pitié de nous et du monde entier.
0: Dieu saint, Dieu fort, Dieu éternel.
1: Prends pitié de nous et du monde entier.
0: Dieu saint, Dieu fort, Dieu éternel.
1: Prends pitié de nous et du monde entier.

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2: Nous avons consacré pas mal de chroniques à réfléchir sur le combat spirituel que nous avons tous à mener, jour après jour. Mais n'oublions pas que le plus grand combat spirituel, nous aurons à le mener au moment de notre mort. Et c'est la raison pour laquelle nous prions chaque jour la Sainte Vierge, qu'elle nous aide maintenant et à l'heure de notre mort, car ce sera le combat décisif. Et c'est la victoire décisive que nous aurons tous à remporter. Et la plus grande grâce de notre vie, nous la recevrons à ce moment-là, même si nous mourrons avec assistance respiratoire dans le coma. À ce moment-là, nous sera donnée une lucidité extraordinaire. Nous verrons à quel point nous étions pécheurs. Nous ne le saurons qu'à ce moment-là. Heureusement, nous verrons en même temps à quel point Dieu est miséricordieux. Et c'est dans ce face-à-face, en notre être misérable, qui nous apparaîtra d'une façon extraordinairement claire à ce moment-là. C'est dans ce face-à-face entre notre misère et le visage miséricordieux du Seigneur que nous aurons à remporter la victoire définitive. C'est-à-dire qu'à ce moment-là, nous dirons enfin à Dieu le pardon et le merci que nous lui aurons jamais dit sur terre. Et c'est sur cet ultime pardon, cet ultime merci que nous entrerons ou non dans notre part, dans le paradis que le Seigneur a préparé pour nous. Et nous sommes tellement conscients de notre misère et spécialement de notre orgueil fondamental que nous supplions le Seigneur de nous donner la grâce de cette persévérance finale. Les saints ne disent pas « Oh, j'ai tellement fait d'efforts pendant toute la vie que je ferai le bon choix à ce moment-là. » Oh non, non, non, non, non, les saints ne disent pas cela. Ce n'est pas du scrupule, mais ils savent que ils n'ont pas à compter, ils ne s'appuient pas sur leur bonne volonté. Ils ne disent pas « Seigneur, étant donné ma bonne volonté, je suis sûr de faire de bons choix à ce moment-là. » Oh non, ils sont plus prudents, plus humbles que cela. Ils disent « Seigneur, je suis tellement marqué par l'orgueil que je serai encore fichu de rater mon examen final en me glorifiant de tout ce que j'ai fait sur la terre. » Et donc, c'est humblement qu'ils demandent au Seigneur de recevoir la grâce ultime d'humilité dont nous aurons tous besoin à ce moment-là pour accepter de reconnaître notre péché qui apparaîtra plus grand que jamais. Mais nous demandons humblement tous les jours de recevoir cette grâce. Nous ne la méritons pas. Nous pouvons nous y préparer, mais c'est une grâce extraordinaire, la plus grande de notre vie. Et une grâce est gratuite, mes chers amis. Donc, ne nous rassurons pas à bon compte en disant « L'arbre tombe toujours du côté où il penche, il n'y a pas à nous en faire. » Non, non, nous demandons la grâce de rester humble jusqu'au bout. C'est ce qu'ont fait les saints. La petite Thérèse, sur son lit de mort, dans son infirmerie au Carmel de Lisieux, en septembre 97, savait qu'elle pourrait rater son éternité à cause de son orgueil fondamental. Et c'est pourquoi elle dit « Oh Seigneur, préserve-moi du péché d'orgueil. » Par exemple, en me disant « Oh, j'ai quand même été pas mal, puisque j'ai résisté toujours à la tentation de douter de l'existence du ciel. J'ai multiplié les actes de foi. » Non, non, ça ne suffit pas. Voilà, les saints sont intelligents. Ils ont compris que devant Dieu, il faut rester tout petit, que ce n'est pas un complexe d'infériorité ni de culpabilité, c'est tout simplement la conscience de notre fragilité foncière. Demandons sans cesse au Seigneur de rester humble pour l'être encore plus au moment de notre mort. Amen.

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0: Le Messie marche chargé de la croix sur le chemin de son supplice, de son sacrifice suprême. Sur Radio Espérance, nous allons le suivre dans cette marche et méditer sur les derniers moments de sa mission sur la terre. Demandons à Marie de nous aider à contempler son Fils qui va étendre ses bras remplis d'amour pour répandre sur tous les pécheurs l'abondance de sa miséricorde et de son pardon. Prions. Père, la croix de ton Fils est rédemption et source de toute bénédiction. Par elle, nous tirons de notre faiblesse la force et de la mort la vie. Regarde, Seigneur, la détresse de notre pauvre humanité. Par l'intercession de la Vierge Marie, accorde à notre monde pécheur la grâce de se tourner vers la croix et de se laisser attirer par le Christ, par Jésus le Christ, notre Seigneur.
1: Amen.
0: Première station, Jésus agonise à Gethsémani. Le Christ s'est fait pour nous obéissant jusqu'à la mort.
1: Et la mort sur une croix, venez, adorons-le.
0: Jésus, suivi de ses disciples, sortit pour se rendre, comme il en avait l'habitude, au Mont des Oliviers.
1: Attends, je parle fait. Arrivé à Gethsémani, Jésus dit à ses disciples, « Priez pour ne pas entrer en tentation, mais ceux-ci, accablés de tristesse, s'endormirent. »
0: Jésus, à genoux, priait, « Père, si tu le veux, éloigne de moi cette coupe. » Cependant, que ce ne soit pas ma volonté qui se fasse, mais la tienne. Là, il a ressenti avec une sensibilité extrêmement douloureuse les faiblesses et les péchés des siens, et ceux des hommes de tous les temps.
1: Dans l'angoisse, Jésus priait avec plus d'insistance, et sa sueur devint comme des gouttes de sang. Un ange vint le réconforter, mais sa douleur est celle d'une victime d'amour, qui s'offre pour le salut des hommes, rencontrant son cœur, toute méchanceté s'est transformée en miséricorde.
0: Gloire au Père, au Fils et au Saint-Esprit,
1: comme il était au commencement, maintenant et toujours, et dans les siècles des siècles. Amen.
0: Ta croix, ô Christ, c'est notre espérance et notre salut.
1: Apprends-nous, Seigneur, le prix de l'amour et de la joie.
0: Deuxième station, Jésus est trahi par Judas. Le Christ s'est fait pour nous, obéissant jusqu'à la mort.
1: Et la mort sur une croix. Venez, adorons-le.
0: L'un des 12, nommé Judas Iscariote, va trouver les chefs des prêtres et leur dit « Que voulez-vous me donner si je vous livre Jésus ?» Et ils lui proposèrent 30 pièces d'argent.
1: Jésus parlait encore aux siens quand Judas arrive avec une bande armée d'épées, de bâtons, de lanternes et de torches qui étaient envoyées par les chefs des prêtres, les scribes et les anciens pour arrêter Jésus.
0: Judas s'approche pour l'embrasser. Judas, c'est par un baiser que tu livres le Fils de l'homme ? Simon-Pierre, qui avait une épée, la tire du fourreau pour défendre Jésus, qui lui dit « Remets ton épée au fourreau. Est-ce que je vais refuser la coupe que le Père m'a donnée à boire ?»
1: Jésus a accepté la coupe amère de la mi-passion. Apprends-nous, Seigneur, à accepter la volonté du Père et viens nous réconforter dans son épreuve.
0: Gloire au Père, au Fils et au Saint-Esprit.
1: Comme il était au commencement, maintenant et pour toujours, et dans les siècles des siècles. Amen.
0: Ta croix, ô Christ, est notre espérance et notre salut.
1: Apprends-nous, Seigneur, le prix de l'amour et de la joie.
0: Troisième station, Jésus est arrêté à Gethsémani. Le Christ s'est fait pour nous obéissant jusqu'à la mort.
1: Et la mort sur une croix. Venez, adorons-le.
0: Suis-je donc un bandit pour que vous soyez venu m'arrêter avec des bâtons et des épées? Chaque jour, j'étais assis avec vous dans le temple et vous ne m'avez pas arrêté.
1: Jésus, maître de tout, venu sur terre pour nous sauver et nous révéler l'amour divin du Père, est arrêté comme un malfaiteur.
0: Jésus, médiateur d'une alliance nouvelle, nous dit que c'est pour que les Écritures s'accomplissent, car c'est maintenant l'heure et la domination des ténèbres.
1: Oui, il s'est offert en expiation pour purifier notre conscience et ses œuvres mortes. Renouvelle notre cœur, Seigneur Jésus, pour que notre cœur accueille pleinement ton amour et ta vie.
0: Gloire au Père, au Fils et au Saint-Esprit.
1: Comme il était au commencement, maintenant et toujours, et dans les siècles des siècles. Amen.
0: Ta croix, ô Christ, est notre espérance et notre salut.
1: Apprends-nous, Seigneur, le prix de l'amour et de la joie.

0: Quatrième station, Jésus devant le Sanhédrin. Le Christ s'est fait pour nous obéissant jusqu'à la mort.
1: Et la mort sur une croix, venez, adorons-le.
0: Le maître de la vie, lui, la lumière des hommes, né du Père avant tous les siècles, est traîné devant le Sanhédrin pour être jugé par ceux-là même qu'il est venu sauver.
1: En franchissant le seuil de ce tribunal, Jésus connaît le sort qui l'attend. Pourquoi l'accepte-t-il ? Pour moi, pour nous. Parce que sa mort devait nous donner sa propre vie.
0: Et quel tribunal ! Les juges sont hypocrites, haineux, pleins de rancœur et de fiel. Pourtant l'accusé, c'est le juste, le saint de Dieu.
1: Regardons Jésus au tribunal, admirons la sagesse de ses réponses, son calme face à la fureur des juges, sa loyauté face à leurs mensonges. Nous te prions, Seigneur, pour les chrétiens traités injustement devant les juges.
0: Gloire au Père, au Fils et au Saint-Esprit.
1: Comme il était au commencement, maintenant et toujours, et dans les siècles des siècles. Amen.
0: Ta croix, ô Christ, c'est notre espérance et notre salut.
1: Apprends-nous, Seigneur, le prix de l'amour et de la joie.
0: Cinquième station, Jésus est giflé et humilié. Le Christ s'est fait pour nous, obéissant jusqu'à la mort.
1: Et la mort sur une croix. Venez, adorons-le.
0: Avant de comparaître devant le tribunal, Jésus a passé des heures atroces, insulté par les valets du temple, moqué, injurié.
1: Au grand prêtre qui l'interrogeait, « Es-tu le Messie ?» Jésus répondit, « C'est toi qui l'as dit. Désormais, vous verrez le Fils de l'homme siéger à la droite du Tout-Puissant et venir sur les nuées du ciel. »
0: C'est l'horreur, le blasphème. Alors certains lui crachent au visage et le rouent de coups. D'autres le giflent en disant, « Fais-nous le prophète, Messie, qu'est-ce qui t'a frappé ?»
1: Seigneur Jésus, nous te prions pour tous ceux qui souffrent dans leur corps et dans leur âme et qui implorent ta miséricorde. Protège les innocents, guéris les corps, console les cœurs désespérés.
0: Gloire au Père, au Fils et au Saint-Esprit.
1: Comme il était au commencement, maintenant et toujours et dans les siècles des siècles. Amen.
0: Ta croix au Christ, c'est notre espérance et notre salut.
1: Apprends-nous, Seigneur, le prix de l'amour et de la joie.
0: Sixième station, Jésus est renié par Pierre. Le Christ s'est fait pour nous, obéissant jusqu'à la mort.
1: Et la mort sur une croix. Venez, adorons-le.
0: Pierre suivait Jésus de loin. Arrivé au palais du grand prêtre, il entre dans la cour et s'assoit avec les serviteurs pour voir comment cela finirait.
1: Une servante s'approche alors de Pierre. Toi aussi, tu étais avec Jésus, le Galiléen. Mais devant tout le monde, il nie. Je ne sais pas ce que tu veux dire.
0: Une deuxième, puis une troisième fois, Pierre va protester violemment et répondre aux servantes qui lui faisaient la même remarque. Je le jure, je ne connais pas cet homme.
1: Pierre, qui aimait Jésus, il lui avait dit, « Jamais je ne te renierai, même si je dois mourir. Ô Seigneur, comme nous sommes faibles, raffermis notre foi et à ceux qui sont confrontés à la haine et à la persécution, donne-le la force de résister, de témoigner de toi, de ne pas renier. »
0: Gloire au Père, au Fils et au Saint-Esprit.
1: Comme il était au commencement, maintenant et toujours, et dans les siècles des siècles. Amen.
0: Ta croix au Christ, c'est notre espérance et notre salut.
1: Apprends-nous, Seigneur, le prix de l'amour et de la joie.

0: Septième station. Jésus est condamné à mort. Le Christ s'est fait pour nous, obéissant jusqu'à la mort.
1: Et la mort sur une croix. Venez, adorons-le.
0: On fait comparaître Jésus devant Pilate, le gouverneur. Les chefs des prêtres et les anciens accusaient Jésus, qui ne disait rien.
1: Pardon, excusez-moi. Pilate propose à la foule rassemblée de lâcher un prisonnier comme il était la coutume lors de la fête. Voulez-vous que je vous relâche le roi des Juifs ?
0: Poussée par les grands prêtres, la foule choisit de libérer Barabbas, un bandit notoire. Quant à Jésus, la foule criait « Crucifie-le, crucifie-le !»
1: La sentence est donc tombée. Condamnation à mort. Lui, l'innocent, lâchement condamné et condamné à mort. La passion librement acceptée, librement vécue, nous prouve, Jésus, l'immensité de ton amour pour nous, pour toute l'humanité. Ouvre nos cœurs, Seigneur, à la reconnaissance et à l'action de grâce.
0: Gloire au Père, au Fils et au Saint-Esprit.
1: Comme il était au commencement, maintenant et toujours, et dans les siècles des siècles. Amen.
0: Ta croix au Christ est notre espérance et notre salut.
1: Apprends-nous, Seigneur, le prix de l'amour et de la joie.
0: Huitième station, Jésus est flagellé. Le Christ s'est fait pour nous, obéissant jusqu'à la mort.
1: Et la mort sur une croix. Venez, adorons-le.
0: Après avoir fait relâcher Barabbas, Pilate dit à la foule « Que ferai-je de celui que vous appelez le roi des Juifs ?» Car il se rendit bien compte que c'était par jalousie que les chefs des prêtres l'avaient livré.
1: La foule excitée criait de plus en plus fort « Crucifie-le !» Pilate, voyant que ses efforts ne servaient à rien, se lave les mains devant la foule en disant « Je ne suis pas responsable du sang de cet homme. »
0: Tout le peuple répond alors « Son sang, qu'il soit sur nous et sur nos enfants. » Pour contenter la foule, Pilate ordonne aux soldats d'emmener Jésus pour le faire flageller.
1: Oh, l'horrible flagellation! Ils se sont acharnés contre toi. Ton corps n'est qu'une plaie. Et toi, le Fils de Dieu, en silence, tu supportes tout. Pardonne, Seigneur, tout ce que nous t'infligeons encore aujourd'hui.
0: Gloire au Père, au Fils et au Saint-Esprit.
1: Comme il était au commencement, maintenant et pour toujours, et dans les siècles des siècles. Amen.
0: Ta croix au Christ est notre espérance et notre salut.
1: Apprends-nous, Seigneur, le prix de l'amour et de la joie.
0: Neuvième station, Jésus est couronné d'épines. Le Christ s'est fait pour nous, obéissant jusqu'à la mort.
1: Et la mort sur une croix. Venez, adorons-le.
0: Les soldats du gouverneur emmènent Jésus dans le prétoire et rassemblent autour de lui toute la garde. Ils lui enlèvent son vêtement et le couvrent d'un manteau rouge.
1: Ensuite, avec des épines, ils tressent une couronne et la posent sur la tête de Jésus. Ils lui mettent un roseau dans la main droite et pour se moquer, ils s'agenouillent devant lui en disant « Salut, roi des Juifs ».
0: Il crache sur lui et avec le roseau le frappe à la tête. Après toutes ces moqueries, il lui enlève le manteau et lui remet ses vêtements.
1: Malgré la souffrance, ô Christ, ton cœur est tout entier plongé dans une tendresse infinie pour les pécheurs. Tendresse douloureuse pour tous ceux qui font le mal. Ô Seigneur, prends pitié des pécheurs que nous sommes et comble-nous de ta miséricorde et de ton amour.
0: Gloire au Père, au Fils et au Saint-Esprit.
1: Comme il était au commencement, maintenant et toujours, et dans les siècles des siècles. Amen.
0: Ta croix au Christ, c'est notre espérance et notre salut.
1: Apprends-nous, Seigneur, le prix de l'amour et de la joie.

0: sixième station, la croix est chargée sur les épaules de Jésus. Le Christ s'est fait pour nous obéissant jusqu'à la mort.
1: Et à la mort sur une croix, venez, adorons-le.
0: Après l'avoir condamné à mort, flagellé, s'être moqué de lui, humilié, on charge sur ses épaules la croix, l'instrument de son supplice.
1: Jésus sait qu'elle sera lourde, cette croix, lourde de tous les péchés, de toutes les souffrances du monde. Ce bois mal équarri pénètre profondément dans la chair déjà meurtrie du Sauveur.
0: Il accepte pourtant avec courage de le porter, cet instrument de notre salut. À partir du moment où Jésus la prend sur ses épaules, la croix, réservée habituellement aux malfaiteurs, devient un signe de gloire.
1: Depuis 2000 ans, la croix nous rappelle le salut. Croix sur nos clochers, dans nos églises, nos maisons, sur nos chemins. Nous voulons marcher à ta suite et lorsque la croix se présente à nous, croix parfois bien lourde, aide-nous, Seigneur, à l'accepter et à la porter avec toi.
0: Gloire au Père, au Fils et au Saint-Esprit,
1: comme il était au commencement, maintenant et toujours, dans les siècles des siècles. Amen.
0: Ta croix au Christ est notre espérance et notre salut.
1: Apprends-nous, Seigneur, le prix de l'amour et de la joie.
0: Onzième station, Jésus tombe et est aidé par Simon de Cyrène. Le Christ s'est fait pour nous obéissant jusqu'à la mort.
1: Et la mort sur une croix. Venez, adorons-le.
0: Il n'y a pas longtemps que Jésus a quitté le tribunal. Le chemin parcouru n'est pas très long encore. Et Jésus épuisé tombe. Cette première chute sera suivie de deux autres sur le chemin du calvaire.
1: Tout autre que lui aurait succombé dès cette première chute. Tant était grande sa fatigue et sa douleur. Mais Jésus est maître de sa passion, il la dirige et la domine.
0: Cet homme, Simon de Cyrène, qui revient de son travail, pressé sans doute de rentrer chez lui, on le réquisitionne. Le Fils de Dieu, le Sauveur, va avoir besoin d'être aidé par l'un de ceux qu'il vient sauver.
1: Ces chutes de Jésus nous invitent à nous relever lorsque nous tombons, et nous tombons souvent. Ô Christ, nous avons besoin de ton pardon et de ta force. Aide-nous à nous relever et rétablis-nous dans ton amour.
0: Gloire au Père, au Fils et au Saint-Esprit.
1: Comme il était au commencement, maintenant et toujours, et dans les siècles des siècles. Amen.
0: Ta croix au Christ est notre espérance et notre salut.
1: Apprends-nous, Seigneur, le prix de l'amour et de la joie.
0: Douzième station, Jésus est dépouillé de ses vêtements. Le Christ s'est fait pour nous obéissant jusqu'à la mort.
1: Et la mort sur une croix. Venez, adorons-le.
0: Jésus, qui ne possédait même pas d'endroit où reposer sa tête, est maintenant dépouillé de ses vêtements. C'est le dénuement total.
1: Mais on a pu l'enlever ce qu'il avait de plus intime de lui-même. L'amour pour Dieu, son Père, et son amour pour les hommes, ses frères.
0: Quelle leçon éclairante pour nous que ce dépouillement et cette humiliation. La vie du chrétien demande aussi un grand dépouillement. Si nous voulons te suivre jusqu'au bout, Seigneur, nous devons nous désencombrer et rejeter tout ce qui nous éloigne de toi.
1: Jésus, dépouillé pour nous, donne-nous la force de savoir nous arracher à nos péchés, à nos vanités. Dépouille-nous de tout ce qui est inutile pour être vraiment à toi. Réconforte-nous de ta présence et de ton amour.
0: Gloire au Père, au Fils et au Saint-Esprit.
1: Comme il était au commencement, maintenant et toujours, et dans les siècles des siècles. Amen.
0: Ta croix au Christ, c'est notre espérance et notre salut.
1: Apprends-nous, Seigneur, le prix de l'amour et de la joie.

0: Bon. Jusqu'à cet instant, Jésus était encore un peu libre de ses mouvements. Mais on va le fixer de telle sorte qu'il ne pourra plus bouger.
1: Jésus, le voici étendu, et l'arbre de la croix ruisselle de son sang. À travers la haine des bourreaux, nous voyons celle de toute l'humanité. Nous voyons toutes les fautes contre l'amour. Ce sont elles les miennes, les vôtres, les nôtres qui clouent Jésus sur la croix.
0: Oui, chaque fois que nous consentons délibérément à une faute, nous renouvelons ce supplice d'un clou enfoncé dans les mains et les pieds du Sauveur. À ce bois de la croix va bientôt pendre le salut du monde.
1: Ô Jésus, par la lumière de tes mains et de tes pieds transpercés, enfonce profondément en nous la haine du péché, cause de tant de souffrances. Attache-nous solidement à toi, comme toi tu es fixé solidement à la croix.
0: Gloire au Père, au Fils et au Saint-Esprit.
1: Comme il était au commencement, maintenant et toujours, et dans les siècles des siècles. Amen.
0: Ta croix, ô Christ, est notre espérance et notre salut.
1: Apprends-nous, Seigneur, le prix de l'amour et de la joie.
0: Quatorzième et dernière station, Jésus est levé sur la croix entre deux voleurs. Le Christ s'est fait pour nous, obéissant jusqu'à la mort.
1: Et la mort sur une croix. Venez, adorons-le.
0: Le voici, le Sauveur, suspendu entre le ciel et terre. Sublime trait d'union du Père jusqu'à nous. Ses deux bras veulent embrasser toute l'humanité.
1: Avec Jésus, on a mis en croix deux malfaiteurs, l'un à droite et l'autre à gauche. L'un des malfaiteurs l'insultait en lui demandant de les sauver.
0: Mais l'autre disait, « Tu n'as donc aucune crainte de Dieu ? Pour nous, c'est juste après ce que nous avons fait, mais lui n'a rien fait de mal. » Il ajouta, « Jésus, souviens-toi de moi quand tu seras dans ton royaume. »
1: Aujourd'hui même, avec moi, tu seras dans le paradis. Quelle espérance pour nous, ta réponse, Seigneur. Oui, souviens-toi de nous, qu'une pluie de ta miséricorde tombe sur notre monde et attire tout à toi.
0: Gloire au Père, au Fils et au Saint-Esprit.
1: Comme il était au commencement, maintenant et toujours, et dans les siècles des siècles. Amen.
0: Ta croix, ô Christ, est notre espérance et notre salut.
1: Apprends-nous, Seigneur, le prix de l'amour et de la joie.
0: 15e station, Jésus sur la croix nous donne sa très sainte mère. Le Christ s'est fait pour nous obéissant jusqu'à la mort.
1: Et la mort sur une croix, venez, adorons-le.
0: Marie, sa mère, a suivi toute la passion. Elle est là, debout, près de la croix. Douloureuse, mais résolue à supporter jusqu'au bout son martyre.
1: Jésus pouvait-il avoir un plus grand réconfort à son heure dernière ? Il regarde sa mère et près d'elle le disciple qu'il aimait. Il dit à sa mère, « Femme, voici ton fils. » Puis au disciple, « Voici ta mère. »
0: Quel merveilleux don nous fait Jésus ! Sa mère devient aussi la nôtre, plus aimante, plus tendre, plus affectueuse que toutes les mamans de la terre. Tous les hommes, même les plus ingrats, sont devenus ses enfants.
1: Jésus, tu as aimé chacun de nous. À la prière de Marie, fais jaillir partout la vie, apaise les conflits et fortifie notre espérance.
0: Gloire au Père, au Fils et au Saint-Esprit.
1: Comme il était au commencement, maintenant et toujours, et dans les siècles des siècles. Amen.
0: Ta croix au Christ, c'est notre espérance et notre salut.
1: Apprends-nous, Seigneur, le prix de l'amour et de la joie.
0: Prions. Nous te louons et nous t'adorons, Seigneur, Maître de la vie. Jésus, ton Fils, nous a donné la plus grande preuve d'amour qui soit. Éclaire-nous pour que nous comprenions comment le signe essentiel de ton amour et de tout amour, c'est la croix. Non pas une croix de tristesse et de découragement, mais une croix lumineuse de la joie, de la paix du Sauveur. Nous te le demandons par Jésus le Christ, notre Seigneur.
1: Amen.
0: Au nom du Père, du Fils et du Saint-Esprit.
1: Amen.

Après ce temps de méditation et de prière, nous avons été heureux de partager avec vous, chers amis auditeurs. Dominique et Marie-Annick vous souhaitent une belle fin d'après-midi. Le programme habituel reprend. Très belle fin d'après-midi.

0: Gloire au Père et au Fils et au Saint-Esprit, pour les siècles des siècles.
1: Chers auditeurs, pour le temps d'enseignement qui va suivre sur nos ondes, je vous propose de poursuivre les conférences de la famille missionnaire de Notre-Dame, enseignement prononcé à Sens au mois de juillet dernier. Et pour ce temps d'enseignement, nous allons entendre le père Bernard Domini nous parler de la joie à partir de trois textes de l'Église.

Je vais essayer de résumer un peu pour que on a dit beaucoup de choses déjà depuis le début. Le thème de ce premier enseignement, c'est la joie dans trois textes de l'Église depuis Vatican II, Gaudium et Spes pour Vatican II, Gaudium in Domino Paul VI, Evangelii Gaudium Pape François. Donc Gaudium et Spes, joie et espérance. Gaudium in Domino, joie dans le Seigneur, et Evangelii Gaudium, joie de l'Évangile. Nous avons déjà entendu des témoignages et des enseignements très éclairants sur la nature de la joie dans l'Esprit Saint. Ce n'est évidemment pas une joie superficielle ou mondaine, mais une joie fruit de la présence de l'Esprit Saint dans l'âme du baptisé. Cette joie, le Concile Vatican II, Saint Paul VI et le pape François l'ont témoigné dans trois textes importants qui font partie du magistère de l'Église. C'est pas des exhortations. C'est le magistère de l'Église et qui m'a été demandé de vous présenter. Alors, j'insisterai surtout sur le premier texte, Gaudium et Spes. Parce que c'est un texte qui malheureusement est contesté aujourd'hui encore. Vatican II, ce n'est pas une constitution dogmatique, c'est une constitution pastorale. Mais le Concile Vatican II a donné des constitutions dogmatiques. Il a donné une constitution dogmatique sur le mystère de l'Église, donc Lumen Gentium, lumière des nations. Et cette constitution dogmatique, elle reprend tout ce qui a été approfondi par le magistère de l'Église depuis Jésus, jusqu'au moment du Concile Vatican II. Donc le magistère, les pères de l'Église, les docteurs, les saints, les théologiens, tout au long de l'histoire de l'Église. Cette constitution dogmatique est une très grande richesse. Et cette constitution dogmatique, je vous invite, si vous l'avez jamais lu, eh bien, pendant ce temps des vacances, à prendre le temps de, surtout aujourd'hui avec Internet, c'est facile de rechercher les textes, et vous verrez, c'est lumineux, voilà. Qu'est-ce qu'est l'Église? En 8 chapitres, nous avons tous, une 2500 évêques qui ont travaillé sur cette question et qui ont voté à l'unanimité ce texte, y compris Monseigneur Marcel Lefebvre, y compris Monseigneur Marcel Lefebvre, qui l'a signé. Voilà. Alors, cette Lumen Gentium répond à la question « Église, que dis-tu de toi-même ?» Voilà, le mystère de l'Église. Comme nous l'avons entendu hier, ou aussi dans la lecture de Saint Ambroise ce matin, mais vous n'avez pas eu la lecture de matine, eh bien, nos yeux, dans tout ce qui se vit dans la liturgie, voient ce qui est sensible. Mais avec la foi, nous voyons ce qui n'est pas sensible, et c'est le mystère de Dieu, c'est ce qui se vit dans l'invisible. Et c'est cela qui est le plus important. C'est la foi de l'Église aussi. Voilà, l'Église, malgré, on peut dire, ses limites, malgré les pauvres instruments que nous sommes, l'Église est une sainte, catholique et apostolique, parce que l'Église est l'Église du Christ, l'Église est animée de l'Esprit Saint. Voilà, c'est ça le mystère de l'Église, et elle est divine et humaine, voilà, divine et humaine. Ensuite, la constitution pastorale Gaudium et Spes. Alors, c'est une constitution pastorale, donc c'est pas le dogme à proprement parler, même si cette constitution pastorale s'appuie sur le dogme de l'Église, une sainte catholique apostolique, mais la constitution pastorale répond à cette question. Église, qu'as-tu à dire et à apporter au monde et aux hommes de notre temps? Donc, il est bien évident qu'une constitution pastorale signée en 1965 peut se développer avec des nouveaux défis que l'Église doit affronter et peut dans les années à venir
avoir des éléments qui vont se développer aussi en fonction des défis que nous avons à apporter. Donc, l'Église de 1965 répondait à cette question, qu'est-ce que nous pouvons apporter au monde et aux hommes de notre temps? Dans l'introduction à la session, je vous avais indiqué très rapidement cette constitution pastorale, mais j'avais pas tellement développé. Je vous ai dit seulement que les évêques de Vatican II n'étaient ni des rêveurs, ni des utopistes. Pourquoi? Parce que la plupart des évêques connaissaient les combats que l'Église menait en 1965. Donc nous avions Cardinal Beran, qui a été Tchécoslovaquie, un martyr, on peut dire, pour faire face au communisme. Nous avions Karol Wojtyła, nous avions Cardinal Wyszyński, nous avions pas mal d'évêques et de cardinaux de ces pays de l'Est qui ont dû affronter le marxisme, marxisme qui était très agressif. Avant, ils avaient affronté le nazisme. Ensuite, en Amérique latine, eh ben, il y avait les problèmes des dictateurs militaires, il y avait le problème, voilà, ce grand combat aussi qui commençait à venir, le marxisme qui entre aussi en Amérique latine, le marxisme qui est rentré aussi en Afrique, hein, puisque nous avons ici plusieurs de l'Afrique, etc. Donc, tous ces évêques connaissaient les combats que l'Église devait mener. En plus, nous avions ce combat entre l'URSS et les États-Unis. Hein. Khrouchtchev avait installé ses missiles à Cuba et menacé les États-Unis d'envoyer les missiles sur les États-Unis. Donc là, John Kennedy a tapé du poing sur la table et a dit stop, ça suffit. Si vous n'enlevez pas vos missiles, c'est la guerre mondiale. Voilà. Donc c'était tout ça qui se vivait à l'époque du Concile Vatican II. Eh bien, les pères du Concile auraient pu dire luctus et angor. Prédominé parce que la constitution pastorale, le titre de la constitution pastorale, c'est toujours les premiers mots de la constitution. Donc les premiers mots, on a choisi Gaudium et Spes, mais les deuxièmes mots, c'était Luctus et Angor, ça veut dire tristesse et angoisse. Mais on a voulu privilégier Gaudium et Spes. Voilà. Et on a voulu privilégier Gaudium et Spes tout simplement pour le réalisme de l'espérance. Qu'est-ce que ça veut dire, le réalisme de l'espérance? Eh bien, Saint Paul VI a donné une homélie exceptionnelle au moment où était promulgué Gaudium et Spes. Je vous invite, pendant ce temps des vacances, à relire cela, parce que tout ce que nous vivons aujourd'hui était vraiment dans cette homélie exceptionnelle de Paul VI. Voilà. Donc, qu'est-ce que Saint Paul VI et Saint Jean-Paul II ont voulu ensuite mettre en application? L'amour de l'Église pour l'humanité. Les sentiments du cœur de Dieu le Père qui a tellement aimé ce monde qu'il lui a envoyé son Fils unique. Donc, l'amour de l'Église pour l'humanité a sa source dans le cœur de Dieu. C'est ça qui a contribué à la rédaction de Gaudium et Spes. L'homme est la route de l'Église. C'est Jean-Paul II a souvent repris cela. Et cet homme est un homme blessé, comme l'homme blessé qui est au bord du chemin. Et le prêtre, le lévite, ils n'ont pas le temps de s'arrêter. Ils laissent l'homme blessé là. Et puis voilà qu'il y a un samaritain qui lui s'approche et qui voit cet homme blessé, qui va s'arrêter, qui va le secourir et qui va tout faire pour le soigner. Eh bien, nous, Église, nous avons à nous occuper
comme le bon samaritain, de l'homme qui est blessé. Par sa dignité, l'homme est grand. Pourquoi ? Parce qu'il est à l'image de Dieu. Mais par sa condition historique, il est blessé par les conséquences du péché originel et de ses propres péchés. Cet homme historique, l'Église veut l'aimer en imitant le bon samaritain. Le grand message toujours actuel de Gaudium et Spes, c'est « Malgré les tristesses et les angoisses qui n'ont pas cessé d'augmenter en notre monde, nous devons être les témoins de la joie et de l'espérance. » Ce message est évangélique. Je tiens à redire, il n'est vraiment pas question d'optimisme utopique, mais de réalisme de l'espérance. La joie et l'espérance que le Concile a voulu annoncer au monde et que nous devons annoncer aujourd'hui était uniquement fondée sur Jésus, notre Seigneur et notre Dieu. Voici ce qu'a dit Monseigneur Éric Warden, prédicateur de la retraite du pape Léon XIV et des membres de la Curie, fin février 2026. Le Christ nous appelle à communiquer l'espérance au monde. Avoir l'espérance chrétienne ne signifie pas nécessairement être optimiste. Un chrétien renonce aux vœux pieux et fait un choix déterminé en faveur du réel. Les démagogues promettent que les choses iront mieux. Ils revendiquent un pouvoir démiurgique pour changer les communautés au cours d'un mandat électoral, détournant les masses de leurs déceptions ressenties en leur distribuant du pain, des billets pour le cirque et en diffamant leurs adversaires. Les paroles du Christ sont bien différentes. Il nous dit « Vous aurez toujours des pauvres parmi vous ». Il affirme qu'on se dressera nation contre nation. Des persécutions viendront. Les ennemis d'un homme seront les membres de sa propre famille. Il n'y a pas de résignation boiteuse dans ces déclarations. Le Seigneur nous oblige, nous ses disciples, à travailler sans relâche pour une humanité nouvelle et saine, formée par la charité dans la justice. Il nous dit de guérir les malades, ressusciter les morts, purifier les lépreux, chasser les démons. Nous devons mettre en pratique les béatitudes en faisant briller la gloire qui s'y cache. Mais alors que nous nous y employons, il nous rappelle « sans moi ». Vous ne pouvez rien faire. Tel est notre évangile. Notre époque en a grand besoin. Les jeunes qui se lamentent dans nos parcs, le cœur lourd en ont soif. Ils écoutent ce qu'il est présenté avec autorité par des chrétiens capables à la fois d'en exposer et d'en montrer la vérité sans compromis, en montrant le pouvoir gracieux du Christ de renouveler et de transformer les vies. À Clairvaux, en 1139, Saint Bernard prononça son dernier sermon sur le psaume 90 la veille de Pâques. Il respire la joie d'un athlète qui a terminé sa course. Le père qui a prêché la retraite du pape a été cistercien. Il était évêque et maintenant Éric Warden, mais il a été cistercien. C'est pour ça qu'il est rempli aussi des enseignements de Saint Bernard. La vie d'un moine, dit saint Benoît, devrait être un carême continu, toujours centré sur la victoire du Christ sur la mort. Le temps liturgique révèle le sens profond de notre existence en tant que telle. Bernard le dit explicitement. Les épreuves de la vie sont les douleurs de l'enfantement. Elles nous font découvrir ce que signifie être vivant. Nous vivons pleinement lorsque la vie est vitale et source de vie. Nous sommes nés pour porter du fruit. Il y a une espérance de gloire dans la tribulation, dit Bernard à ses moines, avant de se corriger et de dire que non, la gloire est dans la tribulation comme le fruit est dans la graine. Et il s'exclame, mes frères, la gloire se cache maintenant dans la tribulation. L'éternité se cache dans le moment présent, un poids sublime et incommensurable dans cette légèreté. Bon, je vous passe pour tout le reste parce que ça serait trop long, mais je peux dire merci au prédicateur de la retraite du Saint-Père,
d'avoir fait découvrir, pas nécessairement de faire découvrir au pape, il avait déjà découvert ce qu'est le réalisme de l'espérance des pères du Concile Vatican II de Gaudium et Spes. Oui, continuons en notre temps à privilégier la joie et l'espérance aux tristesses et angoisses que nous partageons avec les hommes de notre temps. Le deuxième texte, Gaudium in Domino de Saint Paul VI. Alors là aussi, il faut le situer dans son histoire. Saint Paul VI a écrit cette magnifique lettre apostolique, donc c'est pas une encyclique, c'est pas une exhortation post-synodale, c'est une lettre tout simplement du pape qui s'appelle lettre apostolique sur la joie à l'occasion de la Pentecôte de l'année sainte 1975. Situons cette lettre apostolique dans la vie et la mission de Paul VI. Depuis 1968, ce pape vivait un vrai martyr moral. Il avait eu le courage de promulguer d'abord le credo du peuple de Dieu, qu'on appelait credo de Paul VI, en la fête des saints Pierre et Paul de l'année 1968. Dans ce credo, qui a été écrit surtout par Jacques Maritain et le cardinal Journet, donc Jacques Maritain et le cardinal Journet étaient des grands amis de Paul VI. Mais bien sûr, l'autorité, c'est Paul VI. Voilà, c'est-à-dire que même si le texte est écrit par un tel ou un tel, le texte est le texte du pape. Voilà, donc c'est le texte du pape. Et dans ce texte, Paul VI a répondu avec autorité aux principales graves erreurs doctrinales qui de fait étaient des hérésies et qui étaient proférées dans le courant progressiste moderniste. Charles et Laetitia, hier, nous ont fait une conférence remarquable, et particulièrement sur le fait que la liturgie, elle est liée à la liturgie céleste. Elle est liée aux anges. Et dans les années 68, on a remis en question dans le courant progressiste l'existence des anges. J'ai suivi pendant 4 ans les cours chez les jésuites à Rome, à la Grégorienne. On n'a jamais eu un seul cours de 3 quarts d'heure sur les anges en 4 ans. Voilà. Donc il y avait beaucoup de choses à redresser, et Paul VI a été très courageux, bien sûr avec l'aide de Jacques Maritain et avec l'aide du cardinal Journet. Mais il s'arrête pas là. Donc évidemment, déjà, le credo du peuple de Dieu n'a pas été accepté par l'ensemble de l'Église, hein. Faut le dire, hein, n'a pas été accepté. Lorsque notre fondateur a fait pour l'année sainte en 1975 le pèlerinage de l'année sainte à Rome avec des amis, il a voulu proférer à la basilique du Latran le credo de Paul VI. Et la plupart disaient, mais qu'est-ce que c'est que ce credo, on ne connaît pas? Et non, on ne connaît pas. Pourtant, ça faisait 7 ans qu'il avait été promulgué. Le 27 juillet de cette année 1968, là, il a été plus que très courageux. Il a promulgué l'encyclique Humanae Vitae, par laquelle il rappelait la doctrine de l'Église catholique concernant l'union conjugale des époux. Il a eu le grand courage de dire que la contraception était un mal parce qu'elle séparait union conjugale et procréation. Tous les médias du monde se sont ligués contre Paul VI. Bon, en 1968, j'avais 17 ans. Il y a plusieurs parmi vous qui n'étaient pas encore de ce monde. Et je peux vous dire que vraiment, Le pauvre pape, ça a été vraiment une attaque, une insulte de partout, de tous les médias. Voilà. Et de nombreuses conférences épiscopales ont critiqué le pape.
et ont refusé de suivre l'encyclique Humanae Vitae, à commencer par la conférence épiscopale de France. Faut dire la vérité. La conférence des évêques de France a bien sûr dit oui, c'est tout ça, vous m'en évitez, bien sûr, c'est pour une élite, mais en cas de conflit de devoirs, c'est la conscience des époux qui décidera. Donc ça veut dire que la conscience des époux est au-dessus du magistère et que vous m'en évitez n'a pas, voilà. Et donc Paul VI, devant cette très grave crise qui secouait l'Église depuis 68, ne savait pas, en 1974, s'il devait ouvrir l'année sainte, 1975. Vous savez que les années saintes, il y en a tous les 25 ans. Donc il y avait eu 1950, 1975, 2000, 2025. L'année dernière, on était en année sainte ordinaire. Voilà. Et Paul VI disait, qui répondra à notre appel? Il était complètement marginalisé, il n'a plus jamais donné d'encyclique après cette année 1968. Il a été totalement marginalisé. Donc, il a quand même fait confiance à ses conseillers, qui lui ont dit, si, Saint-Père, il faut décréter l'année sainte 1975. Et il a ouvert l'année sainte, et à la fin de l'année sainte, il a parlé avec beaucoup d'enthousiasme des auditeurs inattendus, les jeunes. 75 a été une étape importante pour l'Église. Voilà, et je me suis converti pendant cette année-là. Je l'ai dit déjà, je ne vais pas le redire aujourd'hui, mais c'était le 11 février 75, et c'est vrai que lorsque le pape Paul VI a ouvert l'année sainte, la Noël 1974, voilà, j'avais pas tellement de, j'étais tombé dans la tiédeur, dans une grande tiédeur, voilà. Eh bien, je comprends que il s'est passé quelque chose dans cette année sainte 1975. Et donc, ce pape aurait eu toutes les raisons de ne pas parler de joie et d'espérance, hein. Mais en la fête de la Pentecôte de cette année sainte 1975, il a voulu donner à l'Église et aux hommes de bonne volonté une lettre apostolique sur la joie. Réjouissez-vous dans le Seigneur, car il est proche de tous ceux qui l'invoquent en vérité. Notre invitation appelle essentiellement au renouvellement intérieur et à la réconciliation dans le Christ, il y va du salut des hommes, il y va de leur bonheur plénier. Nous vous invitons à implorer de l'Esprit Saint le don de la joie. C'est pour nous une exigence d'amour que vous invitez à partager cette joie surabondante qui est un don de l'Esprit Saint. C'est une sorte d'hymne à la joie divine que nous voudrions entonner afin qu'il éveille un écho dans le monde entier, et d'abord dans l'Église. Que la joie soit répandue dans les cœurs avec l'amour, dont elle est le fruit, par l'Esprit Saint qui nous a été donné. Mais comment ne pas voir aussi que la joie est toujours imparfaite, fragile, menacée. La technique a pu multiplier les occasions de plaisir, mais elle a bien du mal à sécréter la joie. Car la joie vient d'ailleurs. Elle est spirituelle. L'argent, le confort, l'hygiène, la sécurité matérielle ne manquent souvent pas. Et pourtant, l'ennui, la morosité, la tristesse demeurent malheureusement le lot de beaucoup, cela parfois jusqu'à l'angoisse et au désespoir. Et là, il va faire un catalogue un petit peu des multiples joies humaines que le Créateur met déjà sur nos chemins. Je vais que citer tout cela. Vous l'avez déjà entendu pas mal de choses par les causeries ou les témoignages. Joie exaltante de l'existence et de la vie. Cécile a remercié ses parents pour
avoir eu le courage de lui donner la vie. Et c'est vrai qu'il faut les remercier. Joie de l'amour chaste et sanctifié. Joie pacifiante de la nature et du silence. Joie parfois austère du travail soigné. Joie et satisfaction du devoir accompli. Joie transparente de la pureté, du service, du partage. Joie exigeante du sacrifice. Le chrétien pourra les purifier, les compléter, les sublimer. Il ne saurait les dédaigner. La joie chrétienne suppose un homme capable de joie naturelle. C'est bien souvent à partir de celle-ci que le Christ a annoncé le royaume de Dieu. Bon, nous avons des familles avec des enfants et nous sommes très heureux de vous accueillir. Mais vous savez, qu'est-ce qui va donner de la joie à vos enfants pendant ce temps de vacances? Bon, vous pouvez leur faire faire des choses très très très chères, très très compliquées, très très sophistiquées, tout ce que vous voulez. Je pense pas que ça leur donnera une grande joie. Vous faites un bon petit pique-nique au bord de l'eau et là ils seront heureux. Voilà. Et puis Saint Paul Zis a été un prophète, hein, pour parler de la crise de notre temps. Nous sommes en 1968. Et ce qu'il dit en 1968 est encore plus valable en 2026. C'est l'homme en son âme qui se trouve démuni pour assumer les souffrances et les misères de notre temps. Elle l'accable d'autant plus que le sens de la vie lui échappe, qu'il n'est plus sûr de lui-même, de sa vocation et de sa destinée transcendante. Il a désacralisé l'univers. Et maintenant, il désacralise l'humanité. Il a parfois coupé le lien vital qui le rattachait à Dieu. Dieu lui semble abstrait, inutile. Sans qu'il sache l'exprimer, le silence de Dieu lui pèse. Oui, le froid et les ténèbres sont d'abord dans le cœur de l'homme qui connaît la tristesse. On peut parler ici de la tristesse des non-croyants. Lorsque l'esprit humain, créé à l'image et à la ressemblance de Dieu, est donc orienté instinctivement vers lui comme vers son bien suprême, unique, reste sans le connaître clairement, sans l'aimer, et par conséquent sans éprouver la joie qui apporte la connaissance de Dieu, même imparfaite, et la certitude d'avoir avec lui un lien avec que la mort ne saurait rompre. Qui ne se souvient de la parole de saint Augustin. Tu nous as fait pour toi, Seigneur, et notre cœur est inquiet jusqu'à ce qu'il repose en toi. Voilà, alors, je vous en dis pas plus, parce que chacun, vous pouvez télécharger cette lettre apostolique qui est merveilleuse. Paul VI était un grand humaniste, hein. C'était un... quelqu'un qui avait de la culture, c'est pour ça qu'il était très ami de Jacques Maritain, très ami de Cardinal Journet, très ami de Jean Guiton. Et donc, voyez, cette analyse qu'il fait sur la tristesse de l'homme moderne, c'est tout à fait ça. Vous voyez, l'analyse de Kierkegaard, pour ceux qui ont fait un peu de philosophie, eh bien, c'est le pessimisme total, quoi. Quel est l'avenir de l'homme? Il y a aucune espérance. Voilà. Voilà. Nietzsche et compagnie, tous ces philosophes qui ont prôné la mort de Dieu, prônent la mort de l'homme. C'est évident. Puisque l'homme est fait pour Dieu. Donc, je pense que toute ce qu'a écrit Paul VI vaut pour nous aujourd'hui, et vous pouvez vous en servir, ceux qui font de la philosophie, qui sont professeurs de philosophie, vous pouvez vous en servir. Donc, il parle de l'Esprit Saint. Cet Esprit qui habite en plénitude la personne de Jésus le rendait pendant sa vie terrestre si attentif aux joies de la vie quotidienne, si délicat et si persuasif pour remettre les pécheurs sur le chemin d'une nouvelle jeunesse de cœur et d'esprit.
C'est vrai que aujourd'hui, à 20 ans, on peut être vieux. Et c'est vrai. On a des pauvres jeunes aujourd'hui qui sont abîmés, qui sont, voilà, ils sont vieux. Ils ont plus de foi, ils ont plus d'espérance, ils ont plus, et on a des personnes, notre fondateur, il est mort à 92 ans, et il était toujours jeune. Toujours jeune d'esprit. Parce que c'est l'Esprit Saint il faut pas se décourager devant l'état de certains qui, les pauvres, c'est pas de leur faute, ils sont des victimes. Mais l'Esprit Saint peut leur donner une nouvelle jeunesse de cœur et d'esprit. Je cherche Jacques et Cécile. Hein? Voilà. Ils sont jeunes maintenant, notre Cécile et notre Jacques. Hein? Mais non. Et on peut dire la même chose pour chacun de nous. C'est évident. C'est ce même esprit qui animait la Vierge Marie et chacun des saints. C'est ce même esprit qui donne aujourd'hui encore à tant de chrétiens la joie de vivre chaque jour leur vocation particulière, dans la paix et l'espérance, qui surpasse les échecs et les souffrances. C'est l'esprit de Pentecôte qui emporte aujourd'hui de très nombreux disciples du Christ sur les chemins de la prière, dans l'allégresse d'une louange filiale et vers le service humble et joyeux des déshérités et des marginaux de notre société, car la joie ne peut se dissocier du partage. En Dieu lui-même, tout est joie, parce que tout est don. Notre dernier mot, dit Paul VI, est un appel pressant à tous les responsables et animateurs des communautés chrétiennes, qu'ils ne craignent pas d'insister à temps et à contre-temps sur la fidélité des baptisés à célébrer dans la joie l'Eucharistie dominicale. Comment pourrait-il négliger cette rencontre, ce banquet que le Christ nous prépare dans son amour, que la participation y soit à la fois très digne et festive? C'est le Christ crucifié et glorifié qui passe au milieu de ses disciples pour les entraîner ensemble dans le renouveau de sa résurrection. C'est le sommet ici-bas de l'alliance d'amour entre Dieu et son peuple. Signe et source de joie chrétienne, relais pour la fête éternelle, que le Père, le Fils et le Saint-Esprit vous y conduisent. Merci Saint Paul VI d'avoir, malgré le martyr moral dont vous souffriez et la marginalisation dont vous étiez victime depuis l'année 68, d'avoir appelé tous les baptisés et les hommes de bonne volonté à la joie en la solennité de Pentecôte de l'année sainte 75. Parce que pour vous, la joie est vraiment le fruit de l'Esprit Saint. Et puis le troisième texte, c'est le texte du pape François, Evangelii Gaudium, la joie de l'Évangile. Le pape François signait cette exhortation apostolique en la solennité du Christ roi 2013, le jour où se clôturait l'année de la foi qui avait été initiée par le pape Benoît XVI. Les références de l'Écriture concernant la joie sont nombreuses et éclairantes. À la suite de Saint Paul VI, le pape François a pressé les baptisés d'être des chrétiens joyeux. « N'ayons pas des mines de carême », disait-il. Mais normalement, si on suit l'Évangile, on ne doit pas avoir des mines de carême, puisque Jésus a dit quand vous faites pénitence, que vous jeûnez, vous parfumez la tête, vous voilà, pour que personne ne voit que vous avez jeûné. Jésus est le fondement de la joie chrétienne, et voilà, ça c'est un peu le style du pape François. La joie grandit en la communiquant. Le chrétien qui n'a aucun désir missionnaire et qui vit replié dans la prison de son moi ne connaît pas la joie, la vraie joie. Imitons la Vierge Marie dans son mystère de la visitation. Elle porte Jésus à sa cousine Élisabeth. L'Esprit Saint suscite la joie de Dieu dans le cœur de la Vierge Marie, de Jean-Baptiste et d'Élisabeth. C'est une page extraordinaire des évangiles, on l'a entendu hier. Hein. D'abord, la Sainte Vierge part en toute hâte, elle est pressée. Elle ne va pas simplement faire le ménage pour sa cousine Élisabeth.
elle avait autre chose, elle avait des personnes qui lui feraient le ménage. Non, elle y va pour lui porter Jésus. Elle y va pour lui porter Jésus. Et ça, c'est ce qui est extraordinaire. Élisabeth ne sait pas pourquoi sa cousine vient la voir. Elle ne le sait pas. Et voilà que l'enfant qu'elle porte en elle, qui est Jean-Baptiste, tressaille de joie dans le sein de sa maman. J'ai préparé une maman qui était enceinte à sa confirmation. Et j'ai essayé de lui parler de ce passage de l'Évangile avec enthousiasme. Eh bien, son bébé fait comme Jean-Baptiste. Ouais. Et voilà, il a tressailli de joie. Voilà, vous voyez, c'est l'Esprit Saint. C'est l'Esprit Saint. Donc, la nouvelle évangélisation concerne tous les baptisés et ne sera féconde que si tous vivent de la joie de l'Évangile et la rayonnent à chaque instant de leur vie, tant dans leur famille que dans leur lieu de travail ou dans leurs loisirs. Voilà, évangéliser dans le souffle de l'Esprit, c'est ce que le pape François a voulu nous dire à la suite de Saint Jean 23, de Saint Paul VI, de Saint Jean Paul II, de Benoît XVI et de lui-même. Voilà, c'est ça qu'il désirait comme une église ardemment missionnaire. L'église missionnaire, c'est l'église de Jésus. C'est l'église de Vatican II, dans la fidélité à sa grande tradition. L'exhortation, la joie de l'évangile est vraiment un vibrant appel à la mission. Oui, au défi d'une spiritualité missionnaire. Non à l'assédie ou à la paresse égoïste. Non au pessimisme stérile. Oui aux relations nouvelles engendrées par le Christ. Non à la mondanité spirituelle. Non à la guerre entre nous. Elle nous appelle à renoncer à une toute petite vie tranquille, à renoncer à vivoter pour sortir et aller aux périphéries pour rencontrer ceux qui ne connaissent pas l'Évangile et leur porter Jésus.

cours de l'enseignement qui vient d'être diffusé sur nos ondes, vous venez d'entendre le père Bernard Domini à l'occasion des conférences de la famille missionnaire de Notre-Dame qui ont eu lieu en juillet dernier à Sens. Et le père Bernard Domini nous a parlé de la joie à travers trois textes de l'Église. 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

0: Gloire au Père et au Fils et au Saint-Esprit pour les siècles des siècles.
1: Il est 17h, vous êtes toujours à l'écoute de Radio Espérance. Nous allons tout de suite retrouver le sanctuaire de la Miséricorde divine à Vilnius pour ce premier vendredi du mois. Dans ce sanctuaire est exposé le tableau du Christ miséricordieux, peint selon la demande de notre Seigneur Jésus-Christ lors d'une apparition à Sainte Sœur Faustine Kowalska en 1931 à Vilnius. Vivons ensemble cette messe célébrée en français pour vous, auditeurs de Radio Espérance.

0: Au nom du Père et du Fils et du Saint-Esprit.
1: Amen.
0: Le Seigneur soit avec vous.
1: Et votre esprit.
0: Chers amis, nous sommes ici ce soir dans le sanctuaire de la Divine Miséricorde pour nous rappeler de ce regard du Christ qui transperce nos cœurs. Mais pour ne pas nous blesser, et surtout pour nous consoler dans notre quotidien, dans nos épreuves, dans notre histoire, pour nous apporter la paix, nous apporter la joie de vivre. Ce soir, dans l'Évangile, nous allons entendre Jésus disant que nous devons renoncer à notre vie, prendre la croix et le suivre. Une parole forte, une parole d'une certaine manière impossible à réaliser sans l'aide de Dieu, sans l'aide de celui qui est plus grand que nos faiblesses, de celui qui est la seule source, de force de la vie. Au début de cette célébration, reconnaissons que nous sommes pécheurs et demandons le pardon au Seigneur. Je confesse à Dieu Tout-Puissant, je reconnais devant vous, frères et sœurs, que j'ai péché en pensée, en parole, par action et par omission. Oui, j'ai vraiment péché. C'est pourquoi je supplie la bienheureuse Vierge Marie, les anges et tous les saints, et vous aussi, frères et sœurs, de prier pour moi le Seigneur notre Dieu. Que Dieu Tout-Puissant nous fasse miséricorde, qu'il nous pardonne nos péchés et nous conduise à la vie éternelle.

Prions le Seigneur. Seigneur Dieu, accorde-nous d'être revêtus de la force qui vient du cœur de ton Fils et de brûler de son amour. Ainsi, configurés à son image, nous pourrons participer à l'éternelle rédemption, lui qui vit et règne avec toi dans l'unité du Saint-Esprit, Dieu pour les siècles des siècles.

0: Lecture du livre du prophète Nahum. Voici sur les montagnes les pas du messager qui annonce la paix. Célèbre tes fêtes, ô Juda, accomplis tes vœux, car le mauvais ne recommencera plus à passer sur toi. Il a été entièrement anéanti. Le Seigneur revient. Avec lui, la splendeur de Jacob, comme celle d'Israël, alors que les pillards les avaient pillés et avaient ravagé leurs vignobles. Malheur à la ville sanguinaire toute de mensonges, pleine de rapines, et qui ne lâche jamais sa proie. Écoutez, claquement des fouets, fracas des roues, galop des chevaux, roulement des chars. Cavalier qui charge, épée qui flamboie, lance qui étincelle. Innombrables blessés, accumulation de morts, cadavres à perte de vue, on bute sur les cadavres. Je vais jeter sur toi des choses horribles, te déshonorer, te donner en spectacle. Ninive est dévastée, qui la plaindra? Où donc te trouver des consolateurs? Parole du Seigneur. Nous rendons grâce à Dieu.
1: C'est moi.

Le Seigneur soit avec vous. Évangile de Jésus-Christ selon saint Matthieu. En ce temps-là, Jésus disait à ses disciples, « Si quelqu'un veut marcher à ma suite, qu'il renonce à lui-même, qu'il prenne sa croix et qu'il me suive. Car celui qui veut sauver sa vie la perdra, mais qui perd sa vie à cause de moi la trouvera. Quel avantage, en effet, un homme aurait-il à gagner le monde entier si c'est au prix de sa vie? Et que pourra-t-il donner en échange de sa vie? Car le Fils de l'homme va venir avec ses anges dans la gloire de son Père. Alors, il rendra à chacun selon sa conduite. Amen, je vous le dis. Parmi ceux qui sont ici, certains ne connaîtront pas la mort avant d'avoir vu le Fils de l'homme venir dans son règne. »

Sebo. Que signifie en effet renoncer à sa vie, prendre sa croix et suivre le Christ? Jésus, veut-il que nous renoncions aux joies de la vie et que nous n'accordions d'importance qu'aux choses qui causent la douleur et la peur, afin de nous réjouir des épreuves et des souffrances? Je pense que ce n'est certainement pas le cas. Certainement pas le cas. Nous devons mourir, mais mourir à cette vie qui ne voit rien d'autre qu'elle-même. Mourir à l'égoïsme, mourir à cette vie isolée, centrée sur nos intérêts personnels. Moi, le mien, pour moi, à cause de moi, grâce à moi, sont des mots qui peuvent désigner de bonnes choses, mais aussi le fait que rien n'est plus important que moi. Or, nous imaginons la croix uniquement comme une souffrance, une épreuve, un abîme qui engendre ténèbres et peur. Or, ce n'est pas là le véritable sens de la croix. Car la croix dont Jésus a révélé le sens signifiait une vie entièrement donnée par amour pour l'autre, malgré la trahison et malgré le fait qu'on ne voulait pas y répondre de la même manière. Du haut de la croix, Jésus a, pour ainsi dire, proclamé par sa propre souffrance, comme s'il disait: même si tu ne veux pas m'aimer, même si tu m'ôtes la vie, je t'aimerai quand même, car je suis ton Dieu. Ainsi, renoncer à sa vie et porter sa croix, c'est accepter ce que Jésus a voulu donner à chacun de nous, faire de sa vie un don. C'est là le paradoxe de la vie, car seule une vie donnée devient la porte vers l'immortalité. Jésus est ressuscité car la seule chose que la mort ne peut vaincre, c'est l'amour. Seule une vie donnée devient une joie de vivre. Seule une vie partagée avec autrui mérite d'être appelée vie. Et même les épreuves et les souffrances prennent tout leur sens si elles sont offertes pour autrui. L'exemple le plus merveilleux est celui d'une mère. Une mère au chevet de son fils malade oublie totalement ses propres mots. Et il se produit alors quelque chose d'étonnant. Les mots auxquels elle ne pense plus guérissent. Nous guérissons non pas en nous refermant sur nous-mêmes, mais en nous donnant. Aujourd'hui, nous sommes ici, dans le sanctuaire de la Divine Miséricorde à Vilnius, devant l'image de Jésus miséricordieux, qui nous invite à nous donner, à offrir, à demander qu'il transforme notre cœur en son cœur, qu'il le transforme en un cœur qui fait de sa vie un don.

0: Le Seigneur n'oublie aucun de ses enfants. Avec confiance, tournons-nous vers lui et prenons dans notre prière tous nos frères et sœurs.
1: Quand les conflits divisent les nations et les familles, entends, Seigneur, ceux et celles qui crient vers toi.

0: quand des communautés chrétiennes sont attaquées et décimées, entends, Seigneur, ceux et celles qui se réclament de ton Fils. Quand les croix de la maladie et de la solitude sont trop lourdes à porter, entends, Seigneur, ceux et celles qui, tentés par le désespoir, ne crient plus. Quand les hommes et les femmes se retrouvent sans travail, privés de leur dignité, entends, Seigneur, ceux et celles qui perdent le courage. Quand nous sommes tentés de refuser de porter nos croix, donne-nous, Seigneur, à entendre ton invitation à toujours te faire confiance.
1: Seigneur Dieu, toi qui nous as envoyé ton Fils pour nous révéler ta bonté, donne-nous de ressusciter comme lui dans une vie nouvelle, afin que nous chantions tes louanges. Nous te le demandons par Jésus le Christ, vivant pour les siècles des siècles.

0: Priez, frères et sœurs, que mon sacrifice, qui est aussi le vôtre, soit agréable à Dieu le Père Tout-Puissant.
1: Pour notre bien, suite de toute l'Église.
0: Dieu Père de toute miséricorde, tu nous as aimés d'un si grand amour que dans ta bonté incomparable, tu nous as donné ton Fils unique. Accorde-nous de ne faire plus qu'un avec lui, afin de te présenter une offrande digne de toi, par le Christ notre Seigneur.
1: Amen.
0: Le Seigneur soit avec vous.
1: Et votre esprit.
0: Élevons notre cœur.
1: Nous le tournons vers le Seigneur.
0: Rendons grâce au Seigneur notre Dieu.
1: Cela est juste et bon.
0: Vraiment, il est juste et bon. Pour ta gloire et notre salut, de t'offrir notre action de grâce, toujours et en tout lieu. Seigneur, Père très saint, Dieu éternel et tout-puissant, par le Christ notre Seigneur. Dans son amour admirable, quand il fut élevé sur la croix, il s'est livré lui-même pour nous et de son côté transpercé, il répandit le sang et l'eau d'où jaillir le sacrement de l'Église, afin que tous, attirés vers le cœur ouvert du Sauveur, ne cesse de venir puiser dans la joie aux sources vives du salut. C'est pourquoi, avec les saints et tous les anges, nous te louons et sans fin nous proclamons.

Toi qui es vraiment saint, toi qui es la source de toute sainteté, Seigneur, nous te prions. Sanctifie ces offrandes en répandant sur elles ton esprit, qu'elles deviennent pour nous le corps et le sang de Jésus, le Christ, notre Seigneur. Au moment d'être livré et d'entrer librement dans sa passion, il prit le pain, il rendit grâce, il le rompit et le donna à ses disciples en disant « Prenez et mangez-en tous, ceci est mon corps livré pour vous ».

De même, après le repas, il prit la coupe. De nouveau, il rendit grâce et la donna à ses disciples en disant « Prenez et buvez-en tous, car ceci est la coupe de mon sang, le sang de l'Alliance nouvelle et éternelle, qui sera versée pour vous et pour la multitude en rémission des péchés. Vous ferez cela en mémoire de moi. »

Il est grand le mystère de la foi. Nous annonçons ta mort, Seigneur Jésus. Nous proclamons ta résurrection. Nous attendons ta venue dans la gloire. En faisant ainsi mémoire de la mort et de la résurrection de ton Fils, nous t'offrons, Seigneur, le pain de la vie et la coupe du salut. Et nous te rendons grâce, car tu nous as estimés dignes de nous tenir devant toi pour te servir. Humblement, nous te demandons qu'en ayant part au corps et au sang du Christ, nous soyons rassemblés par l'Esprit Saint en un seul corps. Souviens-toi, Seigneur, de ton Église répandue à travers le monde. Fais-la grandir dans ta charité, en union avec notre pape Léon, notre évêque Gintaras, et tous les évêques, les prêtres et les diacres. Souviens-toi aussi de nos frères et sœurs qui se sont endormis dans l'espérance de la résurrection, et souviens-toi dans ta miséricorde de tous les défunts, accueille-les dans la lumière de ton visage. Sur nous tous enfin, nous implorons ta bonté, permet qu'avec la Vierge Marie, la bienheureuse Mère de Dieu, avec Saint Joseph, son époux, les apôtres et tous les saints, qui ont fait ta joie au long des âges, nous ayons part à la vie éternelle, et que nous chantions ta louange et ta gloire, par ton Fils, Jésus, le Christ. Amen.

0: comme nous l'avons appris du Sauveur et selon son commandement nous osons dire. Notre Père, qui es aux cieux, que ton nom soit sanctifié, que ton règne vienne, que ta volonté soit faite sur la terre comme au ciel. Donne-nous aujourd'hui notre pain de ce jour. Pardonne-nous nos offenses, comme nous pardonnons aussi à ceux qui nous ont offensés, et ne nous laisse pas entrer en tentation, mais délivre-nous du mal. Délivre-nous de tout mal, Seigneur, et donne la paix à notre temps. Soutenus par ta miséricorde, nous serons libérés de tout péché, à l'abri de toute épreuve, qui, nous qui attendons que se réalise cette bienheureuse espérance, l'avènement de Jésus-Christ, notre Sauveur. Car c'est à toi qu'appartiennent le règne, la puissance pour les siècles. Seigneur Jésus-Christ, tu as dit à tes apôtres, « Je vous laisse la paix, je vous donne ma paix. » Ne regarde pas nos péchés, mais la foi de ton Église, pour que ta volonté s'accomplisse, donne-lui toujours cette paix, et conduis-la vers l'unité parfaite, toi qui vis et règne pour les siècles des siècles.
1: Amen.
0: Que la paix du Seigneur soit toujours avec vous.
1: Et votre esprit.
0: Dans la charité du Christ, donnez-vous la paix.

Voici l'agneau de Dieu, voici celui qui enlève les péchés du monde. Heureux les invités au repas des noces de l'agneau. Seigneur, je ne suis pas digne de te recevoir, mais dis seulement une parole, et je serai.

Si quelqu'un a soif, dit le Seigneur, qu'il vienne à moi et qu'il boive. Si quelqu'un croit en moi, des fleuves d'eau vive couleront de son cœur.

Prions le Seigneur. Nous avons participé, Seigneur, au sacrement de ton amour et nous implorons humblement ta bonté. Accorde-nous d'être configurés au Christ sur cette terre et de partager sa gloire dans le ciel. Lui qui vit et règne pour les siècles des siècles. Le Seigneur soit avec vous. Que Dieu Tout-Puissant vous bénisse, le Père et le Fils et le Saint-Esprit.

Auditeur de Radio Espérance, il est 17h38, nous venons d'assister à la messe en direct de Vilnius à l'occasion de ce premier vendredi du mois. Je vous souhaite une belle fin d'après-midi sur les ondes de Radio Espérance.

0: Jésus parmi les docteurs. Ses parents se rendaient chaque année à Jérusalem pour la fête de la Pâque. Lorsqu'il eut 12 ans, ils y montèrent, comme c'était la coutume pour la fête. Une fois les jours écoulés, alors qu'ils s'en retournaient, l'enfant Jésus resta à Jérusalem à l'insu de ses parents. Le croyant dans la caravane, ils firent une journée de chemin, puis ils se mirent à le rechercher parmi leurs parents et connaissances. Ne l'ayant pas trouvé, ils revinrent, toujours à sa recherche, à Jérusalem. Et il advint, au bout de 3 jours, qu'ils le trouvèrent dans le temple, assis au milieu des docteurs, les écoutant et les interrogeant. Tous ceux qui l'entendaient étaient stupéfaits de son intelligence et de ses réponses. À sa vue, ils furent saisis d'émotion et sa mère lui dit
1: « Mon enfant, pourquoi nous as-tu fait cela? Vois, ton père et moi, nous te cherchons angoissés. »
0: Et il leur dit
2: « Pourquoi donc me cherchiez-vous? Ne saviez-vous pas que je dois être dans la maison de mon père ?»
0: Mais eux ne comprirent pas la parole qu'il venait de leur dire. Il redescendit alors avec eux et revint à Nazareth, et il leur était soumis. Sa mère gardait fidèlement toutes ces choses en son cœur. Quant à Jésus, il croissait en sagesse, en taille et en grâce devant Dieu et devant les hommes.

0: Prédication de Jean-Baptiste. L'an 15 du principat de Tibère César, Ponce Pilate étant gouverneur de Judée, Hérode tétrarque de Galilée, Philippe son frère tétrarque du pays d'Iturée et de Traconitide, Lysanias tétrarque d'Abilène, sous le pontificat d'Anne et Caïphe, la parole de Dieu fut adressée à Jean, fils de Zacharie, dans le désert. Et il vint dans toute la région du Jourdain, proclamant un baptême de repentir pour la rémission des péchés, comme il est écrit au livre des paroles d'Isaïe le prophète. Voix de celui qui crie dans le désert, « Préparez le chemin du Seigneur, rendez droit ses sentiers, tout ravin sera comblé, toute montagne ou colline sera abaissée. Les passages tortueux deviendront droits, et les chemins raboteux seront nivelés, et toute chair verra le salut de Dieu. » Il disait donc aux foules qui s'en venaient se faire baptiser par lui,
1: « Engeance de vipère, qui vous a suggéré d'échapper à la colère prochaine ? Produisez donc des fruits dignes du repentir, et n'allez pas dire en vous-même, « Nous avons pour père Abraham, car je vous dis que Dieu peut, des pierres que voici, faire surgir des enfants à Abraham. » Déjà même la cognée se trouve à la racine des arbres. Tout arbre donc qui ne produit pas de bons fruits va être coupé et jeté au feu.
0: Et les foules l'interrogeaient en disant,
1: « Que nous faut-il donc faire ?»
0: Il leur répondit,
1: « Que celui qui a deux tuniques partage avec celui qui n'en a pas, et que celui qui a de quoi manger fasse de même. »
0: Des publicains aussi vinrent se faire baptiser et lui dirent,
1: « Maître, que nous faut-il faire ?»
0: Il leur dit,
1: « N'exigez rien au-delà de ce qui vous est prescrit. »
0: Des soldats aussi l'interrogeaient en disant,
1: « Et nous, que nous faut-il faire ?»
0: Il leur dit,
1: « Ne molestez personne, n'extorquez rien, et contentez-vous de votre solde. »
0: Comme le peuple était dans l'attente et que tous se demandaient en leur cœur au sujet de Jean s'il n'était pas le Christ, Jean prit la parole et leur dit à tous,
1: « Pour moi, je vous baptise avec de l'eau, mais vient le plus fort que moi, et je ne suis pas digne de délier la courroie de ses sandales. Lui vous baptisera dans l'Esprit Saint et le feu. Il tient en sa main la pelle à vanner pour nettoyer son aire et recueillir le blé dans son grenier. Quant aux balles, il les consumera au feu qui ne s'éteint pas. »
0: Et par bien d'autres exhortations encore, il annonçait au peuple la bonne nouvelle.

0: Emprisonnement de Jean-Baptiste. Baptême de Jésus. Cependant, Hérode le tétrarque, qu'il reprenait au sujet d'Hérodiade, la femme de son frère, et pour tous les méfaits qu'il avait commis, ajouta encore celui-ci à tous les autres, il fit enfermer Jean en prison. Or, il advint, une fois que tout le peuple eut été baptisé, et au moment où Jésus, baptisé lui aussi, se trouvait en prière, que le ciel s'ouvrit, et l'Esprit-Saint descendit sur lui sous une forme corporelle comme une colombe. Et une voix partit du ciel.
1: « Tu es mon Fils, moi aujourd'hui je t'ai engendré. »

Radio Espérance vous a proposé la lecture de l'Évangile selon saint Luc, du chapitre 2, verset 41 au chapitre 3, verset 22. C'était les récits de Jésus devant les docteurs, de la prédication de Jean-Baptiste et du baptême de Jésus.

Tu aimeras le Seigneur ton Dieu de tout ton cœur, de toute ton âme et de tout ton esprit. Matthieu 22, 37.

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1: Gloire au Père, et au Fils, et au Saint-Esprit, pour les siècles des siècles.

Seigneur, je ne suis pas digne que tu entres sous mon toit, mais dis seulement une parole et mon serviteur sera guéri. Matthieu 8:8.

0: Il est 18h30 sur les ondes de Radio Espérance. Dans quelques minutes, nous allons partir en direction du couvent Saint-Antoine à Bastia pour suivre l'office de vêpres. Belle fin d'après-midi.
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pour la prière des vêpres à la page 837. 837. Oui, 137.

0: Le Seigneur défend les petits, Dieu, notre Dieu est tendresse. J'aime le Seigneur, il entend le cri de ma prière. Il incline vers moi son oreille. Toute ma vie, je l'invoquerai.
1: Je t'ai pris dans les filets de la mort, retenu dans les liens de l'abîme. De tristesse et l'angoisse, j'ai invoqué le nom du Seigneur. Seigneur, je t'en prie, délivre-moi.
0: Le Seigneur est justice et pitié, notre Dieu est tendresse. Le Seigneur défend les petits, j'étais faible, il m'a sauvé.
1: Retrouve ton repos, mon âme, car le Seigneur t'a fait du bien. Il a sauvé mon âme de la mort, gardé mes yeux des larmes et mes pieds du faux pas.
0: Je marcherai en présence du Seigneur sur la terre des vivants.
1: Gloire au Père, au Fils et au Saint-Esprit.
0: Pour les siècles des siècles. Amen. Le Seigneur défend les petits, notre Dieu est tendresse. Le Seigneur te gardera de tout mal pour la vie éternelle. Je lève les yeux vers les montagnes. D'où le secours me viendra-t-il? Le secours me viendra du Seigneur qui a fait le ciel et la terre.
1: Il empêche ton pied de glisser, il ne dorme pas ton gardien. Non, il ne dort pas, ne sommeille pas, le gardien d'Israël.
0: Le Seigneur ton gardien, le Seigneur ton ombrage, se tient près de toi. Le soleil pendant le jour ne pourra te frapper, ni la lune durant la nuit.
1: Le Seigneur te gardera de tout mal, gardera ta vie. Le Seigneur te gardera au départ et au retour, maintenant et à jamais.
0: Gloire au Père et au Fils et au Saint-Esprit,
1: pour les siècles des siècles. Amen.
0: Le Seigneur te gardera de tout mal pour la vie éternelle. Grandes sont tes œuvres, Seigneur.

0: Grandes sont tes œuvres, Seigneur. De la première lettre de saint Paul apôtre aux Corinthiens. Nous proclamons la sagesse du mystère de Dieu, sagesse tenue cachée, prévue par lui dès avant les siècles, pour nous donner la gloire. Aucun de ceux qui dominent ce monde ne l'a connu, car s'il l'avait connu, il n'aurait jamais crucifié le Seigneur de gloire. Mais ce que nous proclamons, c'est, comme dit l'Écriture, ce que personne n'avait vu de ses yeux, ni entendu de ses oreilles, ce que le cœur de l'homme n'avait pas imaginé, ce qui avait été préparé pour ceux qui aiment Dieu. Et c'est à nous que Dieu, par l'Esprit, a révélé cette sagesse. La folie de la croix du Christ a révélé la sagesse de Dieu.
1: La folie de la croix du Christ a révélé la sagesse de Dieu.
0: Ils regarderont celui qu'ils ont transpercé.
1: La folie de la croix du Christ a révélé la sagesse de Dieu.
0: De son côté ouvert ont jailli le sang et l'eau.
1: La folie de la croix du Christ a révélé la sagesse de Dieu.
0: Gloire au Père et au Fils et au Saint-Esprit.
1: Pour
0: la folie de la croix du Christ a révélé la sagesse de Dieu. Le Seigneur est justice et pitié, notre Dieu est tendresse.

0: Le Seigneur est justice et pitié, notre Dieu est tendresse. Regardons celui que nous avons transpercé et confessons notre foi.
1: Vraiment, tu es le Fils de Dieu. Béni sois-tu, Sauveur du genre humain, pour ta passion glorieuse.
0: Ton sang nous a rachetés.
1: De ton côté ouvert, d'où jaillit l'eau vive.
0: Répands l'Esprit sur tous les hommes.
1: Tu envoies au monde des témoins de ta résurrection.
0: Qui proclame la croix victorieuse.
1: Christ en agonie jusqu'à la fin du monde.
0: N'oublie pas les membres souffrants de ton corps.
1: Toi qui es sorti vivant du tombeau.
0: Éveille ceux qui sont endormis dans la mort. Notre Père, qui es aux cieux, que ton nom soit sanctifié, que ton règne vienne. Que ta volonté soit faite sur la terre comme au ciel. Donne-nous aujourd'hui notre pain de ce jour. Pardonne-nous nos offenses, comme nous pardonnons aussi à ceux qui nous ont offensés. Et ne nous laisse pas entrer en tentation.
1: Mais délivre-nous du mal.
0: Puisque ta sagesse, Seigneur, se manifeste étonnamment dans le scandale de la croix, accorde-nous de savoir contempler la gloire de la passion de ton Fils, pour que nous mettions dans sa croix notre espérance et notre fierté. Lui qui règne avec toi dans l'unité du Saint-Esprit, maintenant et pour les siècles des siècles. Amen. Amen. Le Seigneur soit avec vous.
1: Et avec votre esprit.
0: Que Dieu Tout-Puissant vous bénisse, le Père, le Fils et le Saint-Esprit.
1: Amen.
0: Allez dans la paix et la joie du Christ.
1: Nous rendons grâce à Dieu.

Nous t'adorons, ô très saint Seigneur Jésus-Christ, ici et dans toutes les églises qui sont par toute la terre, et nous te bénissons d'avoir racheté le monde par ta sainte croix. Bonne soirée à tous.

0: Gloire au Père et au Fils et au Saint-Esprit, pour les siècles des siècles.
1: Auditeur de Radio Espérance, bonsoir. Il est 19h, tournons-nous vers Marie et récitons ensemble la prière de l'Angélus. L'ange du Seigneur apporta l'annonce à Marie, et elle conçut du Saint-Esprit. Je vous salue Marie, pleine de grâce, le Seigneur est avec vous. Vous êtes bénie entre toutes les femmes, et Jésus, le fruit de vos entrailles, est béni. Sainte Marie, Mère de Dieu, priez pour nous pauvres pécheurs, maintenant et à l'heure de notre mort. Amen. Voici la servante du Seigneur, qu'il me soit fait selon votre parole. Je vous salue Marie, pleine de grâce, le Seigneur est avec vous. Vous êtes bénie entre toutes les femmes, et Jésus, le fruit de vos entrailles, est béni. Sainte Marie, Mère de Dieu, priez pour nous pauvres pécheurs, maintenant et à l'heure de notre mort. Amen. Et le Verbe s'est fait chair et il a habité parmi nous. Je vous salue Marie, pleine de grâce, le Seigneur est avec vous. Vous êtes bénie entre toutes les femmes, et Jésus, le fruit de vos entrailles, est béni. Sainte Marie, Mère de Dieu, priez pour nous pauvres pécheurs, maintenant et à l'heure de notre mort. Amen. Priez pour nous, Sainte Mère de Dieu, afin que nous soyons rendus dignes des promesses du Christ. Prions. Que ta grâce, Seigneur notre Père, se répande dans nos cœurs. Par le message de l'ange, tu nous as fait connaître l'incarnation de ton Fils bien-aimé. Conduis-nous par sa passion et par sa croix, avec le secours de la Vierge Marie jusqu'à la gloire de la résurrection. Par Jésus le Christ, notre Seigneur. Amen. Je vous rappelle votre rendez-vous de ce soir. À 21h, nous pourrons écouter la première partie d'un enseignement par frère Thierry Dominique Humbrecht sur la volonté de Dieu. Je vous souhaite une excellente soirée sous les ondes de Radio Espérance et nous retrouvons tout de suite l'écho du Saint-Siège.
2: Chers amis auditeurs, nous nous retrouvons sur les ondes de Radio Espérance pour faire un point d'actualité avec l'écho du Saint-Siège du vendredi 7 août. Commençons avec le programme du voyage apostolique du pape en France, dévoilé ce vendredi par la salle de presse du Saint-Siège. Léon XIV se rendra en France du 25 au 28 septembre prochain. Ce voyage comportera trois étapes, Paris, Lourdes et Metz. Il devrait mobiliser des centaines de milliers de fidèles. Un logo symbolique a également été présenté pour marquer cette visite. Circulaire et coloré, il condense en une seule image la force spirituelle et l'espérance suscitée par cette venue papale en terre française. Poursuivons avec la visite du pape Léon XIV en Argentine, qui suscite déjà une immense émotion. Le cardinal Rossi a souligné que cette venue constitue un hommage au pape François. Ce voyage s'inscrit dans une tournée plus large en Amérique du Sud. Le souverain pontife se rendra en effet en Uruguay, en Argentine, puis au Pérou, du 6 au 17 novembre prochain. La salle de presse du Saint-Siège a confirmé les contours de ce sixième voyage apostolique de Léon XIV. Cette annonce a suscité joie et attente, mais aussi une certaine appréhension face à l'ampleur de l'événement à organiser. Terminons ce point d'actualité avec la messe pontificale solennelle célébrée à Sainte-Marie-Majeure ce 5 août. Le cardinal archiprêtre a rappelé, lors de cette célébration, la prodigieuse chute de neige survenue en plein été à Rome en l'an 538. Ce prodige s'était produit à l'endroit même où la Vierge, apparue en rêve au pape Libère, avait souhaité qu'une église soit construite en son honneur. Ce miracle demeure, selon le cardinal, le symbole de la gratuité de l'amour divin qui surprend l'homme et rend fécond ce qui semblait aride. C'était l'écho du Saint-Siège du 7 août sur les ondes de Radio Espérance. Notre prochain rendez-vous avec l'actualité, c'est lundi un peu avant 13h. Sur ce, je vous souhaite un très bon week-end. 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
2: Un complexe à la fois. C'est fou. On désire souvent ce que l'on n'a pas. On n'est pas satisfait de la nature de nos cheveux. On préférait avoir ceux de la voisine. On envie les autres parce qu'ils sont plus comme ceci, moins comme cela. J'en ai eu des modèles, des thinspo, des j'aimerais tant lui ressembler. Des filles que je trouvais si belles alors que je me trouvais si moche. Mais aussi incroyable que cela puisse paraître, aujourd'hui, je ne me compare plus. Gagner en estime de soi et oublier ses complexes est parfois un long parcours du combattant. Je suis passée par plusieurs étapes depuis ma guérison des troubles alimentaires. La dernière étape n'a rien à voir avec l'alimentation, les grosses cuisses ou la petite bouée. Elle concerne mes cheveux blancs, que j'ai décidé d'assumer à même pas 30 ans. Certaines n'en ont pas autant que moi à 40 ans. Mais je suis comme ça. Et je ne veux pas croire cette société qui dit qu'il faut rester jeune le plus longtemps possible. Ce n'est pas ma référence. Et toi, quelle est ta référence? Souhaites-tu imiter quelqu'un, subir la pression sociale ou simplement être toi-même? Être toi-même, c'est nul, c'est pas beau, c'est pas assez bien. Je t'invite à y réfléchir à deux fois. Tu es unique et personne ne peut te remplacer. Il est temps de sortir ton hashtag body positive et d'assumer tout ce que tu es. Tu n'as rien à cacher, rien à prouver. Tu es belle, tu es beau à l'intérieur et à l'extérieur. Et les deux vont de pair, forcément.
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1: Bonjour Pascal Jacob.
2: Bonjour Jean-Yves.
1: Ah, il faut agir, il faut des résultats. On entend ça très souvent. Pourquoi est-ce que nous avons une telle vénération pour l'action et pour l'efficacité ?
2: Oui, c'est ce qu'en philosophie on appelle le pragmatisme, c'est-à-dire l'idée que finalement le signe qu'une idée est vraie ou qu'elle est pertinente, c'est de savoir si elle marche, si ça fonctionne. William James, qui est le grand philosophe du pragmatisme, dit au fond, sur la question de Dieu par exemple, il dit mais pour savoir quel est l'intérêt de la question de Dieu, il faut se demander qu'est-ce que ça changerait dans la vie, dans l'existence, que Dieu existe ou que Dieu n'existe pas. De la même façon pour la question de la liberté. Pour toutes ces questions un peu métaphysiques, un peu abstraites, William James dit, mais demandez-vous d'abord, qu'est-ce que ça changerait ? Si ça ne change rien, eh bien c'est une question qui n'a pas finalement lieu d'être posée. En réalité, pour la question de Dieu, ça changerait tout. Pour la question de la liberté aussi, ça changerait tout. Si je suis libre, alors je suis responsable, je dois être jugé. Et si je ne suis pas libre, alors je ne suis pas responsable et je ne dois pas être jugé. Cette vénération que nous avons pour l'action et l'efficacité, elle tient donc d'abord à ce premier critère un peu pragmatique. Et puis peut-être qu'elle tient aussi au fait que nous avons un peu perdu quand même de vue l'importance de la contemplation, l'importance de simplement regarder les choses, l'importance de la beauté des choses, même du sens des choses. Et par conséquent, l'action, le côté pragmatique ici, l'efficacité, ça nous empêche un peu de penser au sens de ce que nous faisons. C'est-à-dire, nous avons des résultats, bon, mais nous ne pensons pas nécessairement au sens de ce que nous faisons. C'est-à-dire que un banquier qui va être jugé sur ses résultats, sur ses objectifs, en disant voilà, vous avez vendu tant de contrats aujourd'hui, il faut en vendre le double demain, et puis le lendemain, on va lui dire encore le double. Ah, il est pris dans la course finalement de cette vie et il se pose pas tellement la question de quel est le sens de ce que je fais. Et ça peut-être ça vient un petit peu du fait que bien nous avons perdu cette habitude de contempler, de regarder, de connaître pour connaître, au fond de faire de la philosophie, parce que souvent les gens demandent mais la philosophie à quoi ça sert, quelle est l'efficacité que ça va avoir dans ma vie. Or, il ne faut pas penser d'abord en termes d'efficacité, il faut d'abord penser en termes de bonheur, en termes de la joie que m'apporte le simple fait de connaître, même si ce n'est pas efficace et même si ça n'est pas immédiatement transposable sous forme d'action. L'action, elle doit suivre la pensée. Si nous agissons sans penser, eh bien, en fait, c'est une action vaine. La vénération que nous avons pour l'action, finalement, elle vient peut-être de cet oubli des fins et du fait que nous nous contentons d'un certain nombre de choses plus vaines, disons, que les choses les plus importantes, comme le bonheur, par exemple.
1: Merci beaucoup, Pascal Jacob.

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1: Chers amis, après un texte de Denis l'Aréopagite lu par Oriane Sargos et que je m'efforcerai de commenter, Christine Chaillot continuera de nous faire découvrir les églises non chalcédoniennes ainsi qu'elle le fait depuis plusieurs semaines.
2: Lecture 14. Denis l'Aréopagite, la théologie mystique. Chapitre 3. Ce que signifie la théologie affirmative et la théologie négative. La théologie affirmative montre en quel sens Dieu est dit un, en quel sens il est dit trine. Elle montre ce qu'est la paternité, ce qu'est la filiation, ce qu'est l'esprit, comment du bien immatériel et indivisible jaillissent les lumières de la bonté, comment ces lumières se répandent tout en demeurant les mêmes grâce à leur éternelle renaissance, comment le Christ revêt la vérité. Dans les noms divins, il est montré pourquoi Dieu est nommé bien, être, vie, sagesse, force. Dans la théologie symbolique, il est montré ce que signifient en Dieu les formes, les figures, les parties, les organes, les ornements, les colères, les douleurs, les ressentiments, les enthousiasmes, les ivresses, les serments, les malédictions, les sommeils, les veilles et tout ce dont on revêt la sainteté divine afin de lui donner une figure. Quand on aborde la ténèbre divine, il ne s'agit plus d'être concis, mais d'abandonner toute parole et toute pensée. Là où le discours augmente, quand on va de l'inférieur vers le supérieur, il se rétrécit. À mesure que l'on descendait du supérieur vers l'inférieur, pour parler du supérieur, il faut commencer par nier ce qui vient de l'intérieur et qui n'est pas le supérieur.
1: Oriane Sargos, la dernière fois, a lu un texte de Denis l'Aréopagite faisant la différence entre la ténèbre et d'autre part la lumière, et montrant que pour aller vers la lumière céleste, il fallait passer par la ténèbre. Que faut-il entendre par ténèbre ? Il faut entendre non pas le contraire de la lumière, au sens négatif du terme, mais le contraire de la lumière au sens céleste du terme. À savoir que la lumière divine est tellement lumineuse qu'elle apparaît comme une ténèbre pour nos yeux qui n'ont pas l'habitude de voir une telle lumière. Et ceci se traduit sur le plan de la théologie. Comme le dit Denis l'Aréopagite, s'il y a la théologie positive qui énonce ce que Dieu est, en parlant des qualités de Dieu, si je puis m'exprimer ainsi, il y a la théologie négative qui va au-delà de cette approche qualitative et positive. Pour comprendre la différence qu'il y a entre la théologie positive et la théologie négative, je pense qu'il n'est pas inutile de passer par notre actualité et le débat auquel la pensée est confrontée. Depuis longtemps déjà se pose la question de la définition. Peut-on définir ? Faut-il définir ? Ou n'est-il pas dangereux, réducteur de définir ? Je crois que pour bien caler les choses, il nous faut ici distinguer des niveaux de sens. La définition est d'abord utile, indispensable, nécessaire à un niveau pratique. Nous avons besoin de nous comprendre et de communiquer les uns avec les autres. Et pour pouvoir nous comprendre et communiquer les uns avec les autres, il est indispensable de poser des définitions de base, quitte ensuite à les modifier. Et donc, on va définir, c'est-à-dire donner une identité fixe aux choses et aux êtres, en faisant comme si celles-ci étaient immuables, le tout pour pouvoir ici, maintenant, communiquer les uns avec les autres et ainsi nous comprendre. Bien sûr, ceci a des limites. Pourquoi ? Parce que dans le domaine de la réalité pratique et concrète qui est le nôtre, et qui est un domaine vivant et historique, rien ne peut être enfermé une fois pour toutes dans une identité. Un être vivant est un être qui est vivant parce que certes, il a une nature de base, mais parce que étant vivant, il va au-delà de cette nature de base. Ce qui fait qu'il est vivant parce qu'il est à la fois ce qu'il est et il n'est pas ce qu'il est. Et c'est en étant les deux qu'il demeure un être vivant. Il faut qu'il y ait un bon usage de cette critique de l'essence. Il peut y en avoir un négatif. Aujourd'hui, en refusant l'essence, on a souvent un usage négatif de celui-ci. Pas d'essence, ça veut dire je me donne le droit de faire tout ce que je veux comme je veux, d'imposer l'identité que je veux, pour ne pas enfermer les choses et les êtres dans une identité fixe donnée une fois pour toutes. Très vite, on aboutit à l'arbitraire et à la tyrannie. À l'inverse, il existe une manière positive de vouloir aller au-delà de l'identité de base et de l'essence donnée au départ. On la trouve dans le fait d'être vivant et de faire cohabiter en soi ce que l'on est et le fait de ne pas être simplement ce que l'on est. Quand on fait cohabiter ainsi, d'une part, une identité et d'autre part un dépassement de l'identité, on crée un phénomène dynamique. La réalité devenant vivante, celle-ci devient rayonnante et devenant rayonnante, elle crée un véritable climat de rayonnement et de vie. Et on s'aperçoit que dans ce climat, dans cette atmosphère de vie, on voit coïncider le vivant donné et d'autre part, le vivant qui va au-delà du donné. C'est ce que Jean Kelevitch appelle l'indéfinissable et qui fait tout le mystère et tout le charme des êtres et des choses et qui permet de nous ouvrir sur leur caractère céleste. Allons plus loin dans le fait d'être vivant en étant à la fois ce que l'on est et ce que l'on n'est pas. On ne va pas simplement libérer un certain climat, une certaine atmosphère d'existence avec tout le charme qu'elle peut avoir. Mais on va rentrer dans le mystère même de l'être qui fait que la vie nous est donnée par une volonté de vie et un amour de la vie, de cette volonté proprement extraordinaire. Et c'est là qu'intervient la notion de ténèbres ou bien encore de négativité. Pour aborder le mystère, il nous faut être totalement vivant. Et on est totalement vivant en étant toujours nouveau dans notre manière d'aborder la vie. Être toujours nouveau, ça veut dire être sans cesse, le fait de ne pas être ce que l'on est pour être dans la création même de ce que l'on est et la vie même à partir de la création de ce que l'on est. Si bien que l'être que l'on est révèle ses sources divines à travers la relation en lui du vivant et de ce qui va au-delà du vivant. Relation tellement étonnante qu'échappant à notre logique courante, celle-ci nous paraît ténébreuse et négative. Autrement dit, Denis l'Aréopagite parle du négatif, c'est-à-dire du refus d'enfermer les choses dans une identité donnée, pour faire naître en nous l'être intérieur vivant qui va renouveler continuellement le langage à propos des réalités divines, afin ainsi de pouvoir les faire vivre. Et c'est ce que donne ici l'expérience de la sainteté. L'expérience de la sainteté, c'est l'expérience non pas simplement de la parole, mais de la vie de celui qui parle, qui est tellement rayonnant du fait du vivant qu'il fait vivre en lui, que cette parole est transfigurée par le vivant lui-même, en devenant une parole qui a un visage inouï, un visage céleste. D'où une autre théologie, une théologie qui est celle de la sainteté née de l'expérience de la vie en Christ, en étant habité par la présence de celui qui réunit en lui les opposés pour pouvoir aller au-delà. D'où la grande justesse et la merveilleuse profondeur de la théologie telle qu'elle est développée par Denis. Il existe une théologie qui a toute sa valeur en respectant la logique et les règles de la logique. Mais il existe aussi une autre théologie qui ne doit pas être occultée par la théologie. Il s'agit de la théologie du théologien vivant, qui, vivant la divine parole, en faisant sentir le climat, l'atmosphère extraordinaire qu'il peut y avoir dans la vie divine, permet de révéler vraiment la théologie comme divine théologie.

0: C'était le chœur de Lycourgos Angelopoulos. Chère Christine Chaillot, vous nous avez parlé de l'Égypte, vous nous avez parlé de l'Éthiopie. Aujourd'hui, vous allez continuer votre voyage dans les églises orthodoxes du Moyen-Orient en nous parlant de l'église assyrienne.
1: Alors justement, cette église assyrienne a une histoire très douloureuse pour bien des raisons. Et la première, c'est que justement, on l'oublie toujours. L'église assyrienne de l'Orient, c'est une église qui, elle, n'a pas accepté le concile d'Éphèse en 431. Donc on n'est plus dans la famille des églises orthodoxes orientales qui n'acceptaient pas le concile de Chalcédoine.
0: Non seulement elle n'acceptait pas Chalcédoine, mais elle n'acceptait pas d'Éphèse.
1: Exactement.
0: Vous pouvez nous expliquer la différence?
1: Ça sera la dernière séance où j'expliquerai tout ça. Et donc, cette église assyrienne de l'Orient, même, vous voyez, dans son histoire de l'église écrite par Eusèbe de Césarée au début du quatrième siècle, c'était la première histoire de l'église écrite par Eusèbe de Césarée. Il ne mentionne pas l'église de l'Orient. Et on peut se demander pourquoi. Alors, selon Sébastien Brock, qui est le grand spécialiste des églises syriaques et qui a fait la préface de mon livre sur l'église assyrienne de l'Orient, c'est parce que l'église de l'Orient se trouvait dans l'Empire perse. Donc, au-delà, on parle de nouveau des frontières, au-delà des frontières de l'Empire byzantin. Pour Eusèbe de Césarée, ce qui existait, le christianisme, c'était l'Empire byzantin, n'est-ce pas? Et donc, il néglige complètement une immense église de l'autre côté, en Perse. Et donc, il faut se souvenir quand même que évidemment, les deux grands empires qui se sont confrontés, c'était l'Empire byzantin et l'Empire perse. On l'oublie toujours, mais il faut le rappeler. Et donc, cette église de l'Orient a eu une extraordinaire activité missionnaire, non seulement dans cet empire perse, qui incluait une grande partie de l'Asie centrale actuelle, c'est-à-dire Ouzbékistan, une partie du Kazakhstan, etc. Et donc, ces chrétiens d'Orient ont été des extraordinaires missionnaires et ils ont atteint la Chine via différentes routes de la soie, parce qu'il n'y a pas qu'une route de la soie, il y a différents parcours. Et ils ont atteint la Chine déjà au 7e siècle, donc c'est extraordinaire. Ce qui explique qu'au Moyen-Âge, la plus grande église, c'est-à-dire celle qui avait les plus larges frontières géographiques, c'est l'église de l'Orient. Parce que elle a des églises depuis la Chine, donc l'océan Pacifique, si on peut dire ça, jusqu'à la mer Méditerranée. Et c'est une histoire que presque tout le monde ignore et qui, moi, m'enchante, parce que ce sont des moines qui sont partis avec leur évangile, un sac en bandoulière, évangélisés. Ils n'ont jamais eu de puissance derrière eux, jamais d'armée, jamais
0: d'armée.
1: Le syriaque.
0: Et les gens comprenaient.
1: Et c'est le syriaque oriental. Eh bien, c'est des gens qui se sont adaptés. Ah, la grande langue de l'époque, c'était le sogdien. Le sogdien, c'était les marchands les plus, l'ethnie qui était la plus représentée parmi les marchands sur la route de la soie. Donc, ils ont traduit les textes en sogdien. Ils ont traduit en chinois. Ils ont traduit en mongol. Et c'est comme ça que c'est devenu une merveilleuse. C'est le plus bel exemple d'activité missionnaire qu'on puisse lire dans l'histoire de l'Église. C'est l'Église de l'Orient. Voilà. Et voilà, je raconte toute cette histoire dans mon livre « L'Église assyrienne de l'Orient » et de nouveau « Histoire et géographie » parce que de nouveau, on doit lier histoire et géographie pour comprendre de quoi il s'agit, n'est-ce pas?
0: Et des grandes figures, des grands hommes dans
1: Écoutez,
0: cette histoire.
1: Il y a eu beaucoup de patriarches extrêmement célèbres. Et d'ailleurs, certains venaient de Chine, n'est-ce pas? Donc, il y avait des princesses mongoles qui étaient chrétiennes de cette église. Enfin, c'est tout à fait. Vous comprenez, ils ont évangélisé toute l'Asie parce que là, on est en Asie complètement. Et on oublie que le Moyen-Orient est en Asie également. mais on oublie l'Est du Moyen-Orient. Donc, tout ça, c'est très intéressant, mais c'est pour dire que eux aussi, ils ont des textes au niveau patristique, au niveau spirituel, au niveau monastique, qui sont extraordinaires. Et qui est le personnage, vous parliez de Grégoire de Narek, eh bien, le grand personnage connu dans l'Église assyrienne, qui est-ce ? Isaac de Ninive.
0: Ah, l'extraordinaire Isaac de Ninive.
1: Et où est né Isaac de Ninive ? Au Qatar.
0: Ah bon ?
1: Parce que tout le golfe persique actuel, donc au nord vous avez l'Iran et au sud vous avez l'Arabie saoudite et tous les états du golfe, tout ça a été christianisé par l'Église de l'Orient. Et on y avait, y compris pas seulement sur la côte iranienne mais sur la côte arabique, on avait des églises, des évêchés, des monastères, et on le sait par les textes et par l'archéologie.
0: Mais c'est extraordinaire.
1: Mais voilà. Et c'est de là que ces missionnaires ensuite partaient vers l'Inde. Et aujourd'hui, ils ont encore une toute petite communauté dans le sud de l'Inde. Ils sont seulement 25 000 fidèles, donc vous voyez, c'est très très peu, ouais. Mais ils sont là, encore vivants, résistants, si j'ose dire, et parce que la plupart de ces chrétiens aujourd'hui dépendent des églises catholiques et protestantes, et eux sont restés fidèles à cette église de l'Orient, envers et contre tout. On ne peut pas raconter toute l'histoire maintenant.
0: Donc quelque chose de tout à fait nouveau dans l'église orthodoxe, le caractère missionnaire.
1: Alors, oui, non, on parle toujours des
0: parce missionnaires. Parce qu'on a toujours l'impression que ce sont les catholiques,
1: slaves,
0: voilà.
1: Etc.
0: Mais même, on a l'impression que c'est dans le catholicisme qu'il y a affaire vraiment à des missionnaires, y compris dans le monde protestant, et il y en a aussi dans l'orthodoxie.
1: L'Église de l'Orient est arrivée au 7e siècle, c'est presque 1000 ans avant les missionnaires catholiques qui sont arrivés en Chine.
0: Ah, oui.
1: Donc, il faut le savoir et le dire.
0: Et pour terminer cette émission, à nouveau, Lycurgos Angelopoulos, dans un CD intitulé « La gloire de Byzance ».

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0: Gloire au Père, et au Fils, et au Saint-Esprit, pour les siècles des siècles.
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2: Nous avons consacré pas mal de chroniques à réfléchir sur le combat spirituel que nous avons tous à mener jour après jour. Mais n'oublions pas que le plus grand combat spirituel, nous aurons à le mener au moment de notre mort. Et c'est la raison pour laquelle nous prions chaque jour la Sainte Vierge, qu'elle nous aide maintenant et à l'heure de notre mort, car ce sera le combat décisif. Et c'est la victoire décisive que nous aurons tous à remporter. Et la plus grande grâce de notre vie, nous la recevrons à ce moment-là, même si nous mourrons avec assistance respiratoire dans le coma, à ce moment-là, nous sera donnée une lucidité extraordinaire. Nous verrons à quel point nous étions pécheurs. Nous ne le saurons qu'à ce moment-là. Heureusement, nous verrons en même temps à quel point Dieu est miséricordieux. Et c'est dans ce face-à-face, en notre être misérable, qui nous apparaîtra d'une façon extraordinairement claire à ce moment-là. C'est dans ce face-à-face entre notre misère et le visage miséricordieux du Seigneur que nous aurons à remporter la victoire définitive. C'est-à-dire qu'à ce moment-là, nous dirons enfin à Dieu le pardon et le merci que nous lui aurons jamais dit sur terre. Et c'est sur cet ultime pardon, cet ultime merci que nous entrerons ou non dans dans le paradis que le Seigneur a préparé pour nous. Et nous sommes tellement conscients de notre misère et spécialement de notre orgueil fondamental que nous supplions le Seigneur de nous donner la grâce de cette persévérance finale. Les saints ne disent pas « Oh, j'ai tellement fait d'efforts pendant toute la vie que je ferai le bon choix à ce moment-là. » Oh non, non, non, non, non, les saints ne disent pas cela. Ce n'est pas du scrupule, mais ils savent que ils n'ont pas à compter, ils ne s'appuient pas sur leur bonne volonté. Ils ne disent pas « Seigneur, étant donné ma bonne volonté, je suis sûr de faire de bons choix à ce moment-là. » Oh non, ils sont plus prudents, plus humbles que cela. Ils disent « Seigneur, je suis tellement marqué par l'orgueil que je serais encore fichu de rater mon examen final en me glorifiant de tout ce que j'ai fait sur la terre. » Et donc, c'est humblement qu'ils demandent au Seigneur de recevoir la grâce ultime d'humilité dont nous aurons tous besoin à ce moment-là pour accepter de reconnaître notre péché qui apparaîtra plus grand que jamais. Mais nous demandons humblement tous les jours de recevoir cette grâce. Nous ne la méritons pas. Nous pouvons nous y préparer, mais c'est une grâce extraordinaire, la plus grande de notre vie. Et une grâce est gratuite, mes chers amis. Donc, ne nous rassurons pas à bon compte en disant « L'arbre tombe toujours du côté où il penche, il n'y a pas à nous en faire. » Non, non, nous demandons la grâce de rester humble jusqu'au bout. C'est ce qu'ont fait les saints. La petite Thérèse, sur son lit de mort, dans son infirmerie au Carmel de Lisieux, en septembre 97, savait qu'elle pourrait rater son éternité à cause de son orgueil fondamental. Et c'est pourquoi elle dit « Oh Seigneur, préserve-moi du péché d'orgueil. » Par exemple, en me disant « Oh, j'ai quand même été pas mal, puisque j'ai résisté toujours à la tentation de douter de l'existence du ciel. J'ai multiplié les actes de foi. » Non, non, ça ne suffit pas. Voilà, les saints sont intelligents. Ils ont compris que, devant Dieu, il faut rester tout petit, que ce n'est pas un complexe d'infériorité ni de culpabilité, c'est tout simplement la conscience de notre fragilité foncière. Demandons sans cesse au Seigneur de rester humble pour l'être encore plus au moment de notre mort. Amen.

À qui te demande, donne. À qui veut t'emprunter, ne tourne pas le dos. Matthieu 5, 42.

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1: Nous méditons l'Évangile selon saint Matthieu, chapitre 16, versets 24 à 28. La gloire et la croix. En ce temps-là, Jésus disait à ses disciples, « Si quelqu'un veut marcher à ma suite, qu'il renonce à lui-même, qu'il prenne sa croix et qu'il me suive. Car celui qui veut sauver sa vie la perdra. Mais qui perd sa vie à cause de moi la trouvera. Quel avantage en effet un homme aura-t-il à gagner le monde entier si c'est au prix de sa vie? Et que pourra-t-il donner en échange de sa vie? Car le Fils de l'homme va venir avec ses anges dans la gloire de son Père. Alors, il rendra à chacun selon sa conduite. Amen, je vous le dis, parmi ceux qui sont ici, certains ne connaîtront pas la mort avant d'avoir vu le Fils de l'homme venir dans son règne. » Prière. Jésus, je me tourne vers toi en ce jour, toi la source de la sagesse. Ouvre les oreilles de mon cœur pour accueillir ta parole. Demande. Que mes pensées soient tes pensées, mon Dieu. Que tes chemins soient mes chemins. Réflexion. Premier point de réflexion. Il peut être utile de rappeler dans quel contexte prend place l'enseignement de Jésus que nous venons d'entendre, afin d'en saisir le sens. Dans le passage d'Évangile qui précède, l'évangéliste Matthieu rapporte la réaction de Pierre face à l'annonce de la passion de Jésus. Pierre s'est opposé fermement à l'idée que son maître devrait souffrir. La réaction de Jésus n'a pas été moins ferme que celle de Pierre. « Passe derrière moi, Satan. Tu es pour moi une occasion de chute. » Tes pensées ne sont pas celles de Dieu, mais celles des hommes. Ainsi, dans les versets qui nous occupent aujourd'hui, Jésus va rendre compte de ses paroles. Il va expliquer en quoi consistent les pensées de Dieu qui sont si éloignées de nos manières de penser, comme le prophète Isaïe s'est plu longtemps avant Jésus à le dire. Car mes pensées ne sont pas vos pensées, et vos chemins ne sont pas mes chemins, oracle du Seigneur. Autant le ciel est élevé au-dessus de la terre, autant mes chemins sont élevés au-dessus de vos chemins, et mes pensées au-dessus de vos pensées. Isaïe, chapitre 55, versets 8 et 9. Deuxième point de réflexion. L'enseignement de Jésus concerne la condition du chrétien qui est disciple du Christ crucifié et ressuscité. La croix apparaît au cœur de l'argumentation. Cette croix qui décore nos murs et que l'on porte autour du cou constitue le cœur de la foi chrétienne. Il s'agit de lui donner toute sa place, mais pas trop non plus, au risque de verser dans le dolorisme. Ce qui apparaît fondamental ici, c'est que l'on n'est pas disciple de Jésus pour souffrir, sans plus. Tout homme, indépendamment de ses croyances, est soumis à la souffrance, mais le disciple de Jésus est invité à embrasser sa croix à cause de Jésus, ce qui revient à dire « pour Jésus » ou « avec lui ». Il n'est pas question d'aimer ou de rechercher la croix pour elle-même, mais d'abord d'aimer quelqu'un, le Christ, et de le chercher, lui. Jésus nous met en garde afin que nous ne restions pas focalisés sur la croix comme Pierre l'a été. La souffrance ne sauve pas. C'est le Christ par amour qui nous sauve et lui seul. La croix qui peut venir n'est pas une fin en soi, mais un chemin qu'il faut parfois emprunter pour entrer dans le royaume. Pour la génération de chrétiens à qui l'évangile de Matthieu était en premier lieu adressé, la persécution était malheureusement monnaie courante. L'enseignement de Jésus vise à leur rappeler que même s'ils perdent leur vie à cause de leur foi en Jésus, Jésus lui-même, dans la gloire du Père, leur rendra selon leur conduite, c'est-à-dire leur rendra cette vie qu'ils ont offerte par fidélité envers lui. Voilà l'espérance chrétienne. La suite du Christ, même si elle nous entraîne sur un chemin de croix, conduit à la résurrection. Car il est bien question de gloire dans ce texte. Troisième point de réflexion. L'enseignement se termine par une mystérieuse parole. Amen, je vous le dis. Parmi ceux qui sont ici, certains ne connaîtront pas la mort avant d'avoir vu le Fils de l'homme venir dans son règne. Les biblistes n'ont pas d'explication facile quant à la signification de ce verset. Sans doute l'évangéliste Matthieu fait-il allusion au retour du Christ en gloire que les premières communautés chrétiennes croyaient imminent. Rappelons-nous que pour saint Paul aussi, la venue du Fils et sa manifestation au monde étaient attendues pour tout de suite. Pourtant, nous l'attendons toujours nous-mêmes. 2000 ans n'ont pas suffi à le faire revenir. Cette longue attente d'une manifestation en gloire de Jésus et de son royaume s'est muée en l'objet de notre espérance. Il ne s'agit pas de désespérer, comme si la promesse tardait à se réaliser. Ne confondons pas l'espoir avec l'espérance. Bien-aimés, il est une chose qui ne doit pas vous échapper. Pour le Seigneur, un seul jour est comme 1000 ans, et 1000 ans sont comme un seul jour. Le Seigneur ne tarde pas à tenir sa promesse, alors que certains prétendent qu'il a du retard. Au contraire, il prend patience envers nous, car il ne veut pas en laisser quelques-uns se perdre. Mais il veut que tous parviennent à la conversion. Deuxième épître de Pierre, chapitre 3, versets 8-9. L'espérance est une vertu théologale qui nous introduit dès maintenant dans la vie de Dieu. Ainsi, l'espérance du royaume à venir est-elle une manifestation de la patience divine qui nous donne chaque jour l'occasion de nous convertir et de mieux le suivre? Dialogue avec le Christ. Apprends-moi à être patient, mon Dieu. Apprends-moi ce qu'est l'espérance joyeuse. Merci pour le don de la vie chrétienne qui me permet de vivre dès maintenant avec toi et en toi. Résolution. Aujourd'hui, chercher à vivre en témoin de l'espérance qui m'anime, en consolant ou en encourageant ceux que je rencontre et qui sont en manque de cette espérance.
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Amis auditeurs de Radio Espérance, bonsoir. Virginie, Cédric, Christelle, Jean et Odile sont heureux de vous accueillir dans notre studio de Paray-le-Monial. Nous allons prier ensemble et en direct le troisième chapelet de ce jour. Pour commencer, nous écoutons ce chant « Unis en Dieu ».

0: Au nom du Père, et du Fils, et du Saint-Esprit.
1: Amen.
0: Je crois en Dieu, le Père Tout-Puissant, Créateur du ciel et de la terre, et en Jésus-Christ, son Fils unique, notre Seigneur, qui a été conçu du Saint-Esprit, est né de la Vierge Marie, a souffert sous Ponce Pilate, a été crucifié, est mort, a été enseveli, est descendu aux enfers, le troisième jour est ressuscité des morts, est monté aux cieux, est assis à la droite de Dieu le Père Tout-Puissant, d'où il viendra juger les vivants et les morts.
1: Je crois en l'Esprit Saint, à la Sainte Église catholique, à la communion des saints, à la rémission des péchés, à la résurrection de la chair, à la vie éternelle. Amen.
2: Pendant ce chapelet, nous prions pour que le Seigneur nous accorde des vocations sacerdotales et religieuses. Avec tous les auditeurs de Radio Espérance qui vont se joindre à nous, vous priez et sous le regard maternel de la Vierge Marie, c'est avec un cœur rempli de gratitude que nous contemplerons, en méditant les mystères douloureux, le visage de souffrance du Christ qui nous relève, révèle l'infini de son amour. Premier mystère douloureux, l'agonie du Seigneur à Gethsémani. Premier mystère douloureux, l'agonie du Seigneur à Gethsémani. De l'Évangile selon saint Jean. Maintenant mon âme est bouleversée. Que vais-je dire ? Père, sauve-moi de cette heure. Mais non, c'est pour cela que je suis parvenue à cette heure-ci. Père, glorifie ton nom.

0: Les aux cieux, que ton nom soit sanctifié, que ton règne vienne, que ta volonté soit faite sur la terre comme au ciel.
1: Donne-nous aujourd'hui notre pain de ce jour. Pardonne-nous nos offenses, comme nous pardonnons aussi à ceux qui nous ont offensés. Et ne nous laisse pas entrer en tentation, mais délivre-nous du mal. Amen.
2: Je vous salue Marie, pleine de grâce. Le Seigneur est avec vous. Vous êtes bénie entre toutes les femmes, et Jésus, le fruit de vos entrailles, est béni.
1: Sainte Marie, Mère de Dieu, priez pour nous pauvres pécheurs, maintenant et à l'heure de notre mort. Amen.
2: Je vous salue Marie, pleine de grâce. Le Seigneur est avec vous. Vous êtes bénie entre toutes les femmes, et Jésus, le fruit de vos entrailles, est béni.
1: Sainte Marie, Mère de Dieu, priez pour nous pauvres pécheurs, maintenant et à l'heure de notre mort. Amen.
2: Je vous salue, Marie, pleine de grâce. Le Seigneur est avec vous. Vous êtes bénie entre toutes les femmes, et Jésus, le fruit de vos entrailles, est béni.
1: Sainte Marie, Mère de Dieu, priez pour nous pauvres pécheurs, maintenant et à l'heure de notre mort. Amen.
2: Je vous salue, Marie, pleine de grâce. Le Seigneur est avec vous. Vous êtes bénie entre toutes les femmes, et Jésus, le fruit de vos entrailles, est béni.
1: Sainte Marie, Mère de Dieu, priez pour nous pauvres pécheurs, maintenant et à l'heure de notre mort. Amen.
2: Je vous salue, Marie, pleine de grâce. Le Seigneur est avec vous. Vous êtes bénie entre toutes les femmes, et Jésus, le fruit de vos entrailles, est béni.
1: Sainte Marie, Mère de Dieu, priez pour nous pauvres pécheurs, maintenant et à l'heure de notre mort. Amen.
2: Je vous salue Marie, pleine de grâce. Le Seigneur est avec vous. Vous êtes bénie entre toutes les femmes, et Jésus, le fruit de vos entrailles, est béni.
1: Sainte Marie, Mère de Dieu, priez pour nous pauvres pécheurs, maintenant et à l'heure de notre mort. Amen.
2: Je vous salue Marie, pleine de grâce. Le Seigneur est avec vous. Vous êtes bénie entre toutes les femmes. Et Jésus, le fruit de vos entrailles, est béni.
1: Sainte Marie, Mère de Dieu, priez pour nous pauvres pécheurs, maintenant et à l'heure de notre mort. Amen.
2: Je vous salue Marie, pleine de grâce. Le Seigneur est avec vous. Vous êtes bénie entre toutes les femmes. Et Jésus, le fruit de vos entrailles, est béni.
1: Sainte Marie, Mère de Dieu, priez pour nous pauvres pécheurs, maintenant et à l'heure de notre mort. Amen.
2: Je vous salue, Marie, pleine de grâce. Le Seigneur est avec vous. Vous êtes bénie entre toutes les femmes. Et Jésus, le fruit de vos entrailles, est béni.
1: Sainte Marie, Mère de Dieu, priez pour nous pauvres pécheurs, maintenant et à l'heure de notre mort. Amen.
2: Je vous salue Marie, pleine de grâce. Le Seigneur est avec vous. Vous êtes bénie entre toutes les femmes. Et Jésus, le fruit de vos entrailles, est béni.
1: Sainte Marie, Mère de Dieu, priez pour nous pauvres pécheurs, maintenant et à l'heure de notre mort. Amen.
2: Gloire au Père, et au Fils, et au Saint-Esprit.
1: Comme il était au commencement, maintenant et toujours, et dans les siècles des siècles. Amen.
3: Jésus, par l'intercession de Notre-Dame, soutiens-nous dans nos difficultés et nos défaillances. Deuxième mystère douloureux, la flagellation. De l'Évangile selon saint Matthieu. Or, à chaque fête, le gouverneur avait coutume de relâcher un prisonnier, celui que la foule demandait. Il y avait alors un prisonnier bien connu, nommé Barabbas. Les foules s'étant donc rassemblées, Pilate leur dit « Qui voulez-vous que je vous relâche, Barabbas ou Jésus, appelé le Christ ?»
2: Notre Père qui es aux cieux, que ton nom soit sanctifié, que ton règne vienne, que ta volonté soit faite sur la terre comme au ciel.
1: Donne-nous aujourd'hui notre pain de ce jour. Pardonne-nous nos offenses, comme nous pardonnons aussi à ceux qui nous ont offensés. Et ne nous laisse pas entrer en tentation, mais délivre-nous du mal. Amen.
2: Je vous salue Marie, pleine de grâce. Le Seigneur est avec vous. Vous êtes bénie entre toutes les femmes. Et Jésus, le fruit de vos entrailles, est béni.
1: Sainte Marie, Mère de Dieu, priez pour nous pauvres pécheurs, maintenant et à l'heure de notre mort. Amen.
2: Je vous salue Marie, pleine de grâce. Le Seigneur est avec vous. Vous êtes bénie entre toutes les femmes. Et Jésus, le fruit de vos entrailles, est béni.
1: Sainte Marie, Mère de Dieu, priez pour nous pauvres pécheurs, maintenant et à l'heure de notre mort. Amen.
2: Je vous salue Marie, pleine de grâce. Le Seigneur est avec vous. Vous êtes bénie entre toutes les femmes. Et Jésus, le fruit de vos entrailles, est béni.
1: Sainte Marie, Mère de Dieu, priez pour nous pauvres pécheurs, maintenant et à l'heure de notre mort. Amen.
2: Je vous salue Marie, pleine de grâce. Le Seigneur est avec vous. Vous êtes bénie entre toutes les femmes. Et Jésus, le fruit de vos entrailles, est béni.
1: Sainte Marie, Mère de Dieu, priez pour nous pauvres pécheurs, maintenant et à l'heure de notre mort. Amen.
2: Je vous salue Marie, pleine de grâce. Le Seigneur est avec vous. Vous êtes bénie entre toutes les femmes. Et Jésus, le fruit de vos entrailles, est béni.
1: Sainte Marie, Mère de Dieu, priez pour nous pauvres pécheurs, maintenant et à l'heure de notre mort. Amen.
2: Je vous salue Marie, pleine de grâce. Le Seigneur est avec vous. Vous êtes bénie entre toutes les femmes. Et Jésus, le fruit de vos entrailles, est béni.
1: Sainte Marie, Mère de Dieu, priez pour nous pauvres pécheurs, maintenant et à l'heure de notre mort. Amen.
2: Je vous salue Marie, pleine de grâce. Le Seigneur est avec vous. Vous êtes bénie entre toutes les femmes. Et Jésus, le fruit de vos entrailles, est béni.
1: Sainte Marie, Mère de Dieu, priez pour nous pauvres pécheurs, maintenant et à l'heure de notre mort. Amen.
2: Je vous salue Marie, pleine de grâce. Le Seigneur est avec vous. Vous êtes bénie entre toutes les femmes. Et Jésus, le fruit de vos entrailles, est béni.
1: Sainte Marie, Mère de Dieu, priez pour nous pauvres pécheurs, maintenant et à l'heure de notre mort. Amen.
2: Je vous salue Marie, pleine de grâce. Le Seigneur est avec vous. Vous êtes bénie entre toutes les femmes. Et Jésus, le fruit de vos entrailles, est béni.
1: Sainte Marie, Mère de Dieu, priez pour nous pauvres pécheurs, maintenant et à l'heure de notre mort. Amen.
2: Je vous salue Marie, pleine de grâce. Le Seigneur est avec vous. Vous êtes bénie entre toutes les femmes. Et Jésus, le fruit de vos entrailles, est béni.
1: Sainte Marie, Mère de Dieu, priez pour nous pauvres pécheurs, maintenant et à l'heure de notre mort. Amen.
2: Gloire au Père, et au Fils, et au Saint-Esprit.
1: Comme il était au commencement, maintenant et toujours, et dans les siècles des siècles. Amen.
3: Jésus, pardonne-nous nos lâchetés, et par l'intersection de la Vierge Marie, soutiens-nous dans nos faiblesses. Nous continuons à prier avec les auditeurs de Radio Espérance pour que le Seigneur nous accorde des vocations sacerdotales et religieuses. Troisième mystère douloureux, le couronnement d'épines. De l'Évangile selon saint Matthieu, quel est votre avis ? Ils répondirent : il mérite la mort. Alors il lui faut cracher au visage et le gifler. D'autres le rouèrent de coups en disant : fais-nous le prophète au Christ. Qui t'a frappé ?
2: Notre Père qui es aux cieux, que ton nom soit sanctifié, que ton règne vienne, que ta volonté soit faite sur la terre comme au ciel.
1: Donne-nous aujourd'hui notre pain de ce jour. Pardonne-nous nos offenses, comme nous pardonnons aussi à ceux qui nous ont offensés. Et ne nous laisse pas entrer en tentation, mais délivre-nous du mal. Amen.
2: Je vous salue Marie, pleine de grâce. Le Seigneur est avec vous. Vous êtes bénie entre toutes les femmes. Et Jésus, le fruit de vos entrailles est béni.
1: Sainte Marie, Mère de Dieu, priez pour nous pauvres pécheurs, maintenant et à l'heure de notre mort. Amen.
2: Je vous salue Marie, pleine de grâce. Le Seigneur est avec vous. Vous êtes bénie entre toutes les femmes, et Jésus, le fruit de vos entrailles, est béni.
1: Sainte Marie, Mère de Dieu, priez pour nous pauvres pécheurs, maintenant et à l'heure de notre mort. Amen.
2: Je vous salue Marie, pleine de grâce. Le Seigneur est avec vous. Vous êtes bénie entre toutes les femmes, et Jésus, le fruit de vos entrailles, est béni.
1: Sainte Marie, Mère de Dieu, priez pour nous pauvres pécheurs, maintenant et à l'heure de notre mort. Amen.
2: Je vous salue Marie, pleine de grâce. Le Seigneur est avec vous. Vous êtes bénie entre toutes les femmes, et Jésus, le fruit de vos entrailles, est béni.
1: Sainte Marie, Mère de Dieu, priez pour nous pauvres pécheurs, maintenant et à l'heure de notre mort. Amen.
2: Je vous salue Marie, pleine de grâce. Le Seigneur est avec vous. Vous êtes bénie entre toutes les femmes, et Jésus, le fruit de vos entrailles, est béni.
1: Sainte Marie, Mère de Dieu, priez pour nous pauvres pécheurs, maintenant et à l'heure de notre mort. Amen.
2: Je vous salue Marie, pleine de grâce. Le Seigneur est avec vous. Vous êtes bénie entre toutes les femmes, et Jésus, le fruit de vos entrailles, est béni.
1: Sainte Marie, Mère de Dieu, priez pour nous pauvres pécheurs, maintenant et à l'heure de notre mort. Amen.
2: Je vous salue Marie, pleine de grâce. Le Seigneur est avec vous. Vous êtes bénie entre toutes les femmes, et Jésus, le fruit de vos entrailles, est béni.
1: Sainte Marie, Mère de Dieu, priez pour nous pauvres pécheurs, maintenant et à l'heure de notre mort. Amen.
2: Je vous salue Marie, pleine de grâce. Le Seigneur est avec vous. Vous êtes bénie entre toutes les femmes, et Jésus, le fruit de vos entrailles, est béni.
1: Sainte Marie, Mère de Dieu, priez pour nous pauvres pécheurs, maintenant et à l'heure de notre mort. Amen.
2: Je vous salue Marie, pleine de grâce. Le Seigneur est avec vous. Vous êtes bénie entre toutes les femmes, et Jésus, le fruit de vos entrailles, est béni.
1: Sainte Marie, Mère de Dieu, priez pour nous pauvres pécheurs, maintenant et à l'heure de notre mort. Amen.
2: Je vous salue Marie, pleine de grâce. Le Seigneur est avec vous. Vous êtes bénie entre toutes les femmes, et Jésus, le fruit de vos entrailles, est béni.
1: Sainte Marie, Mère de Dieu, priez pour nous pauvres pécheurs, maintenant et à l'heure de notre mort. Amen.
2: Gloire au Père et au Fils et au Saint-Esprit,
1: comme il était au commencement, maintenant et toujours, et dans les siècles des siècles. Amen.
3: Jésus, tu souffres encore dans tous ceux qui sont humiliés. Donne-nous un cœur de compassion. Quatrième mystère douloureux. Le portement de croix. De l'Évangile selon saint Luc. Le peuple, en grande foule, le suivait, ainsi que des hommes qui se frappaient la poitrine et se lamentaient sur Jésus. Il se retourne et leur dit : Fille de Jérusalem, ne pleurez pas sur moi, pleurez plutôt sur vous-même et sur vos enfants.
0: Notre Père qui es aux cieux, que ton nom soit sanctifié,
2: que ton règne vienne, que ta volonté soit faite sur la terre comme au ciel.
1: Donne-nous aujourd'hui notre pain de ce jour. Pardonne-nous nos offenses, comme nous pardonnons aussi à ceux qui nous ont offensés. Et ne nous laisse pas entrer en tentation, mais délivre-nous du mal. Amen.
2: Je vous salue Marie, pleine de grâce. Le Seigneur est avec vous. Vous êtes bénie entre toutes les femmes, et Jésus, le fruit de vos entrailles, est béni.
1: Sainte Marie, Mère de Dieu, priez pour nous pauvres pécheurs, maintenant et à l'heure de notre mort. Amen.
2: Je vous salue Marie, pleine de grâce. Le Seigneur est avec vous. Vous êtes bénie entre toutes les femmes, et Jésus, le fruit de vos entrailles, est béni.
1: Sainte Marie, Mère de Dieu, priez pour nous pauvres pécheurs, maintenant et à l'heure de notre mort. Amen.
2: Je vous salue, Marie, pleine de grâce. Le Seigneur est avec vous. Vous êtes bénie entre toutes les femmes. Et Jésus, le fruit de vos entrailles, est béni.
1: Sainte Marie, Mère de Dieu, priez pour nous, pauvres pécheurs, maintenant et à l'heure de notre mort. Amen.
2: Je vous salue, Marie, pleine de grâce. Le Seigneur est avec vous. Vous êtes bénie entre toutes les femmes. Et Jésus, le fruit de vos entrailles, est béni.
1: Sainte Marie, Mère de Dieu, priez pour nous, pauvres pécheurs, maintenant et à l'heure de notre mort. Amen.
2: Je vous salue, Marie, pleine de grâce. Le Seigneur est avec vous. Vous êtes bénie entre toutes les femmes. Et Jésus, le fruit de vos entrailles, est béni.
1: Sainte Marie, Mère de Dieu, priez pour nous, pauvres pécheurs, maintenant et à l'heure de notre mort. Amen.
2: Je vous salue, Marie, pleine de grâce. Le Seigneur est avec vous. Vous êtes bénie entre toutes les femmes. Et Jésus, le fruit de vos entrailles, est béni.
1: Sainte Marie, Mère de Dieu, priez pour nous, pauvres pécheurs, maintenant et à l'heure de notre mort. Amen.
2: Je vous salue, Marie, pleine de grâce. Le Seigneur est avec vous. Vous êtes bénie entre toutes les femmes. Et Jésus, le fruit de vos entrailles, est béni.
1: Sainte Marie, Mère de Dieu, priez pour nous, pauvres pécheurs, maintenant et à l'heure de notre mort. Amen.
2: Je vous salue, Marie, pleine de grâce. Le Seigneur est avec vous. Vous êtes bénie entre toutes les femmes. Et Jésus, le fruit de vos entrailles, est béni.
1: Sainte Marie, Mère de Dieu, priez pour nous, pauvres pécheurs, maintenant et à l'heure de notre mort. Amen.
2: Je vous salue, Marie, pleine de grâce. Le Seigneur est avec vous. Vous êtes bénie entre toutes les femmes. Et Jésus, le fruit de vos entrailles, est béni.
1: Sainte Marie, Mère de Dieu, priez pour nous, pauvres pécheurs, maintenant et à l'heure de notre mort. Amen.
2: Je vous salue, Marie, pleine de grâce. Le Seigneur est avec vous. Vous êtes bénie entre toutes les femmes. Et Jésus, le fruit de vos entrailles, est béni.
1: Sainte Marie, Mère de Dieu, priez pour nous, pauvres pécheurs, maintenant et à l'heure de notre mort. Amen.
2: Gloire au Père, et au Fils, et au Saint-Esprit.
1: Comme il était au commencement, maintenant et toujours, et dans les siècles des siècles. Amen.
3: Jésus, par les mains de la Vierge Marie, nous te confions nos familles et nos enfants. Cinquième mystère douloureux, le crucifiement. De l'Évangile selon saint Marc. Il est amène Jésus au lieu dit Golgotha. Il lui donnait du vin aromatisé de myrrhe, mais il n'en prit pas. Alors, il le crucifie, puis se partage ses vêtements, en tirant au sort pour savoir la part de chacun. C'était la troisième heure, c'est-à-dire 9 heures du matin, lorsqu'on le crucifia.
2: Notre Père qui es aux cieux, que ton nom soit sanctifié, que ton règne vienne, que ta volonté soit faite sur la terre comme au ciel.
1: Donne-nous aujourd'hui notre pain de ce jour. Pardonne-nous nos offenses, comme nous pardonnons aussi à ceux qui nous ont offensés. Et ne nous laisse pas entrer en tentation, mais délivre-nous du mal. Amen.
2: Je vous salue, Marie, pleine de grâce. Le Seigneur est avec vous. Vous êtes bénie entre toutes les femmes. Et Jésus, le fruit de vos entrailles, est béni.
1: Sainte Marie, Mère de Dieu, priez pour nous, pauvres pécheurs, maintenant et à l'heure de notre mort. Amen.
2: Je vous salue, Marie, pleine de grâce. Le Seigneur est avec vous. Vous êtes bénie entre toutes les femmes. Et Jésus, le fruit de vos entrailles, est béni.
1: Sainte Marie, Mère de Dieu, priez pour nous, pauvres pécheurs, maintenant et à l'heure de notre mort. Amen.
2: Je vous salue, Marie, pleine de grâce. Le Seigneur est avec vous. Vous êtes bénie entre toutes les femmes. Et Jésus, le fruit de vos entrailles, est béni.
1: Sainte Marie, Mère de Dieu, priez pour nous, pauvres pécheurs, maintenant et à l'heure de notre mort. Amen.
2: Je vous salue Marie, pleine de grâce, le Seigneur est avec vous. Vous êtes bénie entre toutes les femmes, et Jésus, le fruit de vos entrailles, est béni.
1: Sainte Marie, Mère de Dieu, priez pour nous pauvres pécheurs, maintenant et à l'heure de notre mort. Amen.
2: Je vous salue Marie, pleine de grâce, le Seigneur est avec vous. Vous êtes bénie entre toutes les femmes, et Jésus, le fruit de vos entrailles, est béni.
1: Sainte Marie, Mère de Dieu, priez pour nous pauvres pécheurs, maintenant et à l'heure de notre mort. Amen.
2: Je vous salue Marie, pleine de grâce, le Seigneur est avec vous. Vous êtes bénie entre toutes les femmes, et Jésus, le fruit de vos entrailles, est béni.
1: Sainte Marie, Mère de Dieu, priez pour nous pauvres pécheurs, maintenant et à l'heure de notre mort. Amen.
2: Je vous salue Marie, pleine de grâce, le Seigneur est avec vous. Vous êtes bénie entre toutes les femmes, et Jésus, le fruit de vos entrailles, est béni.
1: Sainte Marie, Mère de Dieu, priez pour nous pauvres pécheurs, maintenant et à l'heure de notre mort. Amen.
2: Je vous salue Marie, pleine de grâce, le Seigneur est avec vous. Vous êtes bénie entre toutes les femmes, et Jésus, le fruit de vos entrailles, est béni.
1: Sainte Marie, Mère de Dieu, priez pour nous pauvres pécheurs, maintenant et à l'heure de notre mort. Amen.
2: Je vous salue Marie, pleine de grâce, le Seigneur est avec vous. Vous êtes bénie entre toutes les femmes, et Jésus, le fruit de vos entrailles, est béni.

0: siècles. Amen.
1: Jésus, nous-mêmes nous avons déchiré ta tunique. Prends pitié de nos querelles et de nos divisions. Marie, Reine de la Paix,
2: priez pour nous.
3: Saint Maximilien Marie Kolb, patron de Radio Espérance, est fêté le 14 août. Nous préparons cette fête par une neuvaine et nous lui demandons son aide pour notre mission. Seigneur, toi qui as dit, heureux ceux qui entendent la parole de Dieu et lui demeurent fidèles. Nous te prions par l'intermédiaire de Saint Maximilien Marie Kolb, que nous avons choisi comme saint patron de notre radio. Tu avais mis dans son cœur un ardent amour pour la Vierge Immaculée et un ardent désir de se mettre à son service pour faire connaître ton nom au monde. À son exemple, nous désirons ardemment, nous aussi, qu'un grand nombre d'hommes puissent, par Radio Espérance, entendre la parole de Dieu et lui demeurer fidèle. Par l'intercession de Saint Maximilien Marie Kolb, nous t'apportons ce désir. Nous te confions notre mission et nos projets. Par la Vierge Immaculée, accorde-nous discernement et dévouement. Que ton Esprit Saint nous éclaire pour faire toujours uniquement ta volonté et que la seule ambition de Radio Espérance soit ta gloire et la venue de ton règne. Par Jésus, le Christ, notre Seigneur.
2: Amen.
3: Vierge Immaculée,
2: priez pour nous.
3: Saint Maximilien Marie Kolb,
2: intercédez pour nous.
4: Notre-Dame du Rosaire, en cette fin de journée, nous nous tournons vers vous avec confiance et renouvelons la consécration que nous avons faite de Radio Espérance. Par vous, nous présentons au Seigneur tout le travail de ce jour, pour que rien n'ait été inutile et que tout soit pour la plus grande gloire de Dieu et pour le triomphe de votre cœur immaculé.
5: D'accord.
4: Notre-Dame du Très-Saint-Rosaire,
6: priez pour nous.
4: Saint-Joseph,
6: protégez-nous.
4: Saint-Maximilien-Marie-Kolb,
6: assistez-nous.
4: Sainte-Scolastique,
6: intercédez pour nous.
4: Saint-Claude-la-Colombière,
6: priez pour nous.
4: Saint-Jean-Baptiste,
6: aidez-nous.
4: Saint-Michel-Archange,
6: défendez-nous.
4: Cœur sacré de Jésus,
6: Nous avons confiance en vous.
4: Au nom du Père et du Fils et du Saint-Esprit.
6: Amen.

0: Gloire au Père, et au Fils, et au Saint-Esprit, pour les siècles des siècles.
1: Chers auditeurs, vous êtes bien à l'écoute de Radio Espérance. Et pour le temps d'enseignement qui va suivre, je vous propose de retrouver le père Thierry Dominique Imbrèche, dominicain, pour un enseignement qu'il avait donné à l'occasion d'une session à Paray-le-Monial, c'était en 2008, session animée par la communauté de l'Emmanuel, au cours duquel le père Thierry Dominique Imbrèche a prononcé cette conférence qu'il avait intitulée « La volonté de Dieu et moi, et moi, et moi ».

0: La volonté de Dieu, et moi, et moi, et moi, petit parcours théologique, c'est vite dit, sur la providence. Pourquoi ce thème ? Parce que il est à la fois très beau et très délicat à mettre en place. Ceux qui étaient à la messe ce matin pourront constater que je reprends, si vous voulez, un thème que j'ai un peu abordé comme ça en passant pendant le sermon. Comment articuler la volonté de Dieu et la mienne ? Comment articuler la volonté de Dieu et la mienne ? Voilà, si vous voulez, la question qui préside à tout ce qu'on va se raconter pendant 3 séances, hein, puisque c'est sur 3 jours. Alors je vous propose, de manière pas rigide du tout, mais pour serrer un peu les questions sur les 3 jours, 3 thèmes, pour éviter qu'on dise les mêmes choses les 3 jours de suite. Aujourd'hui, plutôt, la providence. Où Dieu décide-t-il de tout, de toute éternité ? Dieu décide-t-il de tout, de toute éternité ? C'est ce dont on va parler aujourd'hui, plutôt. Et demain et le surlendemain, donc le 19, il y aura 2 domaines d'application pratique, plutôt. Demain, ma vocation. Autrement dit, ma vocation est-elle prévue de toute éternité avant mon choix par Dieu ou non ? Et le dernier jour, l'apostolat plutôt, l'évangélisation. Quand j'évangélise, est-ce l'Esprit Saint qui fait tout le travail ou moi ? Et si c'est les deux, ça s'articule comment ? Vous voyez, plutôt aujourd'hui la providence en général, demain plutôt la vocation, et après-demain, l'apostolat. Évidemment, ça va se croiser, et je vais sans doute prendre des exemples qui vont se croiser. Mais enfin, voyez un petit peu où on va. Donc aujourd'hui, plutôt la question de la providence. Pas commode, parce que si on connaît un peu Dieu, si je puis dire, on est à peu près certain qu'il sait tout. Et que tout ce qui se passe, il le veut. Tout ce qui se passe dans le monde, il le veut. Or, dans le monde, il s'en passe des choses, et des choses mélangées, pour le moins. Alors on va dire, oui, mais quand même, le mal, par exemple, il ne le veut pas, il le permet. Oui, mais c'est pareil, parce que permettre, ça veut dire quoi ? Quand je vous dis, allez-y, je vous permets de sortir. C'est un peu une déclaration de faiblesse, c'est-à-dire, au fond, je ne suis pas d'accord, je ne veux pas que vous sortiez, mais comme vous avez envie et que je ne peux pas vous en empêcher, vous allez sortir. Donc permettre, c'est vouloir un peu contraint et forcé, d'une certaine façon. C'est parce qu'on ne peut pas faire autrement. Bon, on voit mal Dieu être obligé de consentir à des choses qu'il ne veut pas. Il ne serait pas Dieu. Donc tout ce qui a lieu, il le veut. Mais alors comment ? Que du coup, ça pose, vous le voyez, d'énormes problèmes. Comment peut-il vouloir ou bien des choses mauvaises ou bien des choses qui, à mon niveau, à moi, ne sont pas encore décidées ? Je ne sais pas quelles études je ferai l'année prochaine, je ne sais pas qui j'épouserai, je ne sais pas ce que je vais faire de ma vie, et lui, il le sait déjà. Par hypothèse, ça, on serait à peu près tous d'accord pour dire qu'il voit tout. Mais donc, il le veut aussi. Mais s'il le veut déjà, tout est plié. Et donc, tout ce que je vais avoir envie de décider, que je n'ai pas décidé encore, et dont je n'ai même aucune idée, c'est déjà fait par lui. Et donc, moi, dans tout ça, si c'est déjà fait par lui, qu'est-ce que j'ai à faire ? Rien. Découvrir par hasard ce qui est déjà décidé. Ah ben tiens, on a décidé que tu ferais des études de médecine. Ah, sympa, merci de l'apprendre. Vous voyez qu'on sent qu'il y a quelque chose qui ne va pas. Parce qu'on se sent, et on a raison, responsable de ses actes, au moins les principaux. En tout cas, on est responsable des grands choix qu'on veut faire. Bien sûr, il y a des influences. Elles comptent énormément, on va y revenir. Mais enfin, on domine les influences et on choisit. Et tout d'un coup, si on se met du côté de Dieu, on a l'impression que tout est déjà plié. Voilà le problème. Comment articuler la volonté de Dieu et la nôtre. Comment articuler la volonté de Dieu et la nôtre ? En tout domaine. Et vous voyez bien qu'une sorte de bras de fer, de 50-50, ça ne marche pas. Ça ne marche pas plus, parce qu'on n'est pas dans l'ordre des concessions. Écoute, toi, moi j'ai choisi la moitié pour toi, tu choisis l'autre moitié. Ça ne va pas. Ça ne correspond ni à Dieu, ni à nous. Donc le problème est considérable. Le problème est considérable parce qu'il met en cause et ce que Dieu pense dans sa tête, si je puis dire, et ce qu'il veut, mais aussi ce que nous pouvons penser et vouloir. Donc comment la providence, puisque c'est bien de cela qu'il s'agit, c'est-à-dire la façon dont Dieu s'occupe de nous, comment la providence s'exerce-t-elle avec des zigotos comme nous qui sommes des êtres libres ? Voilà la question. C'est pour ça qu'il va falloir partir, non pas de loin, mais de haut, c'est-à-dire dans un premier temps se mettre dans la peau de Dieu. On va considérer les choses, non pas d'abord du point de vue de notre expérience, mais du point de vue de ce qui se passe chez Dieu. Parce qu'il ne peut pas en être autrement. Parce que c'est ça qu'il nous a dit qu'il voulait. Première idée qui serait un peu un principe de lumière, si vous voulez, pour comprendre les choses. Pour le dire de manière un peu publicitaire, Dieu s'occupe de tout. Dieu s'occupe de tout et il s'occupe de tout en général et de chaque chose en particulier. Dieu s'occupe de tout, c'est-à-dire il est créateur, il a tout créé, rien ne lui a échappé, et il est provident, c'est-à-dire qu'il s'occupe effectivement des gens. La providence, le terme le dit, ça veut dire voir devant. Ça veut dire anticiper, si vous voulez. C'est s'occuper de quelqu'un en anticipant ce qui va lui arriver. Et donc je vois, et donc je prévois. Je prévois. J'ai prévu pour mes vacances un certain nombre de bagages qui me permettent de m'absenter pendant 5 semaines. C'est ça la providence. C'est-à-dire je prévois et je mets en place un certain nombre de moyens pour que ça se passe bien. C'est ce que Dieu a fait avec la création et avec chacun des groupes d'êtres de la création. Mais alors, pour les êtres de la nature, les êtres naturels qui ne sont pas libres, qui sont aveugles en quelque sorte, le cosmos, les minéraux, les végétaux et les animaux, ça va, parce que ça tourne tout seul. Ça tourne tout seul parce que Dieu a donné à chacun sa nature et donc un certain plan d'action. Et chacun se débrouille comme il peut. Les plantes, elles ne réfléchissent pas, mais elles poussent toutes seules. Elles se tournent vers le soleil spontanément. Les animaux, eux, ils ont une vie sensitive. Ils ont une vie un peu d'imagination, pas beaucoup. Mais enfin, ils ont quand même des facultés d'assimilation des choses. Ils se débrouillent selon leurs capacités, comme dit la première page de la Bible, ça grouille. Donc, jusqu'aux animaux inclusivement, ça tourne tout seul. On peut penser donc qu'ils n'ont, comme ils n'ont, eux ne sont pas libres, la liberté de Dieu pourvoit et suffit à s'occuper d'eux. Et puis eux s'occupent selon leur nature. Ça devient compliqué pour les êtres libres. Il y en a de deux catégories, les hommes et les anges. Bon, simplifions, on ne va peut-être pas parler des anges aujourd'hui, mais enfin c'est passionnant. Enfin, on est face à des êtres libres, c'est-à-dire qu'ils sont dotés d'une capacité de décider tout seuls. Et on retombe sur notre problème. Bon, donc première idée, Dieu s'occupe de tout, ça veut dire que pour tout le monde, même pour les êtres libres, même pour eux, on va détailler après, même pour eux, il conduit Dieu. Dieu conduit tous les êtres vers leur but. Dieu conduit tous les êtres vers leur but. Il les conduit vers ce pourquoi ils sont faits. Il les conduit vers leur but. Chacun selon son programme de vie, chacun selon sa nature. Il les crée et il s'en occupe. Il les crée et il s'en occupe, il les conduit vers leur but. C'est ça, pour Dieu, être une providence et gouverner. Dieu gouverne. Il ne s'est pas contenté de créer un beau jour, puis après, il n'a plus rien fait. Il gouverne, c'est-à-dire il nous soutient et il nous conduit. Mais alors, le problème rebondit. Conduire quelqu'un, c'est le conduire activement, mais lui est très passif. S'il y en a un qui se blesse parmi vous, on va le conduire à l'infirmerie, c'est-à-dire on va le porter pour qu'il soit soigné. Mais lui, il ne va rien faire, justement, pendant ces moments-là, parce qu'il n'en est plus capable. En revanche, nous, on va se démener pour lui. Et donc, est-ce que Dieu conduit les anges et les hommes de telle sorte que nous, nous ne fassions rien de manière passive ? Seule sa liberté s'exercerait, pas la mienne. Eh bien non, et c'est là où les choses deviennent plus subtiles, c'est que Dieu conduit chacun selon la nature qu'il lui a donnée. Il a créé des êtres libres, eh bien il va les conduire selon leur liberté. Il va les conduire selon leur liberté. Et c'est ça qu'il est très important de comprendre, c'est un peu la clé. C'est-à-dire qu'il va non seulement tenir compte du fait qu'ils sont libres, c'est bien la moindre des choses, mais il va vouloir que ça se passe comme ça. C'est-à-dire que Dieu estime qu'il est plus grand et plus beau de faire participer les gens à leur destin. Au fond, il va donner aux êtres libres la participation à leur destin. Il ne va pas les conduire comme on conduirait un objet dans une voiture, voire même une personne blessée qui ne peut plus rien faire. Il va vous conduire vers votre but, et lui, il sait où il veut vous conduire. Vous ne le savez pas, en plus. Lui, il sait où il veut vous conduire, mais il va vous conduire avec votre participation. C'est ça qui est très fort. Un peu comme... Alors que ce n'est pas nécessaire. Il aurait pu tout faire tout seul. D'ailleurs, ça aurait été bien mieux. Ça aurait été bien mieux, plus rapide, plus efficace, à tout point de vue. Eh bien non, il estime qu'il est plus grand et plus beau de faire participer celui qui est concerné. Un peu comme une mère de famille qui est en train de se taper la vaisselle une fois de plus parce que le père de famille, lui, il regarde le match. Forcément. Donc c'est moins fort la vaisselle, j'entends plus la télé. Donc le père de famille, lui, ne fait rien. Mais la mère de famille fait la vaisselle. Et ce jour-là, elle veut se faire aider de ses deux petits gamins. C'est pas pour elle. Ils seront pas très efficaces, ils le font pas bien, ils se disputent et il y a une ou deux assiettes qui vont être cassées. Donc la vaisselle sera pas mieux faite du fait que les gamins sont là. Oui, donc pour elle, ça sert à rien. Mais pour eux, c'est très important. Parce qu'il y a une valeur pédagogique. Elle leur apprend à participer à la vaisselle. Et donc, elle va les conduire vers son but à elle, qui est que la cuisine soit nickel, avec leur participation. Alors que leur participation n'est pas nécessaire à la vaisselle elle-même, mais elle est nécessaire pour eux. Pour eux, parce qu'il est très important qu'ils apprennent à mettre la main à la pâte, ça les fait grandir, ça les responsabilise, etc., etc. Eh bien, Dieu agit de la même façon avec nous. Il nous conduit vers notre but avec notre participation. Pour le dire dans une formule, Dieu opère, nous coopérons. Dieu opère, nous coopérons. Quand je dis Dieu opère, ça veut dire qu'il agit, et qu'il agit le premier. Et qu'il agit le premier, c'est-à-dire pas seulement au début, mais tout le temps. Il agit en chef, si vous voulez. Il agit de toute façon. Et nous coopérons. Et il veut que nous coopérions. Donc que ça se fasse selon notre liberté. Et non pas malgré notre liberté, ni sans elle. Alors que ce serait peut-être bien mieux en soi, ça irait plus vite, mais ce serait moins bien pour nous. Ce serait moins bien pour nous parce qu'il nous a fait libres et qu'il veut que notre liberté grandisse ainsi en posant des actes. Eh bien, voyez, cette participation, cette coopération va être la clé de la théologie de la Providence telle que j'ai posé la question tout à l'heure, c'est-à-dire comment s'articule l'action de Dieu et la nôtre. Nous coopérons à l'action de Dieu qui pourtant est toujours la première. Dieu est premier, mais nous coopérons. Voilà la clé. Alors essayons de creuser un peu. Je vous disais tout à l'heure que Dieu sait et veut tout. C'est pas simple à imaginer. Justement, ça échappe à l'imagination parce que Dieu est dans un état ou un système qui nous échappe complètement, il n'est pas dans le temps. Or, nous ne pouvons réfléchir qu'à travers des choses qui sont successives, qui sont temporelles. Dieu n'est pas étiré dans le temps. L'éternité, c'est pas du temps très long. Vous savez, il y a des gens qui disent « Oh là, l'éternité, c'est long, surtout vers la fin. » Le truc qui n'en finit pas. Non, Dieu n'est pas dans un temps très long, il est au contraire dans un seul acte. Dans un seul acte. Il n'est pas étiré dans le temps, il n'en a pas besoin. Si vous voulez, c'est un peu comme vous avez une classe d'enfants, et l'institutrice enseigne sa leçon. Pour certains, il faudra qu'elle mettent beaucoup de temps, et pour d'autres, en deux phrases, c'est plié, ils ont compris. Ben, il est plus parfait d'avoir compris vite que d'avoir compris longtemps. Il est plus parfait que le temps se soit resserré, en quelque sorte. L'étirement du temps est plutôt un signe d'imperfection. C'est-à-dire qu'on a besoin de plus d'étapes, d'explications, il faut y revenir plusieurs fois parce qu'on est moins malin. Et ben, c'est exactement comme ça que ça se passe au plan général. Plus le temps est rétréci sur lui-même au point d'être un seul acte, mieux c'est. C'est comme ça que les anges, qui ne sont que des créatures comme nous, fonctionnent. Ils ont une intelligence comme la nôtre, mais elle n'est pas étirée dans le temps parce qu'ils ne sont pas dans un corps. C'est quand on a un corps qu'on est dans le temps, parce que la matière a besoin du temps. Quand on n'est pas dans un corps, on n'a pas besoin de temps. Donc les anges, ils comprennent comme nous, ils ne sont pas Dieu, mais ils comprennent en un seul acte. Ils n'ont pas besoin de passer d'une idée à une autre. Nous aussi. Et c'est ça qui rend les choses difficiles. Donc, je reviens à ma question. Dieu, lui, il voit toutes choses en un seul acte. Donc, il voit aujourd'hui, là, maintenant, ce que vous faites, et ce que vous ferez demain, et ce que vous ferez dans 30 ans. Forcément. Puisqu'il voit tout dans un seul acte. Il n'a pas besoin de notre succession. Mais du coup, comme je vous l'ai dit tout à l'heure aussi, il veut tout ce qu'il sait, il le veut. Donc il veut déjà ce que vous ferez demain. Il veut déjà ce que vous voudrez demain. Mais voyez que ma manière de dire est imparfaite parce que pour lui, ce n'est pas un futur, c'est un présent. C'est pour nous que c'est un futur. Un peu comme si on trouvait un exemple. Vous êtes en Normandie, au bord d'une falaise. Et par hypothèse, il y a une plage en bas avec deux types qui marchent l'un derrière l'autre à distance. Et le deuxième type veut tuer le premier type avec un couteau, par exemple, dans le dos. Donc il le suit en douce en vue de le massacrer. Et le premier type ne le sait pas, ne l'a pas vu. En revanche, il y a un troisième type en haut de la falaise qui voit la scène en simultané. Il voit les deux. Alors évidemment, c'est là où mon exemple s'essouffle, c'est qu'il ne voit pas en un seul acte avant le crime, pendant le crime, après le crime. D'accord. N'empêche qu'il voit en simultané ce que les autres ne voient qu'en successif, parce qu'il a une vision plus parfaite, plus globale. Bah, Dieu, c'est ça au maximum. Il voit en simultané ce qui, pour nous, est découpé en successif. Donc Dieu connaît et veut déjà ce que vous voudrez demain. Alors la question se repose, s'il le sait et le veut déjà, est-ce que ça supprime ma liberté, puisque c'est déjà fait? Eh bien non, et c'est là où c'est à la fois extraordinaire, il faut faire un petit effort pour le comprendre, et en même temps, une fois qu'on a pigé le coup, c'est assez simple à admettre, ce qu'il veut, pour moi, il le veut, non pas selon sa manière à lui, qui consisterait à tout plier en un seul acte, il le veut selon ma manière à moi, c'est-à-dire en respectant mes délais. Donc ce qu'il souhaite, ce qu'il sait déjà être ma vie, ce qu'il veut déjà être ma vocation, il va me la faire connaître et me la faire aimer progressivement selon mes étapes à moi. Et donc ça ne supprime jamais ma liberté, au contraire, ça l'exalte. Voyez l'idée. Donc autrement dit, Dieu va se faire connaître et aimer de nous et il va nous gouverner, non pas selon sa manière à lui, mais selon la nôtre. Ça, c'est très important, parce que ça gouverne tout. Ça gouverne la manière dont l'Esprit Saint surgit dans votre vie. Ça gouverne la manière dont vous allez vous convertir ou ne pas vous convertir, choisir votre vie, œuvrer à la conversion des autres, etc. Ça ne se fait pas selon la manière de Dieu, c'est-à-dire selon le rythme de Dieu, mais selon notre rythme à nous. Ah, ça, malheureusement, on peut dire que c'est bien malheureux, parce que ça fait beaucoup de retard. Oui, c'est vrai. Mais d'un autre côté, d'abord, ça respecte mieux ce que nous sommes, ça nous fait grandir, et puis, tout simplement, ça explique la situation. Comment se fait-il, par exemple, que ce camarade de classe que vous avez connu en troisième, qui à l'époque était très catho, plus que vous, tout d'un coup, en terminale, il y a souvent une petite charnière là, qui s'amorce à la fin de la première et qui démarre en terminale, il se saisit des deux, trois phrases philosophiques qu'on commence à lui dire au mois de septembre pour théoriser sa pratique, pour laisser tout laisser tomber et devenir un athée militant. Alors il a trouvé trois phrases de Sartre, Pipeau, et ça lui sert à badigeonner son truc, et il se croit un grand intellectuel athée. Très bien. Donc, vous l'avez connu, Cato, il est devenu athée. Mais c'est un ami, vous l'aimez beaucoup. Vous discutez, vous bataillez, rien ne se passe. Et vous commencez à prier pour lui, et vous priez pour sa conversion. Et vous priez pour sa conversion. Une fois, deux fois, trois fois, rien ne se passe. Alors, est-ce qu'il a dit non à la force de la prière ? Difficile à dire. Est-ce que Dieu s'est endormi ? Impossible. Donc comment se fait-il que ça traîne ? Eh bien voilà, c'est que ça va se faire non pas selon le rythme que Dieu voudrait, non pas selon celui que je voudrais pour lui, mais selon son rythme à lui. Selon son rythme à lui, et ça va peut-être prendre 30 ans. Vous pouvez parfois vous dire, celui-là, je l'aurai dans 30 ans, mais pas avant, vraisemblablement, parce que les contre-feux sont énormes, pour plein de raisons. Et donc, voilà, vous voyez, vous êtes déjà quasiment en direct. La situation d'une liberté humaine qui fait d'autres choix, qui fait tout pour ne pas céder, qui oublie, etc., etc. Et donc, ça va prendre une vie. Ça va prendre une vie. Vous voyez, là, on commence à toucher à ce dont on parlera dans la troisième séance, à savoir est-ce que la prière est efficace ? Ah oui, certainement, mais pas forcément tout de suite. C'est pas un médicament. La prière, un médicament lourd, c'est-à-dire dont, avec l'étiquette rouge, c'est-à-dire dont l'effet sera immédiat. J'ai prié 2 heures, pouf, il est guéri. Tant mieux si c'est vrai, mais si ça n'a pas marché, s'il n'est pas guéri, s'il n'est pas converti, il faut pouvoir en rendre compte. Parce qu'avant, on s'est dit, Dieu va le convertir. Bien, on a prié, on a fait prier une communauté, enfin on a mis les gros moyens. Et puis, il ne s'est pas converti. Il faut pouvoir en rendre compte aussi du point de vue de la Providence, parce que ce n'est pas parce qu'il y a des retards que la personne, tout d'un coup, est exclue hors de la Providence. Mais il faut intégrer ce paramètre qui est très délicat, qui est très frustrant, mais qui est capital, celui de la liberté humaine et celui du rythme de cette personne. Et le Seigneur sait beaucoup mieux que nous combien les choses sont longues. C'est pourquoi d'ailleurs il nous a donné toute une vie pour devenir des saints. Ce n'est pas une raison pour traîner, mais je veux dire par là que ça explique qu'il n'y ait pas d'efficacité immédiate dans la plupart des cas. Et il ne faut pas s'en décourager, c'est ça que je veux dire. Parce qu'on peut avoir la tentation, nous, de nous dire « je vais prier, donc ça va marcher ». Eh bien non, ce n'est pas comme ça que ça marche. C'est un prêtre de l'Emmanuel qui m'avait dit il y a quelques années, ça m'avait beaucoup frappé, ça m'a fait réfléchir, la chose suivante. Il dit, le danger de notre nouvelle génération très spirituelle, c'est, alors même que nous souhaitons prendre des moyens vraiment très spirituels pour aboutir à la conversion des âmes, jusque-là, ça va, alors que la génération qui nous précédait n'était pas aussi friande de moyens spirituels, à dire vrai. Donc nous le sommes. Donc il y a une primauté du spirituel. Et en même temps, nous sommes quand même fils de notre époque, c'est-à-dire des technocrates, avec une efficacité technique inouïe. Donc, il y a une conjugaison très bizarre des deux, du spirituel et du technocratique dans lequel nous vivons, ou du médicinal, si vous voulez, parce qu'aujourd'hui, on prend des médicaments, on est guéri tout de suite. Il y a 50 ans, on n'était pas guéri quand on prenait le médicament, on mourait quand même. Aujourd'hui, on est guéri. Et donc, il y a inconsciemment, il peut y avoir, vous voyez, un mélange de soucis spirituels qui semblent se hausser au-dessus des réalités matérielles, et en fait, la volonté farouche que ça marche comme pour les médicaments, que ça marche comme pour les ordinateurs, que ça marche comme pour la technique, c'est-à-dire tout de suite. Tout de suite et pour rien. Le grand slogan, tout de suite et pour rien. Le problème, c'est que le travail de la grâce en nous, nous constatons, si nous prenons le temps de réfléchir, nous constatons que ça ne marche pas aussi technocratiquement. C'est-à-dire que les délais sont des délais humains, véritables. Ça ne marche pas par mode de miracle. Habituellement, ça ne marche pas par mode de miracle. Et c'est ça que nous avons à accepter, parce que Dieu nous gouverne selon ce que nous sommes, et non pas selon ses impatiences à lui. Le miracle, justement, on va dire, un petit coup de miracle de temps en temps, ça fait pas de mal. Ça, c'est pas moi qui vous dirai le contraire. Seulement, le problème des miracles, c'est qu'ils sont rares, rarissimes même. Il y a toujours un type de situation que je redis souvent, mais qui me paraît très important. Lourdes, par exemple. Il y a 6 millions de visiteurs par an. Énorme. 6 millions de visiteurs. Dont, à peu près au pif, 50 000, 100 000 malades. Combien de guérisons? Une poignée. Alors, il y a différents degrés de guérison. Il y a ceux qui vont être reconnus médicalement guéris. Très très peu, parce que la médecine est extrêmement prudente, donc elle élimine beaucoup de dossiers. Dès qu'il y a le moindre petit doute ou le moindre information qui manque, on élimine. Donc c'est les cas les plus spectaculaires qui sont reconnus, du genre, l'exemple est réel, quelqu'un à qui 10 cm de tibia repousse. Ça n'arrive pas dans la nature, que les os repoussent. Donc là, c'est des cas incontestables. Il faut que ce soit écrasant, il faut que ce soit incontestable. Mais les médecins de Lourdes disent qu'en fait, il y a beaucoup plus de cas, peut-être quelques dizaines ou quelques centaines par an, qu'on ne reconnaîtra pas parce qu'ils sont moins spectaculaires, mais qui sont vrais. Bon. Et les autres? C'est là qu'est la question. Et les autres, ils ne sont pas guéris? Par milliers. Alors, y a-t-il une injustice? Si Dieu doit fonctionner par mode de miracle, l'hypothèse de mon exemple, s'il fonctionne par mode de miracle, c'est-à-dire je vais à Lourdes, je suis guéri, ben, s'il y en a qui ne le sont pas, c'est que Dieu est injuste. D'ailleurs, il suffirait qu'il y en ait un seul qui ne rentre pas guéri pour que Dieu soit injuste, s'il fonctionnait habituellement par mode de miracle. Donc, comme il y en a non seulement un seul, mais des centaines et des milliers, cela veut dire que Dieu ne fonctionne pas par mode de miracle, parce qu'il ne violente pas les lois de la nature qu'il a lui-même créées. Alors pourquoi en guérit-il quelques-uns? C'est la bonne question. Pour susciter la foi, pour conforter la foi, ou bien des malades eux-mêmes, dont ça change la vie quand même un peu, ou bien de ceux qui les entourent. Donc c'est plus un signe et un témoignage pour les autres. Mais voyez que ce n'est pas son mode de gouverner habituel, ça se saurait quand même. D'ailleurs, ultimement, il n'empêche personne de mourir. Donc, quand bien même des gens seraient guéris, c'est tout à fait provisoire. Donc, quelque chose d'aussi provisoire, si Dieu cherchait à nous repêcher de toutes les catastrophes, ce serait un provisoire dérisoire, scandaleux même. Je t'empêche d'avoir un rhume, mais tu tomberas quand même dans le trou. Ce serait disproportionné. Donc ça veut dire que c'est pas comme ça que ça marche. Dieu ne fonctionne pas habituellement par mode de miracle. Alors on va dire Ingrid Betancourt, c'est un miracle, elle est rentrée. Oui, d'accord. Elle est quand même restée 6 ans et demi, ça aurait pu être plus rapide. Pourquoi ça n'a pas été plus rapide? Pourquoi est-ce que Dieu n'est pas intervenu pour qu'elle rentre au bout de 3 mois, 3 semaines, 3 jours, et pas 6 ans et demi? Parce qu'il n'empêche pas les causalités humaines de fonctionner. C'est-à-dire, il n'empêche pas une troupe de salopards d'enfermer des journalistes. Et d'ailleurs, c'est pas Dieu qui est intervenu pour la sauver, c'est un hélicoptère avec une ruse qui a permis de la sauver. C'est ça qui est terrible. Et à quoi il faut quand même que nous acceptions d'arriver, c'est que Dieu n'empêche pas nos libertés, les bonnes et les mauvaises. Vous voyez, il ne fait pas d'interventionnisme à tout moment pour empêcher que quelque chose arrive. Là aussi, ça se saurait quand même. Il le ferait toujours, ou très souvent. Il ne le fait pas. Ça veut dire qu'il respecte nos rythmes, nos modalités. Si tout à l'heure, le chapiteau s'écroule, bon, ça peut arriver. On va dire, bon, il y en a la moitié qui ont le temps de sortir, et l'autre moitié qui est écrasée. Je fais partie de la moitié de ceux qui arrivent à sortir. Je signale tout de suite. On va dire, oui, il y en a quand même la moitié qui ont été sauvés par miracle. Et les autres? Pourquoi est-ce que le miracle est aussi sélectif? Vous voyez, il devient scandaleux. Dès lors qu'il est sélectif, il est scandaleux. Ça veut dire que, pour le coup, ça ne serait pas Dieu directement en tant que tel qui serait intervenu pour sauver ceux qui ont réussi à s'échapper. Simplement, chaque intermédiaire a joué son rôle. Le toit s'est écroulé parce qu'il était mal ficelé, et les plus rapides ont eu le temps de sortir. Et les plus lents n'ont pas eu le temps de sortir, puisque c'est un constat, puisqu'ils sont morts, les pauvres. Ça veut dire que le Seigneur n'est pas intervenu. S'il n'est intervenu que pour en sauver la moitié, il n'est pas très fort. Hein, vous voyez, donc cela veut dire que Dieu nous gouverne, et il saura même ce qui va se passer si le chapiteau s'écroule, mais habituellement, il n'empêche pas les événements d'arriver. Il n'empêche pas les événements d'arriver. Vous voyez que ça soulève plein de questions, parce que du coup, est-ce qu'on va prier pour certaines choses ? Très délicat. Oui, il faudra le faire, mais dans quelles circonstances, etc. Mais vous voyez, c'est ça que je voulais vous dire, c'est que Dieu va nous conduire, y compris dans nos actes très importants, de cette façon, c'est-à-dire en respectant la densité, la résistance même, de nos volontés libres, du poids du corps, de la matière, des événements, du climat, de tout. S'il y a, paraît-il, beaucoup moins d'accidents de voiture en France, c'est parce qu'on roule moins vite. C'est pas parce que Dieu a protégé davantage. C'est simplement parce qu'il y a moins de gens qui font de l'autoroute à contresens, sous comme des cochons. C'est d'abord ça, quand même, à quoi il faut rendre justice, si vous voulez. Donc, ça pose énormément de problèmes, cette articulation entre l'intervention souhaitée de Dieu dans des choses de la vie normale, de la vie naturelle, et notre participation. D'autant que là où on aimerait le voir intervenir, virgule Dieu, c'est surtout dans des choses qui relèvent de la signalisation de la police et de la sécurité publique, finalement, quand on y réfléchit. C'est tout ce qui relève de vous n'allez pas vous faire écraser quand vous allez traverser la rue ailleurs que sur les passages cloutés, parce que ça, c'est ce que font les Français. Est-ce qu'il y a des Suisses parmi vous ? Levez la main. Bon. En Suisse, ça ne se passe pas du tout de la même façon. En Suisse, on traverse sur les clous. En France, quand il y a des clous, on traverse à côté. C'est une question de principe, si vous voulez. De même que le feu est vert, on traverse s'il n'y a pas de voiture. En Suisse, c'est impensable. Vous m'arrêtez si je me trompe, mais c'est inimaginable. Même si le feu est vert, il est vert par hypothèse, et qu'il n'y a pas de voiture à 500 mètres à droite et à gauche, on ne traverse pas. À tel point que un frère dominicain que je connais l'a fait quand même, il était français, un agent qui était par là, il l'a fait venir, il l'a puni, il l'a coincé, 10 minutes, vous restez là, vous bougez pas pendant 10 minutes. Authentique, vous imaginez ça en France, le soir dans les journaux, les agents sont des fascistes, etc. Enfin, ce serait très rigolo. Là-bas, c'est comme ça que ça marche. Donc cela veut dire que Dieu ne fait pas, oui voilà, parce que Dieu ne fait pas d'interventionnisme de cette façon-là, c'est-à-dire il ne va pas intervenir avec toute sa puissance pour empêcher que des choses de la vie publique, en quelque sorte, soient permises ou soient empêchées. Il laisse, on peut partir là-dessus. Il peut y avoir des exceptions, Dieu peut se permettre toutes les exceptions qu'il veut, mais justement, ce seront des exceptions. On ne raisonne pas à partir d'exceptions. Donc il laisse les libertés fonctionner à leur niveau, à peu près à tout niveau. Et ça peut faire qu'on prenne de bonnes décisions, mais aussi qu'on se plante et qu'on en prenne de mauvaises. Je peux avoir fait un mauvais choix pour mes études parce que j'y réfléchis à la dernière minute. Je peux avoir fait un mauvais mariage, c'est possible. Ensuite, on grandit, mais c'est peut-être que le choix n'était pas très bon finalement. C'est possible, ça. Peut-être que dans une communauté monastique, on n'a pas élu, parce qu'il y a une élection habituellement partout, on n'a pas élu le bon supérieur et ça a eu des conséquences assez négatives sur l'avenir de la communauté pendant 30 ans. Bon. Or, dans la dernière hypothèse, l'élection du supérieur de la communauté religieuse, en plus, on y a mis le paquet. Il y a eu une messe pour le discernement avant le vote, une messe du Saint-Esprit par-dessus le marché, c'est la tradition. Quand on fait un vote, on fait une messe du Saint-Esprit pour qu'il inspire les votants. Et bing, ils ont choisi le blaireau. Donc le Saint-Esprit n'a pas empêché le blaireau. Eh bien voilà, il ne l'empêche pas, justement. C'est-à-dire qu'il n'intervient pas, vous voyez, pour aller contre une décision. Et c'est ça dont il faut tenir compte pour la suite. Ça ne veut pas dire qu'il est froid, lointain, étranger, mais voyez, il agit au mieux qu'il lui est possible, mais selon nos déterminations. Vous voyez, ça ne veut pas dire qu'il s'absente. Ça veut dire qu'au contraire, il fait son maximum, mais selon nos déterminations, selon nos choix. Donc il passe quand même dans un entonnoir, si vous voulez, qui est l'entonnoir de notre liberté, de nos retards, de nos choix conscients, de notre manière de réfléchir, etc. Et voyez, cette humilité dont il se revêt pour passer par nos intermédiaires explique ensuite que tout le boulot soit à faire à notre niveau. Le boulot d'une vocation, le boulot d'une conversion, tous les travaux nécessaires. C'est difficile à, non pas à comprendre, mais je pense que c'est difficile à admettre par bien des côtés. Bon, si l'avion se crache, j'aurais raison. 600 passagers, ce serait bien. Ce serait plus spectaculaire s'il se crachait. Donc, ça veut dire que, vous voyez, Dieu n'empêche pas habituellement que les choses arrivent selon l'ordre des choses elles-mêmes. S'ajoute en plus. S'ajoute donc la malice des hommes due au péché, qui font des volontés tordues, d'accord. Mais même au plan de la nature, il n'empêche pas. C'est ainsi. Ce n'est pas pour autant qu'il nous délaisse. Simplement, il nous gouverne selon notre coopération, et notre coopération, elle prend une consistance, elle prend une couleur. Et voyez que ça va présider à beaucoup de choses dans la façon, non pas dont le Saint-Esprit se donne, mais dans la façon dont il est reçu. Au fond, le problème auquel nous sommes affrontés, c'est pas la présence ou l'absence du Saint-Esprit. Le Saint-Esprit ou Dieu ou la Providence, c'est la même chose, se donne complètement à tout moment. Ça, n'en doutons jamais. Le problème, il est dans le réceptacle, c'est-à-dire nous, et les conditions, voire les conditionnements du réceptacle. C'est là que ça devient compliqué. Donc du côté de Dieu, tout est simple. C'est de notre côté à nous que c'est très compliqué. Très compliqué, et il y a beaucoup de paramètres. Et des paramètres contraires, en plus. Parce qu'en plus, les volontés humaines, à égalité de bonne volonté, peuvent s'opposer. Supposons que vous vouliez vous marier et que vos parents ne soient pas d'accord pour le choix du conjoint qui paraît pas bien. Mettons que ce soit un garçon, il n'est pas assez beau, pas assez riche, pas assez bien né, il n'a pas fait d'études, enfin, il n'est pas bien. On voulait bien mieux, et vous n'êtes pas d'accord. Et donc, les deux parties veulent le mieux, et cependant, il y a conflit. Et Dieu ne va pas intervenir en direct pour dire « Mais si, je proclame, il faut ». Il ne va rien faire, il va vous laisser choisir, et il aura raison, parce que votre choix, du coup, sera votre choix. Le choix d'un être libre, le choix d'un être qui est capable d'aimer. Articulation avec ce dont on parlera donc demain et les jours suivants, donc des applications plus pratiques, je crois que c'est quand même très important que Dieu nous donne l'impression d'être libre et nous laisse être libre, parce que c'est sa manière de, non seulement de nous respecter, mais de nous faire comprendre à quel point notre responsabilité est engagée. Et c'est pour nous faire comprendre aussi à quel point sa providence n'est pas une évacuation de notre responsabilité, au contraire. La providence de Dieu consiste à faire de nous des responsables. La providence de Dieu consiste à faire de nous des responsables. Non pas en se dégageant de Dieu, mais sous sa motion, n'empêche en étant des responsables. C'est-à-dire en prenant des décisions d'adultes, d'ailleurs. Une des manières de désigner le sacrement de confirmation qui nous donne l'Esprit Saint, c'est qu'il nous rend adultes dans la foi. Justement, il ne fait plus de nous des enfants, mais des adultes. C'est l'enfant qui est mu par un autre. L'adulte, lui, il a une autonomie. Il est capable de se prendre en main. Et je crois qu'il est très important de comprendre que la providence pour Dieu consiste à nous apprendre à nous prendre en main. Lui n'étant jamais loin, toujours invisible, mais toujours là, n'empêche qu'il faut nous prendre en main et nous retrousser les manches. 40 minutes, stop. J'arrête là, donc pour vous laisser de quoi réagir. Allez-y, vous pouvez poser des questions. Il vaut mieux lever la papatte, je pense. Maximilien, tu te lèves et tu viens prendre le mitro, puis après tu le donneras à tes petits camarades. D'accord ? Chouette. Bon, maintenant je peux me lever aussi parce que j'ai plus besoin de... On applaudit Maximilien, il est très très bien ce garçon.
1: Vous dites que Le Seigneur sait d'avance qu'il sait, mais qu'il nous laisse libres selon nos dispositions. Et donc vous introduisez la notion de temps, et vous dites que finalement, ça prend du temps pour nous, le temps qu'on accepte ce qu'il veuille. Mais finalement, je vois pas bien en quoi on est libre, puisque du coup, ça prendra 10 ans, lui prendre 3 minutes. Mais finalement, on va bien dans la même finalité, dans la même direction, que ce soit 10 ans, que ce soit 3 minutes. Donc du coup, l'illusion, on pourrait dire que c'est une illusion, mais l'illusion, elle va durer 10 ans, 20 ans, au lieu de durer 3 minutes. Mais finalement, on va toujours dans la direction que le Seigneur veut qu'on prenne. Et on pourrait dire que le Seigneur, en fait, est en train de nous travailler jusqu'à ce qu'on abdique, par exemple. Mais ce n'est pas nous qui sommes libres. Et le Seigneur nous travaille, voilà, va nous travailler. On n'est pas vraiment libre, en fait.
0: Et non, ce n'est pas uniquement une question de temps qui est étiré ou qui est immédiat. C'est que dans le temps étiré dont tu parles, je participe. C'est-à-dire, je m'y mets et je travaille. C'est le Seigneur me travaille, oui, mais de telle sorte qu'il suscite non seulement mon acquiescement, mais mon activité. Et c'est là que se fait la différence. C'est-à-dire que quand on dit « le Seigneur nous convertit, le Seigneur nous travaille », c'est vrai, parce que de toute façon, c'est lui qui, à titre premier, fait tout. Oui, mais encore une fois, il le fait selon nos dispositions. Et nos dispositions consistent à agir. La prière, par exemple. C'est de la vie contemplative, d'accord, mais c'est un acte actif, c'est-à-dire je vais ou je ne vais pas faire une heure d'adoration. C'est une action qui est prise sur autre chose, c'est-à-dire pendant que je fais mon heure d'adoration, je ne regarde pas Desperate Housewives saison 3 à la même heure. Et je comprends que l'alternative soit cruelle. J'ai pas vu la saison 3, j'ai vu le début de la 1. Je trouvais ça désopilant, je dois dire. Bon, il y a plein de gens qui sont scandalisés qu'un curé regarde Desperate Housewives. Moi, je connais deux couples qui m'ont invité chez eux récemment, qui m'ont dit ça. J'ai dit, ah bon, vous connaissez ? Oui, oui, on connaît. Je dis, vous en avez vu ? Oui, on a vu 3 saisons. Je dis, ah d'accord, mais vous scandalisez parce que j'ai vu 2 épisodes, vous avez vu les 3 saisons. Non, mais de qui on se moque ici ? Je ferme la parenthèse. Donc, La distorsion du temps n'est pas uniquement pour nous donner l'illusion que c'est nous qui faisons, c'est que nous, pendant ce temps-là, nous posons des actes ou nous ne les posons pas. C'est-à-dire que oui, je vais intégrer dans ma vie désormais un temps quotidien de prière. Ou pas. Je vais choisir mon métier, pas seulement selon des histoires de fric, mais aussi peut-être un métier d'apôtre où j'aurai peut-être la possibilité de parler du Christ de temps en temps. Ou pas. Je vais choisir l'homme ou la femme de ma vie selon des critères chrétiens concrets qui vont aboutir au fait qu'on ira à la messe le dimanche, voire en semaine, ensemble ou pas, qu'on aura des enfants baptisés ou pas. Vous voyez, ce sont des choses très concrètes qui sollicitent notre participation. On peut s'en extraire. On peut ne pas le faire, se refuser à le faire. Et ça, c'est passé par nous. Et donc, toute la grâce qui nous est donnée, on peut très bien ne rien en faire et même la balayer simplement en ne l'utilisant pas. Parce que ne pas l'utiliser, c'est faire d'autres choix. Il n'y a pas de place vide. Hein. Principe des gaz. Encore une fois, tout espace laissé libre sera occupé par d'autres. Donc, ne pas prier, c'est un acte. C'est une décision. J'ai fait autre chose. C'est un péché par omission sous le rapport du péché, parce qu'on a omis de faire quelque chose, on ne l'a pas fait, mais on a fait autre chose. Donc vous voyez, ce à quoi le Seigneur nous destine, c'est non seulement à notre but, c'est-à-dire au but que lui nous a assigné, mais à notre but. Notre but, c'est-à-dire celui auquel nous avons participé, celui auquel nous avons coopéré. Donc c'est tout le poids des actes concrets, répétés, nombreux de notre coopération qui fait la différence. C'est énorme. Un peu comme si l'un d'entre vous, à cette session, si tant est que des choses pareilles puissent arriver, tombait amoureux de sa voisine. Il y en a même qui prétendent qu'il y en a qui viennent pour ça. Impensable. Mais supposons qu'à l'un d'entre vous, il tombe amoureux de sa voisine, à la messe en plus. Et il se dit, toi, je t'aurai, parce que je sais, on ne se connaissait pas il y a 30 secondes, mais je sais que c'est toi. Bon, il a deux méthodes, ou bien pour parvenir à ses fins, ou bien il prend la méthode de Dieu, ou bien il prend la méthode humaine. La méthode de Dieu, c'est « je sais, parce que le Saint-Esprit me l'a révélé pendant la messe, que tu es faite pour moi, et je te prends tout de suite ». Pauvre fille qui ne sait même pas le nom du gars. Mais c'est la méthode de Dieu. On va vers le but directement, puisque c'est le but. Ou bien la méthode humaine, qui consiste peut-être à prendre quelques intermédiaires, à faire connaissance, enfin... Non ?
2: Alors, vous parlez du but, mais y a-t-il un moyen d'échapper à ce but ? C'est-à-dire qu'on est destiné à aimer celle qu'on a rencontrée à la messe, y a-t-il un moyen de partir, je ne sais pas, sur une voie de prêtrise, ou d'aimer une autre femme éventuellement ?
0: Oui, peut-on louper sa vocation, c'est ça ?
2: Exactement.
0: Bon, on y reviendra peut-être un peu plus demain, mais déjà un petit morceau. Ça dépend sur quel plan on se place. Parce qu'il y a plusieurs strates, en quelque sorte, dans la vocation. Notre vocation commune à tous en tant que baptisés, c'est la sainteté. Ensuite, à l'intérieur de la sainteté, il y a ce qui est lié aux états de vie, à la manière de vivre sa vie, on est au plan des moyens. Mais à tous ces étages-là, oui, on peut louper quelque chose, oui, bien sûr. C'est possible, non pas par malchance, pas du tout. Je crois que là, la malchance n'est pas un paramètre qui intervient. Mais plutôt parce qu'on a pris des mauvais moyens, coupablement, c'est-à-dire par légèreté. Quand je dis coupablement, c'est pas culpabilisateur au plan moral. C'est-à-dire qu'on a été léger. On n'a pas pris les bons moyens, et d'une certaine manière, c'était pourtant pas la mer à boire que de les deviner. C'est-à-dire réfléchir, prendre le temps, prier, prendre conseil. Enfin, il y a un certain nombre de moyens très humains et très chrétiens à la fois qui permettent habituellement d'avancer. On n'est jamais sûr à 100%, mais de toute façon, quand on se décide, c'est pas la certitude à 100% qu'on attend, c'est une conviction très forte. Bon, donc quand cette conviction très forte de type amoureux est acquise avec un certain nombre d'éléments, normalement ça marche. Non, je crois que ce qui peut faire manquer sa vocation, quelle qu'elle soit, en toute chose, il ne faut garder qu'une idée, je dirais la légèreté. C'est-à-dire on est resté superficiel. C'est pas tellement le péché qui m'intéresse là. C'est la légèreté, c'est-à-dire on est léger, on est superficiel, c'est-à-dire ça manque de profondeur, de réflexion, de coffre, quoi. Et ça existe. Vous voulez que je vous dise comment on fait ? Oui ? En gâchant sa jeunesse, par exemple. C'est-à-dire, non pas en faisant les pires choses, mais en vivant à l'extérieur de soi-même. C'est-à-dire en se dispersant, en vivant en dehors de Dieu, c'est le divertissement au sens de Pascal, et je crois que là on peut reprendre le mot divertissement dans tous ses sens, c'est-à-dire on fuit Dieu, on fuit soi-même, et effectivement on se divertit. C'est-à-dire on devient... Moi je crois quand même ce qui peut aider à n'accéder que très tardivement à sa vocation, c'est d'avoir un enracinement de fêtard. Sous ce rapport-là, sous le rapport où on reste léger. Je me souviens d'une jeune fille que je connaissais, absolument ravissante d'ailleurs, au passage, qui allait quand même en soirée 5 fois par semaine pendant une année scolaire. C'est beaucoup, hein ? Faut tenir le rythme, faut avoir une santé d'enfer quand même. Alors les matinées étaient un peu rudes, mais 5 fois par semaine. Très bien, c'est son problème. Mais c'est beaucoup, hein ? On reste léger parce que c'est du temps pris. Or là, on est dans une concurrence de temps pris d'une chose sur une autre. Ça veut dire que pendant ce temps-là, elle ne se cultivait pas. Ça veut dire que pendant ce temps-là, elle ne s'occupait pas des autres. Ça veut dire que pendant ce temps-là, elle ne priait pas assez. Vous voyez, cette énergie dépensée à quelque chose, finalement, d'assez futile, en quelque sorte, il faut en avoir un peu, mais là, il y avait une disproportion, c'était pris sur le reste. Et donc, comme ça entraîne quand même un certain type d'équilibre, ce genre de vie, le moment venu, lorsqu'il s'est agi de se fixer dans la vie et de faire son choix, elle n'en avait pas pris les bons moyens, et c'est pas miraculeux de les trouver tout d'un coup. Vous voyez ce que je veux dire ? Il y avait un esprit de gravité, un esprit de sérieux qui n'y était pas assez. Et les choses ont traîné et se sont pas bien passées. C'est ça que je veux dire. Comment on peut louper quelque chose en étant léger ? Je crois que si on prend les moyens du mieux qu'on peut, ça marche. Je crains plus la légèreté que l'erreur ou le péché, en l'occurrence. Parce que le péché, ça peut être un combat contre Dieu. Et un vrai combat contre Dieu, on est encore très près de lui. Quand il y a du frottement, c'est qu'il y a encore du contact. C'est Jacob avec l'ange, quoi. Tandis que quand on est léger, là, on loupe des choses, ouais. Ça répond à la question ou pas tellement ?
2: À peu près.
0: À peu près. Donc, pour revenir à la manière dont on était parti, oui, si Dieu nous conduit à notre fin, est-ce qu'on peut louper la fin, puisqu'apparemment, il nous y conduit ? Ben oui, au fond, si on dit non, c'est-à-dire si on pose un certain nombre d'actes, par mode de légèreté, puisque ça aboutit à l'omission, qui font qu'on ne fait pas... C'est un peu comme celui qu'on a mis dans un super lycée et qui ne travaille pas. Tout est fait pour qu'il réussisse, puis il ne faut rien. Au fond, c'est l'élargissement de cette situation. Donc ça peut arriver, oui. Alors, est-ce que ça aboutit à la damnation ? Non, pas forcément. On aura un strapontin au ciel. C'est pas confortable, mais on y sera. Mais je pense qu'il y aura une certaine qualité de charité, par exemple pour ce qui est de la sainteté, qui manquera, parce qu'il y a une hiérarchie dans la charité. Il y a des grands saints qui ont aimé plus que d'autres. Enfin, plus que ceux qui ne sont pas saints. Et puis, au plan des moyens, peut-être qu'on aurait fait des choses plus vite, mieux, avec plus de générosité, plus de tout. Donc, il y a du plus et du moins, et le plus et le moins peuvent être considérables, ouais. Oui.
3: Moi, j'ai une question à propos de la liberté. Vous dites que donc Dieu respecte nos choix. Oui.
0: Oui.
3: Mais est-ce qu'on peut choisir de perdre sa liberté pour Dieu?
0: De perdre
3: sa propre liberté pour. Donc, est-ce que je peux demander à Dieu d'être en quelque sorte son esclave? Parce
0: non.
3: que je sais que ce que Dieu veut pour moi, c'est le bien.
0: Ouais. Oui. Non, il faut pas demander ça.
3: Mais est-ce qu'on peut demander de n'avoir que la volonté de Dieu, de ne faire que la volonté de Dieu ?
0: Mais on le demande de faire que la volonté de Dieu. Mais voyez, cette manière de poser la question, c'est une bonne question parce que c'est ce qu'on demande tous. Et je demande, dans la prière par exemple, de faire la volonté de Dieu. Mais justement, faire la volonté de Dieu sera toujours l'affaire selon nos modalités aussi. Non pas nos modalités en tant qu'elles s'arracheraient à la volonté de Dieu, mais en tant qu'elles sont la manière pour la volonté de Dieu de s'infiltrer, de s'incarner. On ne fait pas la volonté de Dieu comme ça abstraitement, d'autant que pour la connaître abstraitement, comment vous faites ? Eh oui, c'est qu'on ne la connaît pas comme ça en l'air. On la connaît en général pour ce qui est de ce qu'il veut pour son peuple, c'est-à-dire il veut faire de nous des saints. Ça, on le sait. Et s'y engager résolument... c'est évident que ça chamboule une vie. Maintenant, pour ce qui est de l'incarnation la plus personnelle, ça ne sera jamais une dépossession de soi, au contraire.
3: Mais par exemple, pour des choix importants comme les études,
0: oui.
3: quand on hésite entre deux choses, deux études possibles,
0: oui.
3: il y en a une que Dieu veut pour nous, il n'y en a pas
0: non.
3: deux.
0: Non.
3: Non.
0: Non.
3: Dieu sait ce qu'on va faire et il le veut.
0: Oui, mais il le sait selon notre choix. Ça veut, voilà un cas d'incarnation. Il sait et veut que je ferai des études de maths. Il ne l'a jamais su ni voulu grâce au ciel. Mais il sait...

0: soutient le fait que tu vas le choisir. La volonté de Dieu, c'est que tu choisisses, justement. La volonté de Dieu n'est pas une manière pour toi de démissionner de ta volonté et dire « faire la volonté de Dieu, c'est ma manière de ne pas choisir ». Au contraire, la volonté de Dieu, c'est que tu choisisses. En plus, en l'occurrence, pour l'exemple que tu choisis, c'est-à-dire des études profanes, ça n'a pas beaucoup d'importance. Parce que ça ne touche pas, en plus, à la sainteté de soi.
1: Oui, mais bon, on peut prendre l'exemple de la vocation aussi, alors. Enfin, je veux dire, j'ai pris les études comme ça, mais si on prend la femme, par exemple, ou le sacerdoce.
0: La femme ou le sacerdoce, oui.
1: Non, mais je veux dire, disons que...
0: Ça devient intéressant, là.
1: Pour le moment, je ne sais pas, et je laisse ouvert les deux possibilités. Au moment où je vais... Enfin, non, je veux dire, comment est-ce que je vais le savoir, quoi? Est-ce que je vais savoir si... Parce que si je tombe amoureux d'une femme, est-ce que ça veut dire que c'est le mariage pour moi, ou est-ce que...
0: Ben pas forcément.
1: Mais comment on va le savoir alors?
0: Cette question-là, on y revient demain. C'est que, de toute façon, on est tous faits pour le mariage. Donc tomber amoureux n'est pas un signe qu'on n'est pas fait pour le sacerdoce. On est tous faits pour le mariage. On a un corps fait pour ça. Donc si le seul symptôme c'est je suis ou je suis pas amoureux, personne se donnera à Dieu. Hein. Ou alors uniquement par inoccupation du cœur. Quelle horreur! De toute façon, c'est ce qu'on pense. Que les curés et les bonnes sœurs, ils se sont donnés à Dieu parce qu'ils n'étaient pas amoureux. Ou pas aimés, ce qui revient au même. Sympa. Ils sont dans le formol, c'est encore assez bon pour eux. Intéressant comme théorie, vous trouvez pas? Non, on est tous faits pour le mariage. Et ceux qui ne se marient pas, en général, c'est pour des raisons un peu par défaut, en quelque sorte, dans un premier temps. Alors que par hypothèse, ils le souhaitaient. On est tous faits pour le mariage, puisqu'on est créés hommes et femmes. Donc, s'il y a vocation consacrée, c'est que le Seigneur fait des prélèvements. Il contrecarre un premier projet et en propose un autre. Donc, c'est pas ça, on va voir ça demain, parce que c'est pas deux voies qui sont comme ça, l'une à côté de l'autre, à égalité. Elles ne sont pas à égalité. Mais, alors, est-ce qu'on peut se tromper? Oui, façon se tromper, ce sera toujours du plus et du moins, du plus et du moins. Ça aurait pu être mieux, mais c'est bien quand même. Le Seigneur tient compte de tout, il peut nous rendre saints à travers toutes les situations, hein. Y compris de trucs un peu ratés au début. Finalement, oui, j'ai pas fait les études que j'aurais dû faire, alors que j'avais le niveau pour les deux, hein. C'est pas une question de ce que j'ai pu ou pas. J'ai pas fait le bon choix, je suis pas allé au bon endroit, j'ai l'impression de pas avoir épousé le bon ou la bonne. Enfin, j'ai fait des choix moyens parce que je pensais à autre chose. Ça existe. Bon, très bien. N'empêche que les choix sont faits. Par hypothèse, il y en a certains qui peuvent pas être changés. Ben, ils sont peut-être pas géniaux au départ, c'est très possible. Ben, n'empêche qu'il y a moyen de les conduire à quelque chose de très beau et très grand. Donc le Seigneur, il fait avec. Hein. En revanche, pour la sainteté, il ne transigera pas. Parce que là, c'est un but qu'on poursuit ou qu'on ne poursuit pas. Mais pour le reste, vous savez, on a une marge de manœuvre énorme. On a une marge de manœuvre énorme. Ça se termine maintenant, donc c'est fini. Suite demain.

La volonté de Dieu et moi et moi et moi. C'est ainsi que le père Thierry Dominique Imbrèche, dominicain, avait intitulé sa conférence que nous venons d'entendre sur les ondes de Radio Espérance, un enseignement prononcé à l'occasion d'une session pour tous animée par la communauté de l'Emmanuel. C'était à Paray-le-Monial en 2008. 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
1: Gloire au Père et au Fils et au Saint-Esprit pour les siècles des siècles.
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1: Il est maintenant l'heure de dire notre dernière prière du jour avant le repos de la nuit. Les cloches vont nous rassembler autour de notre Seigneur pour lui rendre grâce de la journée qui se termine et lui confier le repos de la nuit.

Dieu, viens à mon aide. Seigneur, à notre secours. Gloire au Père et au Fils et au Saint-Esprit, au Dieu qui est, qui était et qui vient, pour les siècles des siècles. Amen. Alléluia. Commençons par nous reconnaître pécheurs et confions-nous à la miséricorde de Dieu. Récitons notre acte de contrition. Mon Dieu, j'ai un très grand regret de vous avoir offensé parce que vous êtes infiniment bon et que le péché vous déplaît. Je prends la ferme résolution avec le secours de votre sainte grâce de ne plus vous offenser et de faire pénitence.

Avec le psaume 87, lamentation et supplication dans un péril extrême. C'est maintenant votre heure, c'est la domination des ténèbres. Que ma prière parvienne jusqu'à toi. Seigneur, mon Dieu et mon salut, dans cette nuit où je crie en ta présence, que ma prière parvienne jusqu'à toi, ouvre l'oreille à ma plainte. Car mon âme est rassasiée de malheur, ma vie est au bord de l'abîme, on me voit déjà descendre à la fosse, je suis comme un homme fini. Ma place est parmi les morts, avec ceux que l'on a tués, enterrés, ceux dont tu n'as plus souvenir, qui sont exclus et loin de ta main. Tu m'as mise au plus profond de la fosse, en des lieux engloutis ténébreux. Le poids de ta colère m'écrase, tu déverses tes flots contre moi. Tu éloignes de moi mes amis, tu m'as rendu abominable pour eux. Enfermé, je n'ai pas d'issue, à force de souffrir, mes yeux s'éteignent. Je t'appelle, Seigneur, tout le jour, je tends les mains vers toi. Fais-tu des miracles pour les morts? Leur ombre se dresse-t-elle pour t'acclamer? Qui parlera de ton amour dans la tombe, de ta fidélité au royaume de la mort? Connaît-on dans les ténèbres tes miracles et ta justice au pays de l'oubli? Moi, je crie vers toi, Seigneur, dès le matin, ma prière te cherche. Pourquoi me rejeter, Seigneur? Pourquoi me cacher ta face? Malheureux frappé à mort depuis l'enfance, je n'en peux plus d'endurer tes fléaux. Sur moi ont déferlé tes orages, tes effrois m'ont réduit au silence. Ils me cernent comme l'eau tout le jour, ensemble ils se referment sur moi. Tu éloignes de moi, mis et familier, ma compagne, c'est la ténèbre. Gloire au Père et au Fils et au Saint-Esprit, pour les siècles des siècles. Amen. Que ma prière parvienne jusqu'à toi. Du livre de Jérémie. Si nos fautes parlent contre nous, Seigneur, à cause de ton nom, agis. Oui, nos infidélités se sont multipliées, contre toi nous avons péché. Toi, Seigneur, tu es au milieu de nous, ton nom est invoqué sur nous, ne nous délaisse pas. En tes mains, Seigneur, je remets mon esprit. Mes jours sont dans ta main, sauve-moi. En tes mains, Seigneur, je remets mon esprit. Gloire au Père et au Fils et au Saint-Esprit. En tes mains, Seigneur, je remets mon esprit.

Seigneur, notre Dieu, que la splendeur de la résurrection nous illumine pour que nous puissions échapper à l'ombre de la mort et parvenir à la lumière éternelle dans ton royaume. Par Jésus le Christ, notre Seigneur. Amen. Que le Seigneur qui nous a sauvés par sa croix soit pour nous la résurrection et la vie. Amen. Terminons cette prière du soir en nous confiant la Vierge Marie, notre Mère et notre Reine. Nous lui chantons le Salve Regina.

22h18, sur les ondes d'espérance, ainsi se termine notre prière d'accomplie. Pour la journée de demain, le 8 août, au martyrologe, en Espagne, Saint Dominique de Guznan, chanoine d'Osma, se fit humble ministre de la prédication dans les régions troublées par l'hérésie des Albigeois et vécut dans la condition méprisée de pauvreté volontaire, ne cessant de parler avec Dieu. À la recherche d'une nouvelle manière de propager la foi, il fonda à Toulouse l'ordre des prêcheurs pour restaurer dans l'Église la manière de vivre des apôtres, en recommandant à ses frères de servir leurs prochains par la prière, l'étude et le ministère de la parole. Il mourut à Bologne le 6 août 1221. À Albano sur la voie Appienne, au 15e mille de Rome, les saints martyrs Segon, Carpofort, Victorin et Sévrien. Sur la voie d'Ostie, au 7e mille de Rome, les saints martyrs Syriaque, Large, Chrysantien, Memni, Julienne et Smaragde. À Tarse, en Cilicie, vers 303-311, la passion de saint Marin, vieillard d'un azarbe, sous l'empereur Dioclétien et le préfet Lysias, il fut décapité hors de la ville et son corps abandonné aux chiens et aux autres bêtes. À Milan, vers 462, saint Eusèbe, évêque, qui travailla avec zèle en faveur de la foi orthodoxe et reconstruisit sa cathédrale détruite par les Huns. À Vienne, en Gaule, au 5e siècle, saint Sévère, prêtre. À Bordeaux, en 608, le trépas de saint Momol, abbé de Fleury-sur-Loire. Dans l'Hellespont, au 9e siècle, saint Émilien, évêque qui eut beaucoup à souffrir pour le culte des saintes images de la part de l'empereur Léon l'Arménien et acheva sa vie en exil. Au monastère de Gottweig, en Autriche, l'an 1091, le trépas de saint Altmann, évêque de Passau en Bavière, qui fonda un grand nombre de maisons de clercs sous la règle de saint Augustin, restaura la discipline ecclésiastique et pour avoir défendu la liberté de l'Église, fut expulsé de son siège par l'empereur Henri IV et mourut en exil. Près de Viterbe, en Toscane, vers 1150, saint Famien, ermite, né à Cologne, il distribua aux pauvres tous ses biens pour pèleriner pauvrement, puis reçut la vie cistercienne tout en vivant en ermite. À Londres, en 1570, le bienheureux Jean Felton, martyr, parce qu'il avait affiché publiquement la sentence d'excommunication portée par le pape Pie V contre la reine d'Angleterre, Élisabeth Ière, il fut dépecé vif à la porte du cimetière de l'église Saint-Paul et il invoquait le nom de Jésus lorsqu'on lui arracha le cœur. À York, en 1586, le bienheureux Jean Fingley, prêtre et martyr, en raison de son sacerdoce, il fut condamné à mort sous la reine Élisabeth Ière et soumis au supplice du gibet. On commémore avec lui le bienheureux Robert Birkerdijk, martyr, qui subit le même supplice à la même époque, mais sans que l'on sache le jour ni le mois, parce qu'il s'était réconcilié, pour sa part, avec l'Église catholique. Près de Xinyixian, dans la province chinoise de Hebei, saint Paul Ke Tingzhu, martyr, responsable de la communauté chrétienne du pays, dans la persécution causée par la secte de Yietuan, il eut la peau arrachée morceau par morceau, et dans ce supplice, montra à tous un exemple de fermeté. Dans le Léon, en Espagne, l'an 1905, sainte Boniface Rodriguez de Castro, vierge, soucieuse du progrès chrétien et social des femmes par la prière et le travail, elle fonda la congrégation des servantes de Saint-Joseph sur l'exemple de la Sainte Famille de Nazareth. Elle a été canonisée en 2011 par Benoît XVI. À Sydney, en Australie, l'an 1909, sainte Marie-Hélène MacKillop, Marie de la Croix, vierge, qui fonda la congrégation des sœurs de Saint-Joseph et du Sacré-Cœur, et la dirigea au milieu de difficultés et d'épreuves sans nombre. Elle a été canonisée également par Benoît XVI, mais en 2010. En Toscane, l'an 1921, la bienheureuse Marie-Marguerite, vierge, fondatrice de l'Institut des Sœurs Franciscaines Minimes du Sacré-Cœur pour enseigner le catéchisme aux enfants
et assister les malades et les mourants. À Hersaler, près de Valence, le bienheureux Antoine Sylvestre Moya, prêtre. En Espagne, à Valence, dans la persécution déchaînée au cours de la guerre civile en 1936, la bienheureuse martyre Marie de l'Enfant Jésus, vierge de l'Institut des Filles de Marie des écoles religieuses. Au camp de concentration de Gusen en Allemagne en 1940, le bienheureux Vladimir Laskowski, prêtre de Poznan et martyr. Après l'occupation nazie de la Pologne, il fut arrêté, interné, puis déporté et succomba aux tortures subies. En Espagne encore en 1936, Gaétan Jiménez Martín et 15 compagnons, prêtres et laïcs, martyrs tués en cause de la foi, à cause de la féroce persécution religieuse des années 30 en Espagne. Ils acceptèrent le martyre et vécurent les derniers instants avec confiance en la Providence, persévérant jusqu'au bout. Il a été béatifié en 2022 par le pape François. Et encore ailleurs, beaucoup d'autres saints et bienheureux. Elle est précieuse au regard de Dieu, la mort de ses saints. Que la Sainte Vierge Marie et tous les saints intercèdent pour nous auprès du Seigneur, pour que nous obtenions de lui aide et salut, lui qui vit et règne pour les siècles des siècles. Très bonne soirée à tous, bonne nuit et peut-être pour quelques-uns, bonne écoute de nos programmes de nuit sur Radio Espérance.

0: Saint François de Sales, correspondance, les lettres d'amitié spirituelle. Ces lettres sont écrites aussi bien à des hérétiques qu'à des croyants, à des hommes qu'à des femmes, à des évêques ou des religieux qu'à des laïcs, à des célibataires qu'à des gens mariés, à des grands du monde qu'à des personnes modestes. Elles sont groupées par personnages, par cas spirituels, et aussi selon l'ordre chronologique. Introduction à la lettre 144. Dans les papiers intimes de Mère de Chantal, on trouve cette indication extrêmement précieuse sur l'oblation qui suit cette retraite. Je reconfirme les vœux que j'ai faits à la Sainte Trinité entre les mains de ce mien Père et l'entier dépouillement de moi-même, ainsi que je fus sans aucune réserve le mercredi devant la fête du Saint-Esprit, le 18 mai 1616. Le 19 mai, François écrit à Mère de Chantal ce billet qui est à coup sûr un des plus beaux textes sur la nudité spirituelle. On remarquera la place que tient en cet état d'âme la personne de Jésus-Christ. La sonorité évangélique de cette déclaration et sa parenté avec le texte de la kénose du Christ selon l'Épître aux Philippiens 11 n'échapperont pas aux auditeurs. Lettre 144. Ô Jésus, que de bénédictions et de consolations à mon âme de savoir ma mère toute dénudée devant Dieu. Il y a longtemps que j'ai une suavité non pareille, quand j'ouis chanter ce répond, nu, je suis sortie du ventre de ma mère, et nu, je retournerai là. Le Seigneur me l'a donné, le Seigneur me l'a ôté. Le nom du Seigneur soit béni. Quel contentement à Saint Joseph et à la glorieuse Vierge allant en Égypte, lorsqu'en la plupart du chemin, ils ne voyaient chose quelconque sinon le doux Jésus. C'est la fin de la transfiguration, ma très chère mère, de ne voir plus ni Moïse, ni Élie, mais le seul Jésus. C'est la gloire de la sacrée Sulamite de pouvoir être seule avec son seul roi pour lui dire « Mon bien-aimé est à moi et moi, je suis à lui. » Il faut donc demeurer à jamais toute nue, ma très chère mère, quant à l'affection, bien qu'en effet nous nous revêtions. Car il faut avoir notre affection si simplement et absolument unie à Dieu, que rien ne s'attache à nous. Oh, que bienheureux fut Joseph l'Ancien, qui n'avait ni boutonné ni agrafé sa robe, de sorte que, quand on le voulut attraper par ricelle, il la lâcha en un moment. J'admire avec suavité le Sauveur de nos âmes, sorti nu du ventre et du sein de sa mère, et mourant nu sur la croix, puis tout nu remis dans le giron de sa mère pour être enseveli. J'admire la glorieuse mère, qui naquit nue de maternité et fut dénudée de cette maternité au pied de la croix, et pouvait bien dire « Nue j'étais de mon plus grand bonheur quand mon fils vint en mes entrailles, et nue je suis quand, mort, je le reçois dans mon sein. Le Seigneur me l'a donné, le Seigneur me l'a ôté, le nom du Seigneur soit béni. » Je vous dis donc, ma chère mère, que béni soit le Seigneur qui vous a dépouillé. Oh, que mon cœur est content de vous savoir en cet état si désirable. Et je vous dis comme il fut dit à Isaïe, marchez et prophétisez toute nue ces trois jours. Persévérez en cette nudité de demeurer auprès de notre Seigneur. Il n'est plus besoin que vous fassiez des actes. S'il ne vous vient au cœur, mais que seulement vous chantiez, si vous pouvez, doucement le cantique de votre nudité, Nu, je suis né du ventre de ma mère, et ce qui s'ensuit. Ne faites plus aucun effort, mais, fondé sur la résolution d'hier, allez, ma très chère fille, et voyez, et inclinez votre oreille. Oubliez toute la peuplade des autres affections et la maison de votre père, car le roi a convoité votre nudité et simplicité. Demeurez en repos, là, en esprit de très simple confiance, sans seulement regarder où sont vos vêtements. Je dis, regardez avec attention ou soin quelconque. Bonjour, ma très chère mère. Vive Jésus, dénudé de père et de mère sur la croix. Vive sa très sainte nudité. Vive Marie, dénudée de fils au pied de la croix. Faites doucement les insensibles acquiescements de votre nudité. Ne faites plus d'efforts. Soulagez votre corps suavement. Vive Jésus. Amen. Introduction à la lettre 145. Le 21, dernier jour de la retraite, François, toujours soucieux que l'âme ne se paie pas de mots, indique à Jeanne de Chantal jusqu'où doit aller le sacrifice qu'elle vient d'offrir à Dieu. Une phrase décisive est prononcée. Ne pensez plus à l'amitié ni à l'unité que Dieu a faite entre nous. À laquelle correspond évidemment cette confidence sur lui-même. Et ainsi je me trouve aussi nu grâce à celui qui est mort nu pour nous faire entreprendre de vivre nu. Lettre 145. Tout cela va fort bien, ma très chère mère. C'est la vérité, il faut demeurer en cette sainte nudité jusqu'à ce que Dieu vous revête. Demeurez là, dit notre Seigneur à ses apôtres, jusqu'à ce que d'en haut vous soyez revêtus de vertu. Votre solitude ne doit point être interrompue jusqu'à demain après la messe. Ma très chère mère, il est vrai, votre imagination a tort de vous représenter que vous n'avez pas ôté et quitté le soin de vous-même et l'affection aux choses spirituelles. Car n'avez-vous pas tout quitté et tout oublié? Dites ce soir que vous renoncez à toutes les vertus, n'en voulant qu'à mesure que Dieu vous les donnera, ni ne voulant avoir aucun soin de les acquérir qu'à mesure que sa bonté vous emploiera à cela pour son bon plaisir. Notre Seigneur vous aime, ma mère. Il vous veut toute sienne. N'ayez plus d'autres bras pour vous porter que les siens, ni d'autres seins pour vous reposer que le sien et sa providence. N'étendez votre vue ailleurs et n'arrêtez votre esprit qu'en lui seul. Tenez votre volonté si simplement unie à la sienne en tout ce qu'il lui plaira faire de vous, en vous, par vous et pour vous, et en toutes choses qui sont hors de vous, que rien ne soit entre deux. Ne pensez plus ni à l'amitié, ni à l'unité que Dieu a faite entre nous, ni à vos enfants, ni à votre corps, ni à votre âme, enfin à chose quelconque. Car vous avez tout remis à Dieu. Revêtez-vous de notre Seigneur crucifié. Aimez-le en ses souffrances. Faites des oraisons jaculatoires là-dessus. Ce qu'il faut que vous fassiez, ne le faites plus parce que c'est votre inclination, mais purement parce que c'est la volonté de Dieu. Je me porte fort bien, grâce à Dieu. Ce matin, j'ai fait commencement à ma revue de conscience, que j'achèverai demain. Je sens insensiblement au fond de mon cœur une nouvelle confiance de mieux servir Dieu en sainteté et justice tous les jours de ma vie. Et si je me trouve aussi nu, grâce à lui qui est mort nu pour nous faire entreprendre de vivre nu. Ô ma mère, qu'Adam et Ève étaient heureux tandis qu'ils n'eurent point d'habit. Vivez toutes heureusement paisibles, ma très chère mère. et soyez revêtus de Jésus-Christ, notre Seigneur. Amen. Mère de Chantal a bien saisi la pensée de François de Sales. Sa réponse, en ce même 21 mai, le prouve. Mon unique Père, Monsieur Grandis m'a dit aujourd'hui que nous eussions encore bien soin de vous, que vous ne deviez plus faire une si grande diète, qu'il fallait vous bien tenir et contre-garder à cause de l'affliction qu'il faut craindre. Je suis bien aise de toutes ces ordonnances et que vous gardiez votre solitude puisqu'elle sera encore employée au service de votre cher esprit. Je n'ai pu dire nôtre car il me semble n'y avoir plus de part, tant je me vois nue et dépouillée de tout ce qui m'était le plus précieux. Mon Dieu, mon vrai Père, que le rasoir a pénétré avant. Pourrais-je demeurer longuement dans ce sentiment ? Au moins notre bon Dieu me tiendra dans les résolutions, s'il lui plaît, comme je le désire, et que vos paroles ont donné une grande force à mon âme, que celles-ci m'ont touchée et consolée quand vous me dites que de bénédictions et de consolations votre âme a reçu, de me savoir toute dénudée devant Dieu. Oh, Jésus, vous veuille continuer cette consolation et à moi ce bonheur. Je suis pleine de bonne espérance et de courage, bien paisible et bien tranquille. Dieu, grâce, je ne suis pas pressée de regarder ce que j'ai dévêtu. Je demeure assez simple, je le vois comme une chose éloignée, mais il ne laisse pas de me venir toucher. Soudain, je me détourne. Que béni soit celui qui m'a dépouillée. Que sa bonté me confirme et fortifie à l'exécution quand il la voudra. Quand notre Seigneur me donna cette douce pensée que je vous mandais mardi, de me laisser à lui, hélas, je ne pensais point qu'il commencerait à me dépouiller par moi-même, me faisant ainsi mettre la main à l'œuvre. Qu'il soit béni de tout et me veuille fortifier. Je ne vous disais pas que je suis avec peu de lumière et de consolation intérieure. Je suis seulement paisible partout et semble même que notre Seigneur, tous ces jours passés, avait un peu retiré cette petite douceur et suavité que donne le sentiment de sa chère présence. Aujourd'hui encore, plus ou moins, il me reste fort peu pour appuyer et reposer mon esprit. Peut-être que ce bon Seigneur veut mettre sa sainte main par tous les endroits de mon cœur pour y prendre et le dépouiller de tout. Sa très sainte volonté soit faite. Hélas, mon unique Père, il m'est venu aujourd'hui, en la mémoire, qu'un jour vous me commandiez de me dépouiller. Je dis, je ne sais plus de quoi. Et vous me dites, ne vous l'avais-je pas bien dit, ma fille, que je vous dépouillerais de tout ? Ô Dieu, qu'il est aisé de quitter ce qui est autour de nous. Mais quitter sa peau, sa chair, ses os, et pénétrer dans l'intime de la moelle, qui est, ce me semble, ce que nous avons fait, c'est chose grande, difficile et impossible, sinon à la grâce de Dieu. La seule gloire donc lui est due et lui soit rendue à jamais. Mon vrai Père, ne me revais-je point, sans votre congé, de cette consolation que je prends à vous entretenir ? Il me semble que je ne dois plus rien faire, ni avoir pensée, ni affection, ni volonté, qu'ainsi qu'elles me seront commandées. Je finis donc en vous donnant mille bonsoirs, et vous disant ce qui me vient en vue, il me semble que je vois les deux portions de notre esprit n'être qu'une, uniquement abandonnée et remise à Dieu. Ainsi soit-il, mon très cher Père, et que Jésus vive et règne à jamais. Amen. Ne vous avancez point de vous lever trop tôt. Je crains que cette sainte fête, la Pentecôte, ne vous fasse faire un excès. Dieu vous conduise en tout. Introduction à la lettre 146. Après le repas du soir, François met le point final à cette retraite où chacun, pour sa part, s'est avancé dans l'aimable très sainte pureté et nudité des enfants. l'autorité du directeur le cède de nouveau à la bonté du Père. Lettre 146. Je n'écris pas, non, car après le repas, cela ne se doit pas, ma très chère mère. Mais je vous donne très affectionnément le bonsoir. Prions Dieu que, vous ayant réduit à l'aimable très sainte pureté et nudité des enfants, il vous prenne désormais entre ses bras, comme Saint Martial, pour vous porter à son gré à l'extrême perfection de son amour. Et prenez courage, car s'il vous a dénudé des consolations et sentiments de sa présence, c'est afin que sa présence même ne tienne plus votre cœur, mais lui et son plaisir, comme il fit à celle, Marie-Madeleine, qui, le voulant embrasser et se tenir à ses pieds, fut renvoyée ailleurs. « Ne me touche point, lui dit-il, mais va, dis-le à Simon et à mes frères. Or su, nous en parlerons. Bienheureux sont les nus, car notre Seigneur les revêtira. Cette bonté ne veuille plus permettre que j'aie si peu de sainteté en une profession et en un âge où j'en devrais tant avoir. Ma mère vivait toute gaie devant Dieu et le bénissait avec moi dans les siècles des siècles. Ainsi soit-il. » Introduction à la lettre 147. Peut-on percevoir dans la correspondance quelques effets des retraites de la Pentecôte 1616? La réponse est délicate et nous ne présenterons notre opinion que comme une impression personnelle. En suivant les billets ou lettres de François les uns après les autres, il nous semble que les termes d'affectivité très humains, encore que très purs, dont il usait jusque-là, se sont beaucoup atténués au profit de l'expression de l'unité hautement spirituelle à la fine pointe de l'esprit. Plusieurs fois, nous le verrons, Jeanne de Chantal se plaindra même des silences de François. Les circonstances feront que François et Mère de Chantal vivront souvent loin l'un de l'autre et auront à traiter beaucoup d'affaires concernant soit des fondations de monastères, soit les transformations canoniques du premier projet de l'Institut, soit même les mariages de Cels Bénigne ou de Françoise de Chantal. Dieu lui-même va imposer à Mère de Chantal des sacrifices douloureux. Puis, ce sont les frasques, pour les appeler par leur nom, de Cels Bénigne et les projets successifs de mariage pour Françoise. Tout ceci parmi les tracas des fondations de Lyon, Moulins, Grenoble, Bourges. Bientôt, il faudra que Mère de Chantal parte pour Paris, qu'elle ne quittera qu'en février 1622. Tous ces soucis auront-ils une influence sur la vie spirituelle de Mère de Chantal? Oui, mais comme les vagues s'agitent à la surface des eaux, tandis que le fond de la mer reste dans le repos. Pendant ces 6 dernières années, nous constatons la permanence des résolutions de 1616. Voici une lettre qui semble bien l'écho de l'importante retraite de Pentecôte. Lettre 147. Que peut-on dire à l'âme que Dieu a tirée il y a si longtemps et attire continuellement à se reposer dans le sein de sa providence? Sinon, demeurez là, ma fille. Et tenez-vous à recoin au plus secret lieu de ce saint tabernacle, vous laissant absolument manier au gré de celui qui daigne prendre soin de vous. Ayez seulement celui de lui plaire, par cette entière dépendance et confiance en son amour, et par la suave vigilance que vous devez avoir d'avancer ses chères épouses à la pureté de son divin service, par une exacte observance, vous rendant extrêmement attentive à la douceur et au support, sans crainte d'excéder en ses saintes vertus. Soyez généreuse, allègre et suave en cet exercice, et vous y trouverez abondamment les grâces de notre bon Dieu, ainsi que je l'en prie de toute mon âme, qui chérit la vôtre. très parfaitement. Priez pour celui qui est votre sans réserve. Dieu soit béni. Amen. Introduction à la lettre 148. En mai 1617 meurt Bernard de Sales, et bientôt après, Marie-Aimée et son enfant. Quelques semaines après la mort de sa fille, elle-même, Jeanne de Chantal, fut atteinte d'une grave et longue maladie. On crut la perdre. Elle guérit subitement au début de décembre. François, qui est alors occupé à prêcher l'Avent à Grenoble, ne peut cacher sa joie et son affection. Lettre 148. Je ne pouvais mieux faire recevoir mon remerciement au céleste médecin qui vous a guéri que par les mains de Madame, sa mère. Marie, conçue sans péché, notre chère et souveraine maîtresse. C'est pourquoi, aussitôt après mon pauvre petit sermon, je me suis venue reposer en son église des Récollets pour célébrer la messe, durant laquelle cette sainte dame, de sa grâce, a bien daigné me voir de si bon œil, que j'espère d'y retourner quelquefois pour la supplier de conserver longtemps la très chère mère de laquelle, sans doute, elle m'a obtenu la guérison. Introduction à la lettre 149. Cette lettre nous révèle l'orientation profonde de l'âme de mère de Chantal. D'une part, le sacrifice, en un amour très pur, de la très sainte Trinité. D'autre part, le vide de tout amour de soi, autant qu'il nous sera possible. Le tout de Dieu et le rien de la créature. Lettre 149. Orsu, Dieu ne donne pas tant de désirs à notre très unique cœur qu'il ne nous veuille favoriser de quelque effet correspondant. Espérons donc, ma très unique mère, que le Saint-Esprit nous comblera un jour de son saint amour. Et, en attendant, espérons perpétuellement et faisons place à ce sacré feu, vidant notre cœur de nous-mêmes tant qu'il nous sera possible. Que nous serons heureux, ma très chère mère, si nous changeons un jour notre nous-mêmes à cet amour qui, nous rendant plus un, nous videra parfaitement de toute multiplicité, pour n'avoir au cœur que la souveraine unité de la très sainte Trinité, qui soit à jamais bénite au siècle des siècles. Amen.
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Si ton œil droit entraîne ta chute, arrache-le et jette-le loin de toi. Car mieux vaut pour toi perdre un de tes membres que d'avoir ton corps tout entier jeté dans la géhenne. Matthieu 5, 29.

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0: Bonjour à tous. Alors pour les plus attentifs d'entre vous, vous aurez peut-être remarqué une grande pédagogie du Seigneur, voilà, à travers cette session et plus particulièrement à travers les textes de la liturgie que nous avons reçus. Voilà, puisque le Seigneur est venu nous chercher avec douceur, il nous a appelés à venir boire à la source. Il nous a montré son infinie miséricorde, voilà, malgré nos combats intérieurs. La plupart d'entre vous, vous avez vécu cette belle veillée miséricorde. Peut-être que certains d'entre vous ont pu se confesser. Et puis hier, avec la transfiguration, Jésus nous a été révélé dans la gloire de sa divinité. Donc vous voyez, c'est un peu crescendo. Et puis, on arrive au terme de cette session. Voilà, peut-être qu'on a le feu, peut-être qu'on a ces fameuses têtes de ressuscité. Et puis, aujourd'hui, dans l'évangile de Matthieu, Jésus va nous donner une des paroles les plus exigeantes. Voilà, il nous dit au chapitre 16, « Si quelqu'un veut marcher à ma suite, qu'il renonce à lui-même, qu'il prenne sa croix et qu'il me suive. Car celui qui veut sauver sa vie la perdra, mais qui perd sa vie à cause de moi la trouvera. » Voilà, alors c'est un peu dur parce que donc on a envie de rentrer chez nous, là on a le feu de la mission, et puis le programme que nous propose Jésus, bah, c'est la croix. Voilà, et donc c'est un peu rude d'avoir ça pour le dernier jour. Et alors, manque de peau, c'est sur nous qui est tombé le dernier topo pour vous parler de la croix. On a eu une très belle méditation du Père Olivier sur Saint-Pierre. Et c'est vrai que dans ce texte que nous allons entendre aujourd'hui, on a à nouveau Saint-Pierre qui vient d'exprimer sa foi. Voilà, il dit à Jésus, tu es le Christ, le Fils du Dieu vivant. Voilà, c'est très beau, une très belle intuition de Pierre, voilà, inspirée par l'Esprit Saint. Et la minute d'après, il remet en cause le chemin de croix proposé par Jésus. Dieu t'en garde, Seigneur, cela ne t'arrivera pas. Et nous, on est aussi un peu des Saint-Pierre. Le Père David l'a rappelé hier aussi, on a eu en début de semaine ce texte de Pierre qui marche sur l'eau. En fait, il faut imaginer Pierre, c'est quand même incroyable l'audace qu'il a. Le pas le plus dur, c'était peut-être quand même de sauter de la barque, d'enjamber la barque et de marcher sur l'eau. Et ça, il l'a fait. Et puis, quelques minutes après, il doute, il commence à s'enfoncer. Et là, c'est pareil, il dit à Jésus, tu es le Christ. Mais en fait, il veut pas de la croix. Et nous, on est peut-être un peu comme ça. Alors en plus, là, c'est peut-être pile le moment où on est à fond. On vient de sauter de la barque, vous voyez, parce qu'on se dit, allez, on y va, on rentre chez nous, on va être missionnaire, on a le feu. Et puis, Jésus nous propose la croix. Alors, en fait, c'est vraiment... Moi, je peux très bien comprendre Saint-Pierre. Je me mets à sa place, je me dis, bah, il allait pas dire à Jésus, « Ah bah oui, Seigneur, fonce, va te faire crucifier, parce qu'on en a bien besoin. » Bien sûr, il refuse la croix. Et nous aussi, en fait, on ne cherche pas la souffrance. On peut pas dire qu'on soit doloriste. On sait que Jésus nous a sauvés. Il l'a fait une fois pour toutes en mourant sur la croix. Alors pourquoi nous aussi, il faudrait qu'on prenne notre croix à la suite de Jésus? Et en fait, ce qu'on voudrait essayer de faire aujourd'hui avec vous, c'est de découvrir comment la croix que le Seigneur nous demande de prendre, c'est paradoxalement et mystérieusement un chemin enthousiasmant, un chemin joyeux, voilà, par lequel nous pourrons nous déployer dans notre vocation. C'est vraiment un chemin de mission. Et c'est le chemin par lequel s'exprime l'amour infini de Dieu. Voilà, alors confiance, si Jésus nous donne ce verset aujourd'hui, il n'y a pas de raison que la pédagogie du Seigneur s'arrête ce dernier jour. Donc confiance, c'est qu'a priori, cette voie est la bonne, celle de la joie qui demeure.
1: Alors à ce stade, avant d'aller plus loin, je vais juste prendre le temps de nous présenter un petit peu plus rapidement. Voilà, avec Hélène, nous sommes mariés depuis 18 ans. Et nous avons eu la grâce, dans notre parcours conjugal, de vivre une première mission avec Fidesco, envoyée au loin, au Congo, en République démocratique du Congo. On était jeunes mariés, sans enfants. Et puis on s'était toujours dit, un jour on repartira et on vivra la mission en famille, avec nos enfants. Et l'occasion s'est présentée plus récemment, entre 2021 et 2023, on a été envoyé à nouveau, toujours avec Fidesco, On est des récidivistes de la mission avec Fidesco. Et cette fois, au Brésil, dans une favela, et on vous en dira un petit peu plus tout à l'heure. Alors évidemment, depuis notre retour en France en 2023, on a rejoint une équipe, l'équipe M. J'ai eu l'occasion de vous présenter hier ce qu'est M, Église en mission. Vous avez vu l'envoi en mission de ces couples qui sont envoyés en France, dans des paroisses et sanctuaires, pour vivre la mission ici aussi. Et donc sur le papier, comme ces missions, au loin, elles nous ont transformés, eh bien, prendre la parole aujourd'hui et vous parler de la mission, pour nous, ça, c'était assez naturel. Et néanmoins, on se sent vraiment, mais alors vraiment, tout petit devant ce texte et devant ces versets qui où Jésus nous demande de prendre sa croix. Voilà, parmi vous, il y a sans doute des gens qui vivent de grandes souffrances. Voilà, et tout cela qui traverse de grandes souffrances serait sans doute tellement plus légitime que nous pour vous parler de la croix. Alors d'emblée, voilà, on voulait vous demander pardon parce que à l'heure où on se parle, nous on traverse pas une grande épreuve, vous voyez, qui nous crucifie dans notre chair. Et donc c'est un sujet délicat. On se sent vraiment tout petit et l'objet c'est pas nous en fait dans cette petite prise de parole de ce matin, l'objet c'est plutôt de vous témoigner de ce qu'on a vécu, de cette conversion qu'on a vécue au contact des plus pauvres, en particulier dans cette favela aux Alagados, mais aussi aujourd'hui encore en France, parce que comme on a été transformé là-bas, et ben notre vie ici, au contact des plus fragiles, ici en France, elle peut pas être la même. Voilà, et donc ça nous concerne tous. On veut simplement vous témoigner de ce que les plus pauvres, eh bien, témoignent de l'action du Seigneur dans leur vie et comment ils sont unis particulièrement à la souffrance du Christ. Et c'est de ce témoignage vivant et transformant dont on veut vous parler.
0: Alors le plan qu'on va suivre, on ne s'est pas trop foulé. On a pris le verset et puis on va essayer de méditer chaque passage du verset. Voilà, on va commencer pouvoir en méditant marcher à la suite de Jésus. Aujourd'hui, quand on rentre chez nous, qu'est-ce que ça veut dire ? Prendre sa croix, pourquoi Jésus nous demande de prendre la croix avec lui ? Et puis ensuite, on va avancer dans le verset. Qu'est-ce que ça veut dire perdre sa vie, concrètement ? Et pour la trouver, voilà. Qu'est-ce que le Seigneur nous promet ? Alors avant d'aller plus loin donc sur ce mystère de la croix, on va s'arrêter plus longuement sur le début du verset. Si quelqu'un veut marcher à ma suite. Je pense qu'on est quand même nombreux à avoir vécu la miséricorde du Seigneur pendant cette session. Est-ce que nous croyons vraiment qu'elle est entière ?
1: Et d'ailleurs, c'est encore possible, hein. Je crois qu'on confesse, voilà, les prêtres confessent encore dans la prairie. Il n'est pas trop tard, la session n'est pas terminée. Donc pour ceux qui n'auraient pas vécu la joie de la confession, c'est encore possible.
0: Dans la première lecture, aujourd'hui, on va entendre ce verset du prophète Nahum. Le mauvais ne recommencera plus à passer sur toi. Il a été entièrement anéanti. Alors, est-ce que nous y croyons que quand nous sortons de cette session, même si on vient à Paris depuis 15 ans, qu'on a nos petites habitudes, nous rentrons changés, nous sommes une créature nouvelle. Et ce changement, il va avoir un impact concret sur notre vie. On va pas changer de vie, vous allez rentrer chez vous, vous allez retrouver votre quotidien. Et pourtant, c'est ce que nous a dit le Père Paul dans la louange, ce quotidien, il va être changé. Voilà, vous connaissez peut-être ce chant qui est plus très à la mode là. Ne rentrez pas chez vous comme avant. Vous pouvez chanter avec moi. Voilà, bon, il est plus très à la mode, mais en fait, il dit bien ça. On va pas rentrer chez nous comme avant. Parce que cette session, c'est pas juste une petite bouffée d'oxygène, vous savez, on se booste une fois par an. Et puis on rentre dans la tourmente de nos vies et dans les croix de nos vies. Non, c'est pas ça. C'est aujourd'hui, nous décidons de marcher à la suite de Jésus. Et cette session va peut-être marquer une conversion, un changement de direction. Et vous savez, seulement quelques degrés suffisent. Au départ, ça a l'air de rien, mais au bout de la course, en fait, finalement, eh ben, on a vraiment changé de direction. Et je peux vous raconter une petite anecdote qui est un peu de l'ordre du témoignage personnel, mais donc Raphaël a raconté qu'on était parti en Fidesco et puis quand on est rentré, ça avait vraiment marqué notre couple. Donc on s'est dit, ben on veut une vie simple, voilà, ça nous avait vraiment profondément changé. Et puis presque pas tout à fait 10 ans après, on était drôlement installés. On avait eu nos enfants, on avait chacun un métier très prenant dans lequel on était très heureux, mais voilà, on n'avait pas beaucoup de temps pour les autres. Une nounou qui gérait beaucoup nos enfants. On était très très installés dans un certain confort. Et puis moi, je m'étais rendu compte que quand même, je suis très sensible au regard des autres et que ma maison, c'était vachement important. Qu'il fallait, quand on invite des gens, présenter une belle maison. Et un jour, on est allé se balader avec Raphaël, on est rentré dans une boutique de déco et on s'est acheté une table, le top du top, une table super à la mode, vous savez, en bois brut, avec les pieds industriels, le truc, on y a mis je sais pas combien, mais c'était complètement dément. Je pensais même pas qu'on pouvait mettre autant d'argent dans une table. Et en fait, quand je suis rentrée à la maison, j'ai dit à Raphaël, je trouve ma joie dans une table. Et en fait, ça m'a filé un coup, vous voyez, de me rendre compte qu'en fait, c'était presque ça qui était devenu l'essentiel. Et c'est comme ça qu'on s'est dit, en fait, c'est peut-être le moment de repartir en Fidesco. Nous, on avait du mal à changer notre quotidien, donc on s'est dit, bon, il faut pas que ce soit une fuite, mais on va essayer d'avoir une coupure radicale. Et c'est comme ça qu'on s'est posé cette question. Alors peut-être que pour vous aussi, il y a peut-être un petit renoncement à vivre aujourd'hui, quelque chose où vous vous dites, ça, c'est plus très ajusté. Ou alors, au contraire, quelque chose de positif, quelque chose qui vous a interpellé pendant cette session, une petite pépite que vous avez reçue, que ce soit une parole, une rencontre avec quelqu'un. Voilà, quelque chose où vous vous dites, tiens, ça, ou alors quelque chose qui vous a agacé, qui vous a mis en colère. Ça, c'est peut-être qu'il y a quelque chose là-dedans qui est pas très ajusté. Et c'est peut-être en écoutant ces petits signes, ce que le Seigneur a mis dans votre cœur, qu'il peut y avoir un petit changement de direction en rentrant chez vous après cette session. Voilà, où est-ce qu'on met sa joie? Où est notre trésor? Dans Veritatis Splendor, Saint Jean-Paul II nous dit « Suivre le Christ ne peut pas être une imitation extérieure, parce que cela concerne l'homme dans son intériorité profonde. » C'est le fruit de la grâce, de la présence agissante de l'Esprit-Saint en nous. Voilà, l'Esprit-Saint a agi en chacun de nous pendant cette session. C'est quoi ce petit trésor dans notre cœur, au plus profond de notre cœur, que nous gardons de cette session? Et on vous propose de vous laisser peut-être 3-4 minutes pour retenir un changement qui s'est opéré en vous, même petit, même une toute petite chose, un désir, un renoncement, une parole. Ou une petite décision que vous voulez faire grandir, comme une petite graine que le Seigneur a plantée. Et puis on vous propose peut-être donc de réfléchir une minute et puis de partager cette pépite avec un voisin, si possible que vous ne connaissez pas. Vous pouvez vous retourner pour partager cette pépite avec laquelle vous repartez de cette session. C'est parti.
1: Alors, je vais être hyper frustrant dans ce genre de petits partages. Je vous arrête. Et je sais que vous n'avez pas fini de partager, peut-être à votre voisin. C'est pas grave, vous continuerez juste après, à 10h30, sur le chemin pour aller chercher les enfants, à la mission enfant, ou sur le chemin pour faire une pause. Je reprends votre attention. Alors, si quelqu'un veut marcher à ma suite. Alors, est-ce que vous voulez marcher à la suite de Jésus?
2: Oui.
1: Je vous entends pas.
2: Oui.
1: Vous avez été changé ici à Paris ou pas?
2: Oui.
1: Ouais. Bon, je vois qu'il s'est passé des trucs pendant cette session. Est-ce que vous voulez prendre sa croix?
2: Oui.
1: Ah ouais? Pas mal. Plus fort que Saint-Pierre, quoi.
0: C'est là qu'on voit l'influence des foules. Franchement, vous pouvez dire oui à n'importe quoi.
1: Vous êtes des grands malades. Vous êtes vraiment des grands malades. Suivre Jésus, c'est prendre sa croix. Il y a bien un moment où il faut continuer le verset. Et on a essayé de détourner un peu le sujet, mais vous voyez, on est bien obligé d'en venir à la croix. Si quelqu'un veut marcher à ma suite, qu'il renonce à lui-même, qu'il prenne sa croix et qu'il me suive. Alors, être disciple de Jésus, être disciple missionnaire, c'est sûr que ça peut faire rêver. On peut se dire, il y a un tableau en couleur, magnifique, une success story des conversions à l'appel, des baptêmes, les miracles de Jésus, etc. Mais en fait, marcher à la suite de Jésus, bah, c'est pas d'abord ça, quoi. Ça, ça va être peut-être les fruits qui seront donnés, qui nous dépassent et qui viendront en leur temps, parce que Jésus peut tout, bien entendu. Rien n'est impossible à Dieu. Mais en fait, tout commence par un consentement au quotidien et à nos faiblesses. Et d'ailleurs, Jésus nous a jamais menti, hein, tout au long de l'évangile, il le répète, il n'arrête pas de le dire. Les disciples n'y comprennent rien, ne veulent pas l'entendre, mais dès le chapitre 10 de Matthieu, par exemple, qui est le premier envoi en mission dans l'évangile de Matthieu, vous le relirez, vous verrez, les trois quarts du chapitre, c'est le martyr, quoi. Enfin, c'est tout ce qu'il y a de plus âpre dans la mission que Jésus décrit de façon très précise et jusqu'au martyr. Donc vous voyez, il n'y a pas de mystère. L'enjeu, c'est de consentir à notre quotidien, à nos faiblesses. Il y a cette dimension de patience, de temps long, etc., qui est vraiment au cœur de notre vie missionnaire. Alors d'emblée, je voudrais juste préciser une chose, c'est dans cette petite parole qu'il renonce à lui-même. Tout le magistère de l'Église précise bien que ça ne signifie pas se mépriser ou nier en aucune manière la valeur de la personne. Il s'agit bien, qu'on soit clair, hein, de renoncer à l'égoïsme, de renoncer à une vie centrée autour de soi, de se faire soi-même le centre de tout, pour que ce soit le Christ qui règne dans notre vie. Le catéchisme de l'Église catholique enseigne au numéro 2015 « Le chemin de la perfection passe par la croix. Il n'y a pas de sainteté sans renoncement et sans combat spirituel. » Voilà, donc ce renoncement, c'est une purification du cœur qui permet d'aimer Dieu et le prochain plus librement. C'est cette idée de diminuer, de s'abaisser pour que Dieu et notre prochain grandissent sans cesse en nous et dans notre vie. Voilà, en 2021, je vous l'ai dit, on a été envoyé au Brésil et on est parti le jour, le 14 septembre, de la Croix Glorieuse, la fête de la Croix Glorieuse. Et pour nous, cette thématique de la Croix Glorieuse, ça a été vraiment un leitmotiv, ça nous a suivis tout au long de ces deux années de mission. On a reçu, avant de partir, deux paroles très énigmatiques. La première, c'était dans l'homélie du dimanche qui a précédé notre départ en mission. Dans l'homélie du prêtre, il nous a dit « La croix, c'est la joie. » Bon, alors, ok, notre foi, c'est quand même la bonne nouvelle, quoi, la bonne nouvelle de la résurrection. Et donc, qu'est-ce que ça veut dire, la croix, c'est la joie? Et puis, on a eu aussi, quelques semaines auparavant, la marraine de la promo Fidesco de l'époque. Chaque promo, chaque année de Fidesco a une marraine, c'était une femme qui s'appelle Karine Neveu, cette année-là, qui nous a dit « Ne descendez pas de la croix ». Alors évidemment, c'est pas naturel, quoi. Hein. C'est pas spontané de se dire « J'ai envie de m'attacher à la croix avec le Christ ». Et puis mes difficultés du quotidien, on le voit, hein, les Français, on est réputés râleurs. Mais on voit que dans nos contrariétés, dans les moindres de nos contrariétés, de nos difficultés du quotidien, même là-dedans, c'est difficile, quoi, d'être dans la joie. Donc c'est pas spontané, évidemment, de vivre ce chemin de croix de cette façon-là. Et pourtant, nos croix, quelles qu'elles soient, sont le lieu où Jésus nous rejoint. C'est là, précisément, particulièrement, qu'il se rend présent et que nous nous unissons à lui. C'est mystérieux, mais en fait, quand Karine, elle nous a dit « Ne descendez pas de la croix », elle nous a en fait encouragé à rester profondément unis à Jésus, à ne pas lâcher sa main. Et aussi, c'est important à ne pas détourner le regard, vous voyez, à pas essayer de passer à autre chose, trouver des compensations pour pas regarder la réalité en face. Savoir aussi regarder en face les situations de douleur qui me traversent, de douleurs extrêmes que je rencontre. Et Karine Neveu, elle sait de quoi elle parle parce que c'est une, C'est une laïque consacrée qui a créé une association qui s'appelle Naïm Espérance. Et son charisme, c'est de se déplacer avec Jésus présent dans l'Eucharistie, dans les camps de réfugiés, partout dans le monde. Là où, la guerre et la croix est peut-être la plus présente. Et quand elle nous a dit ça, Karine, en fait, elle savait vraiment bien de quoi elle parlait, vous voyez. Voilà, donc c'est une parole qui nous a évidemment profondément touchés, éclairés. Et Saint Jean-Paul II, dans la lettre apostolique « Salvifici Doloris », nous dit la chose suivante. À travers les siècles et les générations humaines, on a constaté que dans la souffrance se cache une force particulière qui rapproche intérieurement l'homme du Christ, une grâce spéciale. C'est à elle que bien des saints doivent leur profonde conversion, tels Saint François d'Assise, Saint Ignace de Loyola, etc. Le fruit de cette conversion, c'est non seulement le fait que l'homme découvre le sens salvifique de la souffrance, mais surtout que dans la souffrance, il devient un homme totalement nouveau. Il y trouve comme une nouvelle dimension de toute sa vie et de sa vocation personnelle. Alors, je voudrais éclairer ça simplement par un petit témoignage personnel. Lors du carême 2023, à Salvador de Bahia, dans cette favela, j'ai vécu un éclairage, j'ai eu de la part du Seigneur un éclairage particulier sur ce mystère de la croix que je vous partage. J'ai été invité lors de ce carême à jouer Jésus dans un chemin de croix qui avait lieu tous les vendredis soirs dans les rues du quartier. Il faut imaginer à quoi ressemblent les rues de ce quartier. Voilà, c'est sale. Il y a des chiens errants qui aboient. Il y a des détritus partout. Et je me retrouve à porter une croix qui sans doute n'a rien à voir avec celle du Christ, mais quand même déjà me paraissait déjà bien assez lourde, à ce qu'on me remette évidemment la couronne d'épines. Et puis je me retrouve en fait éclairé par les réverbères à faire toutes les stations du chemin de croix en marchant, en voyant cette ombre se reflétant au sol, qui n'est autre, bah là il n'y a pas de doute que celle du Christ. Enfin en tout cas c'est ce que je vois à mes pieds. C'est le Christ sous sa croix avec la couronne d'épines. Et littéralement, j'ai l'impression de mettre mes pas dans ceux du Christ, vous voyez. Et cette expérience de chemin de croix au fil des semaines m'a profondément transformé, puisque j'ai pris conscience que cette croix que je portais, qui me paraissait si lourde, elle était effectivement celle de mon péché. Le Seigneur m'a donné la grâce de voir mon péché en face. Moi, j'ai toujours eu beaucoup de difficultés avec la confession. J'ai toujours eu un mal fou à aller me confesser et à accepter, à regarder en face, vous voyez, mon égoïsme, mon orgueil. Et là, c'est grâce à cette expérience, le Seigneur m'a donné de la regarder en face et à Pâques, de réellement me dire ce péché, je l'ai crucifié, je l'ai cloué à la croix. Voilà, donc le Seigneur, il m'a dit, à l'occasion de cette expérience, assume, ne fuis pas, regarde aussi ce que je vais faire avec ton péché, je vais te ressusciter sur la croix, je vais y clouer ton péché et y anéantir le mal. Et aujourd'hui, je peux vous témoigner que le Seigneur m'a fait cette grâce, que la confession soit quelque chose de plus facile, plus naturel pour moi. Et je pense que le Seigneur, voilà, il nous réserve des cadeaux comme ça dans notre vie.
0: Alors, on va avancer un peu plus sur ce verset. Voilà, en méditant un peu ce passage, « Qui perd sa vie à cause de moi la trouvera. » Suivre Jésus, c'est perdre sa vie. Alors, qu'est-ce que ça veut dire concrètement perdre sa vie ? Notre vie, surtout si on n'a pas la foi, en fait, c'est une succession d'heures, de minutes, voilà, de secondes. Et puis, quand toutes ces minutes, toutes ces heures, elles sont écoulées, la vie est finie. Ça, c'est ce que pensent les non-croyants. Donc, en fait, il y a ce stress aussi de profiter de la vie, de chaque minute, faut la remplir à fond pour ne pas en perdre une miette. Voilà, vous connaissez surtout, enfin sûrement cette expression, on n'a qu'une vie. D'ailleurs, franchement, on n'a qu'une vie. Je sais pas ce que vous faites là, assis dans une tente à Paray-le-Monial. Vous devriez être à la plage. On n'a qu'une vie, quoi. Mais alors, vous pouvez sortir de ce stress. Parce que pour nous qui avons l'espérance de la vie éternelle, perdre notre vie terrestre, c'est en fait accepter d'une certaine manière de perdre notre temps. Voilà, ce temps qui s'accélère tellement dans nos sociétés, eh ben, acceptons de perdre notre temps. Acceptons de perdre notre temps pour Jésus. Acceptons de perdre notre temps pour les autres. C'est une question qu'on peut vraiment se poser. Quel temps j'accorde au Seigneur chaque jour? J'ai été touchée très récemment, une amie protestante me disait, elle est très attachée à la Bible, comme souvent les protestants, elle m'a dit, la Bible commence par au commencement, Dieu, et puis elle s'est arrêtée, au commencement, Dieu, voilà, ça suffit, à chaque fois que je me lève le matin, au commencement, d'abord je mets Dieu au début de ma journée, et puis quand je change d'activité, je mets Dieu au commencement de chaque chose. Voilà, peut-être que certains d'entre vous ici ont des jobs très prenants, des responsabilités, je pense aussi aux mères de famille, voilà, qui ont une énorme charge mentale. Et peut-être que ça paraît insurmontable de positionner un vrai temps de prière dans cet agenda qui déborde. Et pourtant, c'est vital, perdre sa vie, c'est d'abord ça. Et en fait, c'est choisir que ce temps, au lieu que ce soit encore un truc en plus que je vais devoir caser dans mon agenda, en fait, c'est un temps de repos que je m'offre. Je vais citer le pape François dans Dilexit Nos, parce qu'il me semble que ça nous rejoint bien aussi dans notre quotidien. On utilise souvent le symbole du cœur pour parler de l'amour de Jésus. Certains se demandent si cela a encore du sens aujourd'hui. Or, lorsque nous sommes tentés de naviguer en surface, de vivre à la hâte sans savoir pourquoi, de nous transformer en consommateurs insatiables, asservis aux rouages d'un marché qui ne s'intéresse pas au sens de l'existence, nous devons redécouvrir l'importance du cœur. Voilà, vous connaissez peut-être cette petite anecdote de Mère Teresa. Nous, on a été profondément marqués aussi par Mère Teresa, puisque les missionnaires de la charité, les sœurs de Mère Teresa travaillaient avec nous. Enfin, c'est plutôt nous qui travaillons avec elle aux Alagados. Et voilà, et donc elle nous partageait beaucoup des enseignements de Mère Teresa. Et vous savez, il y a les sœurs qui viennent voir Mère Teresa. Ah, ma mère, on a vraiment trop de travail, il y a trop de mourants, il y a trop de malades. En fait, on ne peut pas garder une heure d'adoration, c'est pas possible. Et Mère Teresa, bien sûr, qui leur répond, eh bien, nous allons prier deux fois plus. Et le Seigneur, ainsi, nous donnera le temps de nous occuper deux fois mieux des malades. J'ai été aussi touchée toujours par cet enseignement de Mère Teresa. Dans les chapelles au Brésil, Mère Teresa avait l'habitude de mettre dans toutes les chapelles à côté de la croix, j'ai soif. Voilà. Et donc dans toutes les chapelles de notre quartier, il y avait ce Tenho sede, j'ai soif. Voilà, et qui nous renvoie aussi aux paroles reçues ici à Paray-le-Monial. J'ai soif, une soif si ardente d'être aimée des hommes au Saint-Sacrement, que cette soif me consume et je ne trouve presque personne qui s'efforce, selon mon désir, de me désaltérer en rendant quelques retours à mon amour. Voilà, et c'est vrai que moi, ça m'a aidé en fait, juste d'être là et de contempler ce « j'ai soif », à sortir même de cette logique d'efficacité que j'avais même dans mon temps de prière. Vous savez, je me disais, mon temps de prière, il doit durer tant de temps, il faut que je case ça, ça, ça, ça, ça. Et en fait, je me suis rendu compte que je ne laissais plus de temps pour écouter le Seigneur. Et voilà, et donc ce temps, en fait, passé devant le « j'ai soif », m'a permis vraiment d'être là, à l'écoute, de pouvoir dire « parle Seigneur, ton serviteur écoute ». Et de prendre ce temps de prière comme un temps de repos.
1: Voilà, alors, perdre son temps, plutôt le gagner, du coup, vous l'avez compris, uni au Seigneur dans la prière, perdre son temps aussi pour les autres. Avant de partir au Brésil, moi, j'avais vraiment dans le cœur ce désir que j'avais déposé au Seigneur de changer mon cœur de pierre en cœur de chair et de mieux entendre les cris du monde. J'avais l'impression de pas vivre la compassion, vous voyez, de pas être sensible en fait, d'avoir un cœur qui s'était rendu insensible. Et il m'a fallu vivre cette expérience que je vous ai décrite à l'autre bout du monde pour revenir en France changée. Je pense qu'ici à Paray-le-Monial, on vit aussi cette expérience-là. Et donc vous, ici aussi, vous avez fait cette expérience, sensible ou pas, peu importe. Mais le Seigneur a changé votre cœur ici. Il l'a transformé. Il l'a plongé dans son cœur. Et donc, vous êtes changé. Et quand je suis rentré en France, moi, après le Brésil, eh ben, j'avais ce désir que ça continue, quoi, que ma vie soit transformée et que du coup, je sois plus disponible pour les autres. Et donc, c'est comme ça que le Seigneur m'a fait un beau cadeau, c'est de nous permettre de rejoindre cette équipe M, qui ça s'appelait pas encore M, les intuitions étaient en cours, avec toute une équipe qui réfléchissait à permettre, voilà, à des laïcs de vivre cette expérience transformante de la mission sans avoir à partir à l'autre bout du monde, de la vivre ici en France par un déplacement de 3 ans dans nos paroisses sanctuaires au service des plus fragiles et des plus éloignés de l'Église. Alors, qui sont-ils ces autres? Qui est mon prochain? Ben là aussi, je vous renvoie vers un chapitre de l'Évangile, vers le chapitre 10 de Saint-Luc, qui est vraiment est très éclairant sur la mission. C'est le moment où Jésus envoie ses 72 disciples. Et puis, il va y avoir ce moment où un docteur de la loi demande à Jésus comment puis-je avoir la vie éternelle? Et puis Jésus va donner la parabole du bon samaritain qui nous éclaire bien sur le fait que voilà, nous sommes appelés bien entendu à servir les plus pauvres au bord du chemin agonisant, mais que aussi ces plus pauvres au bord du chemin agonisant, bah c'est nous. Et ça va être nous là dans les jours qui viennent, dans nos vies remplies de nos difficultés qui sans doute ne vont pas changer, elles sont là, de l'âpreté de nos vies. Et en fait, dans la parabole du bon samaritain, le samaritain qui est l'étranger vient nous sauver. Ben voilà, donc tout ça pour vous dire quoi? Pour vous dire que ces autres, notre prochain, ce sont les pauvres. Ils sont nos maîtres, comme dit Saint Vincent de Paul, et ils sont déjà unis à Jésus par ce chemin d'humilité et de souffrance.
0: Alors l'enjeu est vraiment de taille, j'en viens à la fin du verset. Qui perd sa vie la trouvera. L'enjeu, c'est bien d'avoir accès à la vie éternelle, c'est bien d'être sauvé. Et je vais citer à nouveau le pape François dans Dilexité parce que c'est très très éclairant. Dans cette perspective, il apparaît clairement qu'il est nécessaire que tous nous nous laissions évangéliser par les pauvres et que nous reconnaissions tous la mystérieuse sagesse que Dieu veut nous communiquer à travers eux. C'est une expérience surprenante, attestée par la tradition chrétienne, et qui devient un véritable tournant dans notre vie personnelle, quand nous nous rendons compte que ce sont précisément les pauvres qui nous évangélisent. Voilà, moi ça me va droit au cœur cette parole, parce que ce tournant dans notre vie spirituelle, moi je l'ai vraiment vécu aux Alagados, et je voudrais juste vous témoigner cette amitié que j'ai pu avoir avec Tayani. Tayani, c'est une maman que j'ai rencontrée dans une œuvre qui s'appelle Sonyo Jimai. Sonyo Jimai, c'est une œuvre qui accueille les mamans. Ça accueille les mamans du quartier enceintes. Voilà, il y a beaucoup de grossesses non désirées au Brésil, beaucoup de manque d'éducation. Et donc les mamans viennent coudre le trousseau de leur bébé pour tisser un lien d'amour déjà avec ce bébé. Et donc Tayani, je l'ai rencontrée à Sonyo Jimai. Pour moi, c'était vraiment la Samaritaine, parce qu'elle avait déjà 2 garçons, de 2 papas différents, et puis là, elle arrivait enceinte d'un autre papa. Voilà, enfin, vous voyez, c'est un peu... Tu as raison de dire que tu n'as pas de mari, parce que tu en as tellement. Et Tayani, en fait, donc elle a accouché prématurément d'un petit Eitor qui n'a pas survécu. Et au même moment, Tayani a perdu sa maman, avec qui elle vivait, qui était un peu tout pour elle. En plus, même économiquement, elle vivait sur la retraite de sa maman, donc elle est quand même tombée dans la misère un peu du jour au lendemain. Et puis Tayani est revenue à Sonyo Jimai, à nouveau enceinte, encore d'un autre papa. Et elle a accouché d'une petite Laurinia, également prématurément, et qui n'a pas survécu non plus. Et voilà. Et pour nous, c'était très difficile de l'accompagner. En fait, c'était vraiment très très simple. Vous savez, quand on est en face de situations de douleur comme ça, on n'a pas les mots. Et on s'est juste pris dans les bras et on a pleuré avec Tayani. Et Tayani, moi, c'est à ce moment-là qu'elle est vraiment venue changer mon cœur de pierre en cœur de chair. C'est-à-dire qu'elle nous a dit, c'est le plus beau témoignage de foi, je pense, que je n'ai jamais entendu. Dans cette grande souffrance, elle nous a dit, en fait, je sais pas pourquoi le Seigneur permet que je vive tant d'épreuves. Et c'est vrai qu'on ne peut pas comprendre que le Seigneur fasse vivre cela à une maman. Mais je sais qu'un jour, je le verrai face à face et que je comprendrai. Voilà, et donc vous voyez, moi j'ai été touchée par le Père David hier qui nous a dit que parfois on avait des visages de ressuscité, mais qu'on avait le droit d'avoir des visages de crucifié. Et bien Tayani, pour moi, c'était vraiment ce visage du crucifié et qui pourtant est venu me sauver, moi, de mon cœur de pierre, qui m'a évangélisée. Et donc, juste pour citer à nouveau Dilexité, la réalité est que pour les chrétiens, les pauvres ne sont pas une catégorie sociologique, mais la chair même du Christ. Il ne suffit pas d'énoncer de manière générale la doctrine de l'incarnation de Dieu. Pour entrer dans ce mystère, il faut préciser que le Seigneur s'est fait chair, qu'il a faim, qu'il a soif, qu'il est malade et emprisonné. Voilà, c'est vraiment l'enjeu de notre salut, de rencontrer les pauvres. On l'a entendu dans l'homélie aussi hier, on ne se trompe jamais quand on choisit de servir les plus pauvres. Et Mère Teresa faisait référence aussi à ce verset, elle disait, donc ce verset de l'Évangile, « Ce que vous avez fait au plus petit d'entre les miens, c'est à moi que vous l'avez fait. » Ça rappelle vraiment que Jésus est dans les pauvres. Et elle avait cette parole très forte qui dit que le Jésus que nous servons dans les pauvres, c'est le même que Jésus que celui que nous voyons dans l'adoration. C'est le même Jésus. Les pauvres sont Jésus. Et donc c'est lui qui me sauve.
1: Alors je vous laisse, parce que l'heure tourne, avec deux questions que je vous invite à reprendre dans les heures qui viennent, dans les jours qui viennent peut-être, si vous n'avez pas le temps de les approfondir. Mais qu'est-ce que je décide, sorti de cette session à Parelmoniale, pour mettre Jésus à la première place? Voilà, parce que c'est lui qui va être la source vive de toute ma vie. Et il n'y a pas de mission sans adoration. Et qu'est-ce que je décide pour me laisser évangéliser par ce Jésus qui est dans les plus pauvres? Voilà. Je voudrais, en conclusion, simplement vous laisser avec cette image qu'on a reçue dans la louange. C'est celle de la citerne sans eau. En fait, elle est transformée, cette citerne, en une fontaine. Et on repart de cette session. J'ai envie qu'on reparte de cette session avec cette image de la fontaine qu'on garde. La fontaine, c'est ce lieu où l'eau est sans arrêt en mouvement, qui est tout, cette citerne toujours pleine, en fait, qui déborde sans arrêt. Voilà. Et la compassion, la mission, c'est le débordement de cette fontaine. Donc continuons à demeurer ancrés en Christ, à le suivre, et que ça déborde. Voilà, sur évidemment les plus pauvres, sur notre prochain, et on verra que ces plus pauvres, ils nous renvoient cette eau vive, puisqu'ils sont Jésus. Je vous propose de terminer en se levant et avec un petit temps de prière. Voilà, Seigneur Jésus, je veux te suivre. Je veux marcher à ta suite. Je vois bien que tu m'appelles et peut-être que pendant cette session, tu m'as fait toucher du doigt quelque chose de ta bonté, de ta miséricorde. Je sais que tu es le chemin. Seigneur, je veux m'attacher à toi et à toi seul. Pourtant, Seigneur, tu vois mes limites, tu vois mes réticences, mes errements. Alors oui, je veux bien prendre ma croix, mais seulement si c'est toi qui la portes, Seigneur, et tu nous l'as promis. Je sais que tu m'as sauvé une fois pour toutes par ta résurrection. Tu as vaincu la mort et les ténèbres de ma vie. Alors donne-moi de lutter avec confiance dans mon quotidien, de rester révolté par les croix qui traversent le monde, qui traversent ma vie, et de rester interpellé, bouleversé par le cri des pauvres.
0: Seigneur, envoie ton esprit d'amour en abondance, ton esprit de sagesse pour discerner où tu m'appelles personnellement aujourd'hui. Voilà quel petit déplacement intérieur tu m'invites à vivre avec toi pour que je trouve la joie et pour que je trouve la vie. Amen.

Nous venons de suivre la rediffusion de l'enseignement de ce matin, donné à Paris l'Aumônial durant la session pour tous de cette semaine, par un couple qui témoigne de leur mission au Brésil et de la croix de Jésus.

Si je traverse les ravins de la mort, je ne crains aucun mal, car tu es avec moi, Seigneur. Psaume 22, 4.

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2: La conversion d'Israël. Car je ne veux pas, frères, vous laisser ignorer ce mystère, de peur que vous ne vous complaisiez en votre sagesse. Une partie d'Israël s'est endurcie jusqu'à ce que soit entrée la totalité des païens, et ainsi tout Israël sera sauvé, comme il est écrit, « De Sion viendra le libérateur, il ôtera les impiétés du milieu de Jacob. » Et voici quelle sera mon alliance avec eux lorsque j'enlèverai leurs péchés. Ennemis, il est vrai, selon l'Évangile, à cause de vous, ils sont, selon l'élection, chéris à cause de leur Père. Car les dons et l'appel de Dieu sont sans repentance. En effet, de même que jadis vous avez désobéi à Dieu et qu'au temps présent vous avez obtenu miséricorde grâce à leur désobéissance, eux de même, au temps présent, ont désobéi grâce à la miséricorde exercée envers vous, afin qu'eux aussi, ils obtiennent au temps présent miséricorde. Car Dieu a enfermé tous les hommes dans la désobéissance pour faire à tous miséricorde. »

Hymne à la sagesse miséricordieuse. Ô abîme de la richesse, de la sagesse et de la science de Dieu, que ses décrets sont insondables et ses voies incompréhensibles, qui en effet a jamais connu la pensée du Seigneur, qui en fut jamais le conseiller, ou bien qui l'a prévenu de ses dons pour devoir être payé de retour, car tout est de lui. Et par lui, et pour lui, à lui soit la gloire éternellement. Amen.

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Troisième partie, Parénèse. Chapitre 12. Le culte spirituel. Je vous exhorte donc, frères, par la miséricorde de Dieu, à offrir vos personnes en hostie vivante, sainte, agréable à Dieu. C'est là le culte spirituel que vous avez à rendre. Et ne vous modelez pas sur le monde présent, mais que le renouvellement de votre jugement vous transforme et vous fasse discerner quelle est la volonté de Dieu, ce qui est bon, ce qui lui plaît, ce qui est parfait. »

humilité et charité dans la communauté. Au nom de la grâce qui m'a été donnée, je le dis à tous et à chacun, ne vous surestimez pas plus qu'il ne faut vous estimer, mais gardez de vous une sage estime, chacun selon le degré de foi que Dieu lui a départi. Car, de même que notre corps en son unité possède plus d'un membre, et que ces membres n'ont pas tous la même fonction, ainsi nous, à plusieurs, nous ne formons qu'un seul corps dans le Christ, étant, chacun pour sa part, membres les uns des autres. Mais, pourvus de dons différents selon la grâce qui nous a été donnée, si c'est le don de prophétie, exerçons-le en proportion de notre foi. Si c'est le service, en servant, l'enseignement, en enseignant, l'exhortation, en exhortant. Que celui qui donne le fasse sans calcul, celui qui préside avec diligence, celui qui exerce la miséricorde en rayonnant de joie. Que votre charité soit sans feinte, détestant le mal, solidement attaché au bien. Que l'amour fraternel vous lie d'affection entre vous, chacun regardant les autres comme plus méritants, d'un zèle sans nonchalance, dans la ferveur de l'esprit, au service du Seigneur, avec la joie de l'espérance, constant dans la tribulation, assidu à la prière, prenant part aux besoins des saints, avide de donner l'hospitalité. »

charité envers tous les hommes, même les ennemis. Bénissez ceux qui vous persécutent. Bénissez, ne maudissez pas. Réjouissez-vous avec qui est dans la joie, pleurez avec qui pleure. Plein d'une égale complaisance pour tous, sans vous complaire dans l'orgueil, attirez plutôt par ce qui est humble, ne vous complaisez pas dans votre propre sagesse. Sans rendre à personne le mal pour le mal, ayant à cœur ce qui est bien devant tous les hommes, en paix avec tous si possible, autant qu'il dépend de vous, sans vous faire justice à vous-même, mes bien-aimés, laissez agir la colère. Car il est écrit, « C'est moi qui ferai justice, moi qui rétribuerai, dit le Seigneur. » Bien plus tôt, si ton ennemi a faim, donne-lui à manger. S'il a soif, donne-lui à boire. Ce faisant, tu amasseras des charbons ardents sur sa tête. Ne te laisse pas vaincre par le mal, sois vainqueur du mal par le bien. »

Chapitre 13. Soumission au pouvoir civil. Que chacun se soumette aux autorités en charge, car il n'y a point d'autorité qui ne vienne de Dieu, et celles qui existent sont constituées par Dieu. Si bien que celui qui résiste à l'autorité se rebelle contre l'ordre établi par Dieu. Et les rebelles se feront eux-mêmes condamner. En effet, les magistrats ne sont pas à craindre quand on fait le bien, mais quand on fait le mal. Veux-tu n'avoir pas à craindre l'autorité? Fais le bien et tu en recevras des éloges, car elle est un instrument de Dieu pour te conduire au bien. Mais crains si tu fais le mal, car ce n'est pas pour rien qu'elle porte le glaive. Elle est un instrument de Dieu pour faire justice et châtier qui fait le mal. Aussi doit-on se soumettre non seulement par crainte du châtiment, mais par motif de conscience. N'est-ce pas pour cela même que vous payez les impôts? Car il s'agit de fonctionnaires qui s'appliquent de par Dieu à cet office. Rendez à chacun ce qui lui est dû, à qui l'impôt, l'impôt, à qui les taxes, à qui la crainte, à qui l'honneur, l'honneur.

La charité résumée de la loi. N'ayez de dette envers personne, sinon celle de l'amour mutuel, car celui qui aime autrui a de ce fait accompli la loi. En effet, le précepte, tu ne commettras pas d'adultère, tu ne tueras pas, tu ne voleras pas, tu ne convoiteras pas, et tous les autres se résument en cette formule, tu aimeras ton prochain comme toi-même. La charité ne fait point de tort au prochain. La charité est donc la loi dans sa plénitude. »

Le chrétien est enfant de lumière. D'autant que vous savez en quel moment nous vivons, c'est l'heure désormais de vous arracher au sommeil. Le salut est maintenant plus près de nous qu'au temps où nous avons cru. La nuit est avancée, le jour est arrivé. Laissons là les œuvres de ténèbres et revêtons les armes de lumière. Comme il sied en plein jour, conduisons-nous avec dignité. Point de ripaille, ni d'orgie, pas de luxure ni de débauche, pas de querelle ni de jalousie. Mais revêtez-vous du Seigneur Jésus-Christ et ne vous souciez pas de la chair pour en satisfaire les convoitises.

charité envers les faibles. À celui qui est faible dans la foi, soyez accueillant sans vouloir discuter des opinions. Tel croit pouvoir manger de tout, tandis que le faible ne mange que des légumes. Que celui qui mange ne méprise pas l'abstinent, et que l'abstinent ne juge pas celui qui mange. Dieu l'a bien accueilli. Toi qui es-tu, pour juger un serviteur d'autrui, qu'il reste debout ou qu'il tombe, cela ne concerne que son maître. D'ailleurs, il restera debout, car le Seigneur a la force de le soutenir. Celui-ci préfère un jour à un autre. Celui-là les estime tous pareils. Que chacun s'en tienne à son jugement. Celui qui tient compte des jours le fait pour le Seigneur, et celui qui mange le fait pour le Seigneur, puisqu'il rend grâce à Dieu. Et celui qui s'abstient le fait pour le Seigneur, et il rend grâce à Dieu. En effet, nul d'entre nous ne vit pour soi-même, comme nul ne meurt pour soi-même. Si nous vivons, nous vivons pour le Seigneur, et si nous mourons, nous mourons pour le Seigneur. Donc, dans la vie comme dans la mort, nous appartenons au Seigneur, car le Christ est mort, est revenu à la vie pour être le Seigneur, des morts et des vivants. Mais toi, pourquoi juger ton frère? Et toi, pourquoi mépriser ton frère? Tous, en effet, nous comparaîtrons au tribunal de Dieu, car il est écrit, « Par ma vie, dit le Seigneur, tout genou devant moi fléchira, et toute langue rendra gloire à Dieu. » C'est donc que chacun de nous rendra compte à Dieu pour soi-même. »

Finissons-en donc avec ces jugements, les uns sur les autres. Jugez plutôt qu'il ne faut rien mettre devant votre frère, qu'il le fasse buter ou tomber. Je le sais, j'en suis certain dans le Seigneur Jésus, rien n'est impur en soi, mais seulement pour celui qui estime un aliment impur. En ce cas, il l'est pour lui. En effet, si pour un aliment ton frère est contristé, tu ne te conduis plus selon la charité. Ne va pas avec ton aliment faire périr celui-là pour qui le Christ est mort. N'exposez donc pas votre privilège à l'outrage. Car le règne de Dieu n'est pas affaire de nourriture ou de boisson. Il est justice, paix et joie dans l'Esprit Saint. Celui, en effet, qui sert le Christ de la sorte est agréable à Dieu et approuvé des hommes. Poursuivons donc ce qui favorise la paix et l'édification mutuelle. Ne va pas pour un aliment détruire l'œuvre de Dieu. Tout est pur, assurément, mais devient un mal pour l'homme qui mange en donnant du scandale. Ce qui est bien, c'est de s'abstenir de viande et de vin et de tout ce qui fait buter ou tomber ou faiblir ton frère. Cette foi que tu as, garde-la pour toi devant Dieu. Heureux qui ne se juge pas coupable au moment même où il se décide. Mais celui qui mange malgré ses doutes est condamné, parce qu'il agit sans bonne foi et que tout ce qui ne procède pas de la bonne foi est péché. »

Mais c'est un devoir pour nous, les forts, de porter les faiblesses de ceux qui n'ont pas cette force et de ne point rechercher ce qui nous plaît. Que chacun d'entre nous plaise à son prochain pour le bien, en vue d'édifier. Car le Christ n'a pas recherché ce qui lui plaisait, mais comme il est écrit, les insultes de des insulteurs sont tombées sur moi. En effet, tout ce qui a été écrit dans le passé le fut pour notre instruction, afin que la constance et la consolation que donnent les Écritures nous procurent l'espérance. Que le Dieu de la constance et de la consolation vous accorde d'avoir les uns pour les autres la même aspiration à l'exemple du Christ Jésus, afin que d'un même cœur et d'une même bouche vous glorifiez le Dieu et Père de notre Seigneur Jésus-Christ. Aussi, soyez accueillants les uns pour les autres, comme le Christ le fut pour vous, à la gloire de Dieu. Je l'affirme en effet, le Christ s'est fait ministre des circoncis, à l'honneur de la véracité divine, pour accomplir les promesses faites aux patriarches, et les nations glorifient Dieu pour sa miséricorde, selon le mot de l'Écriture. C'est pourquoi je te louerai parmi les nations, et je chanterai à la gloire de ton nom. Et cette autre, nation, exultez avec son peuple. Ou encore, toutes les nations, louez le Seigneur, et que tous les peuples le célèbrent. Et Isaïe dit à son tour, il paraîtra, le rejeton de Jessé, celui qui se dresse pour commander aux nations. En lui, les nations mettront leur espérance. Que le Dieu de l'espérance vous donne en plénitude, dans votre acte de foi, la joie et la paix, afin que l'espérance surabonde en vous par la vertu de l'Esprit-Saint.

Quatrième partie, épilogue. Suite du chapitre 15. Le ministère de Paul. Je suis personnellement bien persuadé, mes frères, à votre sujet, que vous êtes par vous-même remplis de bons sentiments, en pleine possession du don de science, capable aussi de vous avertir mutuellement. Je vous ai cependant écrit assez hardiment, par endroits, comme pour raviver vos souvenirs, en vertu de la grâce que Dieu m'a faite, d'être un officiant du Christ Jésus auprès des païens, ministre de l'Évangile de Dieu, afin que les païens deviennent une offrande agréable, sanctifiée dans l'Esprit Saint. Je puis donc me glorifier dans le Christ Jésus en ce qui concerne l'œuvre de Dieu, car je n'oserais parler de ce que le Christ n'aurait pas fait par moi pour obtenir l'obéissance des païens, en parole et en œuvre, par la vertu des signes et des prodiges, par la vertu de l'Esprit de Dieu. Ainsi, depuis Jérusalem, en rayonnant jusqu'à l'Illyrie, j'ai procuré l'accomplissement de l'Évangile du Christ, tenant de la sorte à honneur de limiter cet apostolat aux régions où l'on n'avait pas invoqué le nom du Christ, pour ne point bâtir sur des fondations posées par autrui et me conformer à ce qui est écrit. Ceux à qui on ne l'avait pas annoncé le verront, et ceux qui n'en avaient pas entendu parler comprendront.

projet de voyage. C'est bien là ce qui, chaque fois, m'empêchait d'aller chez vous. Mais à présent, comme je n'ai plus d'occupation dans ces contrées et que depuis des années j'ai un vif désir d'aller chez vous, quand je me rendrai en Espagne. Car j'espère vous voir en cours de route et être mis par vous sur le chemin de ce pays, une fois que j'aurai un peu savouré la joie de votre présence. Mais maintenant, je me rends à Jérusalem pour le service des saints, car la Macédoine et l'Achaïe ont bien voulu prendre quelque part aux besoins des saints de Jérusalem qui sont dans la pauvreté. Oui, elles l'ont bien voulu et elles le leur devaient. Si les païens, en effet, ont participé à leurs biens spirituels, ils doivent à leur tour les servir de leurs biens temporels. Quand donc j'aurai terminé cette affaire et leur aurai remis officiellement cette récolte, je partirai pour l'Espagne en passant par chez vous. Et je sais qu'en arrivant chez vous, je viendrai avec la plénitude des bénédictions du Christ. Mais je vous le demande, frères, par notre Seigneur Jésus-Christ et la charité de l'Esprit, luttez avec moi dans les prières que vous adressez à Dieu pour moi, afin que j'échappe aux incrédules de Judée et que le secours que je porte à Jérusalem soit agréé des saints et qu'ainsi, venant à vous dans la joie, Dieu veuille me faire goûter avec vous quelque repos. Que le Dieu de la paix soit avec vous tous. Amen.

Chapitre 16. Recommandations et salutations. Je vous recommande Phébé, notre sœur, diaconesse de l'église de Sancré. Offrez-lui dans le Seigneur un accueil digne des saints et assistez-la en toute affaire où elle aurait besoin de vous, aussi bien fût-elle une protectrice pour nombre de chrétiens et pour moi-même. Saluez Prisca et Aquilas, mes coopérateurs dans le Christ Jésus. Pour me sauver la vie, ils ont risqué leur tête et je ne suis pas seul à leur devoir de la gratitude. C'est le cas de toutes les églises de la gentilité. Saluez aussi l'église qui se réunit chez eux. Saluez, mon cher Épénète, les prémices que l'Asie a offertes au Christ. Saluez Marie, qui s'est bien fatiguée pour vous. Saluez Andronicus et Junias, mes parents et mes compagnons de captivité. Ce sont des apôtres marquants qui m'ont précédé dans le Christ. Saluez Ampliatus, qui m'est cher dans le Seigneur. Saluez Urbain, notre coopérateur dans le Christ, et mon cher Stachys. Saluez Apelle, qui a fait ses preuves dans le Christ. Saluez les membres de la maison d'Aristobule. Saluez Hérodion, mon parent. Saluez les membres de la maison de Narcisse dans le Seigneur. Saluez Tryphène et Tryphose, qui se fatigue dans le Seigneur. Saluez ma chère Persis, qui s'est beaucoup fatiguée dans le Seigneur. Saluez Rufus, cet élu dans le Seigneur, et sa mère qui est aussi la mienne. Saluez Asyncrite, Phlégon, Hermès, Patrobas, Hermas, et les frères qui sont avec eux. Saluez Philologue et Julie, Néré et sa sœur, et Olympas, et tous les saints qui sont avec eux. Saluez-vous mutuellement d'un saint baiser. Toutes les églises du Christ vous saluent.

Avertissement, premier post-scriptum. Je vous en prie, frère, gardez-vous de ces fauteurs de dissension et de scandale contre l'enseignement que vous avez reçu. Évitez-les. Car ces sortes de gens ne servent pas notre Seigneur le Christ, mais leur ventre, et par des discours doucereux et flatteurs, séduisent les cœurs simples. En effet, le renom de votre obéissance s'est répandu partout, et vous faites ma joie. Mais je veux que vous soyez avisés pour le bien et malhabiles pour le mal. Le Dieu de la paix écrasera bien vite Satan sous vos pieds. Que la grâce de notre Seigneur Jésus-Christ soit avec vous.

Dernière salutation, second post-scriptum. Timothée, mon coopérateur, vous salue, ainsi que Lucius, Jason et Sosipatros, mes parents. Je vous salue dans le Seigneur, moi, Tertius, qui ai écrit cette lettre. Gaius vous salue, qui est mon hôte et celui de l'Église entière. Eraste, le trésorier de la ville, vous salue, ainsi que Quartus, notre frère.

Doxologie. À celui qui a le pouvoir de vous affermir, conformément à l'évangile que j'annonce, en prêchant Jésus-Christ, révélation des mystères, enveloppée de silence au siècle éternel, mais aujourd'hui manifestée et par des écritures qui le prédisent, selon l'ordre du Dieu éternel, portée à la connaissance de toutes les nations, pour les amener à l'obéissance de la foi, à Dieu qui seul est sage, par Jésus-Christ, à lui soit la gloire, au siècle des siècles. Amen.

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3: En ce jour consacré à Marie, au cœur de cette nuit, écoutons l'hymne vénérable adressé à la Mère de Dieu, appelée hymne acathiste, qui est une des expressions les plus hautes et les plus célèbres de la piété mariale, de tradition byzantine.
4: Laissons monter et jaillir de notre cœur notre émerveillement. Celui de Marie, devant le mystère de notre salut et du don qui nous est fait par la foi.
5: Oui. Quel que soit notre état et la situation que nous rencontrons en cet instant, heureux ou moins heureux, ayons une attitude de louange objective et celle de Marie de se réjouir.
6: Réjouis-toi, lui dit le messager divin à l'Annonciation. Oui, réjouissons-nous, car le Fils de Dieu est devenu ce que nous sommes, afin que nous puissions devenir ce qu'il est, Fils de Dieu, notre Père.
7: Notre acte de foi et celui de Marie, c'est d'abord cela, cet émerveillement. C'est celui de Pierre, en présence du Christ transfiguré, qui s'écrie
4: « Qu'il est bon, qu'il est beau et merveilleux que nous soyons ici. »
3: En présence du beau, du bien et du

0: vrai, notre âme réagit avec émerveillement. Faisons notre apprentissage ou réapprentissage de cet émerveillement et d'une vraie louange mariale en écoutant cet hymne acathiste.
1: Une hymne très ancienne qui est considérée comme un exemple magnifique de la tradition mariale la plus antique de l'Église, une et indivise.

La toute sainte répondit à l'ange Gabriel avec confiance. Voilà une parole inattendue qui paraît incompréhensible à mon âme, car tu m'annonces que je

pour comprendre ce mystère qui dépasse toute connaissance. La Vierge dit au serviteur de Dieu, « Comment, dis-moi, me sera-t-il possible de donner naissance à un fils, alors que je ne connais pas d'homme ?»

Quand les bergers entendirent les anges chanter la venue du Christ en notre chair, ils ont couru contempler leur pasteur, reposant sur le sein de Marie en agneau immaculé.

Ceux qui savent lire les signes des astres ont reconnu dans les bras de la Vierge le Créateur des hommes. Dans les traits de celui qui a pris condition d'esclave, ils ont adoré leur maître. Avec

0: Vous êtes sur les ondes de Radio Espérance au cœur de la nuit. Poursuivons notre écoute de cette louange suivant l'hymne acathiste dédié à la Mère de Dieu. Après les deux premières stances constituant les méditations des évangiles de l'enfance, de l'Annonciation jusqu'à la rencontre avec Siméon, méditons le mystère de la maternité de Marie, Vierge et Mère.
1: Le Créateur a fait pour nous une œuvre nouvelle, lorsqu'il se rendit visible à nos yeux. Il a pris chair dans le sein d'une Vierge, en la gardant dans son intégrité, pour qu'à la vue de

Quand nous contemplons cet enfantement inhabituel, nous devenons étrangers à notre monde habituel, et notre esprit se tourne vers les réalités d'en haut, car le Très-Haut s'est révélé aux

a pris chair dans notre condition humaine sans cesser d'être Dieu. En venant habiter le monde d'en bas, il n'a pas quitté pour autant les réalités d'en haut, mais il est descendu tout

Tous les anges du ciel ont été frappés de stupeur devant la prodigieuse œuvre de ton incarnation, Seigneur. Car toi, le Dieu

Devant toi, ô Mère de Dieu, les orateurs bavards sont muets comme des poissons, incapables de dire comment tu as pu enfanter et demeurer vierge.

Dans sa volonté de sauver toute sa création, le Créateur de l'univers a choisi d'y venir lui-même pour refaire en nous son image à sa ressemblance.

Il a voulu faire grâce des anciennes dettes à tous les hommes. De lui-même, il est venu chez les siens, parmi ceux qui vivaient loin de sa grâce. Et déchirant leurs billets de créance,

0: C'était en l'honneur de la bienheureuse Vierge Marie, avec elle, dans la tradition de l'Église orientale, notre louange et action de grâce par cet hymne acatiste et que nous écouterons chaque samedi et jour de fête de la Mère de Dieu sur les ondes de Radio Espérance.
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0: En ce samedi de la 18e semaine du temps ordinaire, la première lecture est tirée du livre d'Osée au chapitre 5. Votre amour est comme la rosée du matin.
1: Souvent, frappé par la main de Dieu, Israël a cru pouvoir trouver dans une pénitence sans lendemain et sans racines profondes son retour en grâce et sa délivrance. Le prophète repousse cette prétention. Seul un repentir issu du plus profond du cœur peut obtenir le pardon divin.
0: Dans leur détresse, ils se mettront en quête de moi. Venez, retournons vers le Seigneur. C'est lui qui a déchiré, c'est lui qui nous guérira. Il a frappé et il pansera nos plaies. Au bout de 2 jours, il nous aura rendu la vie. Au 3e jour, il nous aura relevés et nous vivrons en sa présence. Efforçons-nous de connaître le Seigneur. Son lever est sûr comme l'aurore. Il viendra vers nous comme vient la pluie, comme l'ondée de printemps arrose la terre. Que vais-je te faire, Éphraïm ? Que vais-je te faire, Juda ? Votre amour est comme la nuée du matin, comme la rosée matinale qui passe. C'est pourquoi j'ai frappé par les prophètes, je les ai massacrés par les paroles de ma bouche, et mon jugement jaillit comme la lumière. Car c'est l'amour qui me plaît, non le sacrifice. Et la connaissance de Dieu, je la préfère aux holocaustes. Mais eux, comme des hommes transgressent une alliance, voici où ils m'ont trahi. Galaad est une cité de malfaiteurs, pleine de traces de sang. Comme une bande en embuscade, une troupe de prêtres assassine sur le chemin de Sichem. Voilà les horreurs qu'ils commettent. Dans la maison d'Israël, j'ai vu des choses horribles. Là, c'est la débauche d'Éphraïm. Israël en est souillé. À toi aussi, Juda, je prépare une moisson quand je changerai la destinée de mon peuple. Au moment même où je veux guérir Israël, se dévoile la faute d'Éphraïm et les crimes de Samarie. Oui, l'on pratique l'imposture, le voleur s'introduit dans les maisons, au dehors le brigand sévit. Et ils ne se disent point dans leur cœur que tout ce qu'ils font de mal, je le garde en mémoire. À présent, leurs actions les enveloppent, elles sont là devant moi.

0: Aujourd'hui 8 août, l'Église fait mémoire de Saint Dominique, prêtre. Dominique, 1170-1221, chanoine espagnol, rassembla d'abord quelques femmes à Prouille sous une règle de vie, puis il fonda à Toulouse l'ordre des prêcheurs pour lutter contre l'hérésie cathare. Il voulut que ses fils soient des mendiants et que leur enseignement se nourrisse de contemplation. Il établit le centre de son ordre à Rome avant de mourir à Bologne.
1: La deuxième lecture est d'après les actes de canonisation de Saint Dominique en 1234. Dominique avait une telle intégrité morale, il était emporté par un tel élan de ferveur qu'on découvrait en lui de façon évidente un chef-d'œuvre de noblesse et de grâce. Il régnait en lui une parfaite égalité d'esprit, sauf quand il était bouleversé de compassion et de miséricorde. Et puisque le cœur en joie se reflète dans la gaieté du visage, il manifestait au dehors l'équilibre paisible de sa vie intérieure par l'aimabilité et la sérénité de ses traits. En toutes circonstances, par ses paroles et sa conduite, il se montrait un homme évangélique. Pendant la journée, avec ses frères ou ses compagnons, personne n'était plus simple et plus joyeux. Pendant la nuit, personne n'était plus adonné à toutes sortes de veilles et de prières. Il ne parlait guère qu'avec Dieu, dans l'oraison, ou de Dieu, et il exhortait ses frères à en faire autant. Il adressa fréquemment à Dieu cette demande particulière, qu'il daigne lui accorder une vraie charité, capable de rechercher et d'obtenir le salut des hommes. Il estimait qu'il serait véritablement un membre du Christ s'il se dépensait avant tout, totalement et de toutes ses forces, à gagner des âmes. De même que le Seigneur Jésus, le Sauveur de tous, s'est offert sans réserve pour notre salut. Et c'est pour cette œuvre que, selon le profond dessein prémédité par la Providence, il institua l'ordre des frères prêcheurs. Il exhortait souvent les frères de cet ordre, de vive voix et par lettres, à étudier sans cesse le Nouveau et l'Ancien Testament. Il portait toujours sur lui l'évangile de saint Matthieu et les lettres de saint Paul, et il les étudiait tellement qu'il les savait à peu près par cœur. Il fut désigné deux ou trois fois pour l'épiscopat, et il refusa toujours, préférant vivre dans la pauvreté avec ses frères plutôt que d'avoir un évêché. Il garda intacte jusqu'à la fin la délicatesse d'une chasteté absolue. Il désirait être flagellé, coupé en morceaux et mourir pour la foi du Christ. Le pape Grégoire IX a dit de lui « Je l'ai connu comme un homme qui suivait parfaitement la règle des apôtres, et je ne doute pas qu'il soit au ciel associé à leur gloire. »

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0: Chers amis auditeurs, pour le temps d'enseignement qui va suivre sur nos ondes, je vous propose de poursuivre les conférences de la famille missionnaire de Notre-Dame, enseignement prononcé à Sens au mois de juillet dernier. Et pour ce temps d'enseignement, nous allons entendre le père Bernard Domini nous parler de la joie à partir de trois textes de l'Église.
1: Je vais essayer de résumer un peu pour que... On a dit beaucoup, beaucoup de choses déjà depuis le début. Le thème de ce premier enseignement, c'est la joie dans trois textes de l'Église depuis Vatican II, Gaudium et Spes pour Vatican II, Gaudium in Domino Paul VI, Evangelii Gaudium, Pape François. Donc, Gaudium et Spes, joie et espérance, Gaudium in Domino, joie dans le Seigneur, et Evangelii Gaudium, joie de l'Évangile. Nous avons déjà entendu des témoignages et des enseignements très éclairants sur la nature de la joie dans l'Esprit Saint. Ce n'est évidemment pas une joie superficielle ou mondaine, mais une joie, fruit de la présence de l'Esprit Saint dans l'âme du baptisé. Cette joie, le Concile Vatican II, Saint Paul VI et le pape François en ont témoigné dans trois textes importants, qui font partie du magistère de l'Église. Hein. C'est pas des exhortations. Non, c'est le magistère de l'Église et qui m'a été demandé de vous présenter. Alors, j'insisterai surtout sur le premier texte, Gaudium et Spes, parce que c'est un texte qui malheureusement est contesté aujourd'hui encore. Parce qu'on dit